Elena Capuche, on le sent, cette info principale, c'est la coupure de l'autoroute A89 en direction de Lyon après Lezoux, échangeur 28. Lezoux, c'est une sortie obligatoire, hein. Pensez évidemment à bien emprunter cette sortie. Il y a un accident un petit peu plus loin, des voies de circulation qui sont pour le moment très impactées. Et je vous en reparle évidemment dans moins de 4 minutes et ce sera l'heure du point trafic. À tout de suite.

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1: 2h15, l'infotrafic est sur un très large quart sud-est. Globalement, ça se passe bien. Alors, je vous ai parlé de la coupure de l'autoroute A89 en direction de Lyon après le Zou, c'est l'échangeur 28. Je vous confirme qu'il y a bien un accident dans ce secteur et à titre tout à fait exceptionnel, vous allez pouvoir continuer le trajet via la bande d'arrêt d'urgence. Vous allez le faire déjà à vitesse vraiment réduite. Vous laissez tout simplement guider par les autorités compétentes qui sont sur place. Voilà, à titre très exceptionnel, vous allez circuler quelques mètres sur cette bande d'arrêt d'urgence pour contourner l'accident qui est peut-être en passe, alors pas de se terminer, mais en tout cas les deux voitures accidentées ont été dépannées. Il reste encore des vérifications d'usage à faire dans le secteur, les voies sont toujours neutralisées, donc vous l'avez compris, on passe sur la bande d'arrêt d'urgence et on lève le pied. Allez, voilà pour la seule info finalement à cette heure-ci, parce qu'absolument partout ailleurs sur ce très large quart sud-est, tout va pour le mieux. Mickey Green, mais aussi Mantissa pour les prochains kilomètres. Bonne route.

gentil, ça, sur le 107.7, tout va bien, cette heure-ci, pas de grosses difficultés. Dans quelques instants, je reviendrai sur cet accident qui vous concerne à l'est de Clermont-Ferrand, sur la 89, en direction de Lyon, après le Zou, échangeur 28, kilomètre 420. Vous circulez à titre très exceptionnel sur la bande d'arrêt d'urgence pour contourner un accident. Je vous dis tout dans, allez, 6-7 minutes, à Alanis Morissette et Amanda Bourneuf pour nous emmener au point trafic. À tout de suite.

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1: À 2h30, l'infotrafic sur un très large quart sud-est. Allez, je vous rejoins directement à l'est de Clermont-Ferrand. Pour vous qui roulez sur l'A89 en direction de Lyon, après le Zoo Changeur 28, à titre très exceptionnel, vous circulez sur la bande d'arrêt d'urgence. Faites-le évidemment au ralenti, vous laissez tout simplement guider, il y a un accident en cours. Pour vous qui circulez sur l'autoroute A8, vous êtes en direction de l'Italie, dans la sortie 36, sortie Lemuy, il y a une voiture qui est en panne dans cette sortie. D'ailleurs, elle est interdite pour le moment, cette sortie. Il y a tout simplement un dépannage qui est en cours, hein, donc pour des raisons assez évidentes de sécurité. Pour le moment, vous n'avez pas la possibilité d'emprunter cette sortie 36 le Muy en direction de l'Italie. Et puis, autre véhicule en difficulté, ça vous concerne du côté de Nice, sur l'autoroute A8, en direction d'Aix et de Marseille. Après Nice, Saint-Isidore, échangeur 52. C'est une voiture qui est en panne. Voie de droite neutralisée au kilomètre 189. Voilà, vous savez déjà tout à cette heure-ci. Partout ailleurs, tout va pour le mieux. Prochain point trafic, 2h45.
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1: Dans un instant, une question que se posent peut-être ceux qui hésitent à passer à l'électrique. Faut-il obligatoirement installer une borne de recharge chez soi ? Élément de réponse dans Décarbonant la route, juste après Bon Entendeur.

0: Bon entendeur sur le 107.7. Allez, à toutes les infos que vous devrez savoir dans les prochaines minutes. À tout de suite. Avant cela, la voiture électrique continue de susciter le débat, même si 80% des conducteurs qui ont franchi le cap, le pas, n'envisageraient pas de revenir en arrière. Certaines idées reçues persistent, comme l'obligation d'installer une borne à domicile. Perrine Martin en parle avec Pascal Hureau, président de la Fédération d'associations d'usagers de la voiture électrique.
1: Idée reçue du jour, Pascal Hureau, pas de maison, pas de voiture électrique. Bah oui, parce que à la maison, certes, on peut installer de quoi charger sa voiture, mais quand on est en immeuble, c'est beaucoup plus compliqué.
2: Tout à fait. C'est un sujet que j'ai moi-même, puisque j'ai une maison de ville sans la possibilité de recharger à la maison. Ça fait 7 ans que je conduis une voiture électrique sans aucun problème. En fait, c'est un problème initial qui finit par être résolu.
1: C'est-à-dire que vous vous branchez où alors ?
2: Partout, là où je vais. Parce qu'en fait, chaque occasion de déplacement, je trouve de la recharge.
1: On a des bornes, c'est vrai maintenant, notamment dans nos supermarchés.
2: Oui, mais même en centre-ville. Vous avez les charges très rapides tous les 40 km sur les autoroutes. Et puis vous avez, dans les petites villes ou même dans les villes moyennes, de plus en plus de recharges partout. Et en particulier chez les commerçants, les grands centres commerciaux. Des enseignes bien connues comme Lidl, McDonald's ou Intermarché qui ont fait beaucoup d'efforts. Carrefour qui a mis aussi beaucoup de bornes très rapides sur leur parking.
1: 180 000 bornes au total en France, c'est ça?
2: Alors oui, ça c'est le nombre, c'est le chiffre actuel. 35 000 parmi ces 180 000 sont des bornes très rapides. C'est vraiment plus du tout un problème de pouvoir recharger là où on va.
1: Un peu plus compliqué quand on doit se battre contre son syndic de copropriété.
2: Certes, maintenant ça progresse aussi beaucoup, surtout dans des copropriétés qui ont un certain nombre d'utilisateurs bien convaincus, un peu en retard sur le logement social, très en retard, sur le logement social, parce qu'ils considèrent à tort que ce seront les derniers à s'équiper. Alors que c'est aussi un moyen d'aider les taxis, les VTC, les livreurs qui ont leur usage du véhicule professionnel pour leurs propres besoins et qui doivent partir en ayant rechargé le matin.
1: C'est vrai que la voiture électrique, elle a cette image de voiture de riche. Alors que pour les revenus les plus modestes, il y a ce que l'on appelle le leasing social. Il donne accès à une voiture électrique à partir de 100 euros par mois. Et ça, on ne le sait pas suffisamment.
2: Dans les pays qui ont fait beaucoup d'incitations, la Norvège en tête, eh bien on a eu une pénétration du nombre de véhicules électriques parmi le parc circulant, on va dire, qui est montée en flèche. Aujourd'hui, vous avez plus de 80% des véhicules en Norvège qui sont électriques. En France, il va falloir vraiment progresser.
1: Mythes et légendes de la voiture électrique, c'est un livre à lire absolument et à retrouver partout sur Internet. Le site de la Fauve avec 2 F pour le lire notamment ou le télécharger. Merci Pascal Hureau.
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1: 2h45, l'infotrafic en détail. Allez, ça se passe très très bien à cette heure-ci. Il y a quand même pas mal d'événements qui se sont terminés, hein, qui restent d'actualité, vous concernent sur la 8 en direction d'Aix et de Marseille après Nice-Saint-Isidore, changeur 52, il y a une voiture en panne sur la voie de droite. Celle-ci est neutralisée au kilomètre 189. Absolument partout ailleurs sur ce très large quart sud-est, tout va absolument pour le mieux, rien à évoquer à cette heure-ci, et c'est très bien comme ça. Le prochain point trafic, 3h02, 3h03, après la météo et les infos. Et d'ici là, bien évidemment, de la musique, notamment avec Prince, mais aussi Georgia Smith. Bonne route.

Cali sur le 107.7, allez, tout va bien cette heure-ci, il n'y a aucune difficulté, ça fonctionne, ça circule tout à fait normalement sur un très large quartier d'Est. On tentera de vérifier ça encore une nouvelle fois après la météo, les infos. On termine cette heure avec Ebony, mais aussi FR David. Bonne route.

0: faire, David, en souvenir. Vous restez à l'écoute, on reparle du trafic juste après la météo et avant, c'est les infos, car il est 3h.
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2: Bonsoir à toutes et à tous. Toujours en plein pour parler autour du projet d'accord de paix. L'armée américaine annonce cette nuit avoir attaqué des sites de lancement de missiles en Iran. Armée qui a précisé faire preuve de retenue durant le cessez-le-feu en cours. En coulisses, Donald Trump a évoqué dans un message sur son réseau social Truth le dossier du nucléaire qui ne figure pas pour l'heure dans le protocole négocié avec Téhéran. L'uranium enrichi iranien devra être détruit aux États-Unis ou sur place, a dit le président américain. En France, les discussions autour de la table seront axées, elles, sur cette importante vague de chaleur qui bat toujours son plein dans le pays. Le Premier ministre Sébastien Lecornu a fait état d'une réunion interministérielle qu'il présidera jeudi. Les collectivités locales seront aussi présentes pour aborder les questions liées à l'accueil du public, à l'état des nappes phréatiques et au risque de feux de forêt, a précisé Matignon. C'est dans ce contexte que 8 départements ont été placés en vigilance orange canicule par Météo France pour la journée, des côtes bretonnes à la Vendée, en passant par les Pays de la Loire. 17 autres départements de l'Ouest ainsi que le Lyonnais et le bassin parisien sont en jaune. Sous ce dôme de chaleur, certains ont vécu un calvaire et une attente interminable hier en fin de journée, alors que les lignes TGV du Sud-Est ont été grandement paralysées. 2 trains qui assuraient la liaison Paris-Nice sont restés immobilisés de longues heures au nord de Lyon. La faute à un défaut d'alimentation électrique. Toujours près de Lyon, on rappelle cette mise en examen de 3 jeunes âgés de 16 à 18 ans. Ils sont soupçonnés d'être derrière l'incendie criminel qui a fait 3 morts le 11 mai dans la commune de Décines-Charpieu. Alors qu'une enquête avait été ouverte pour homicide volontaire en bande organisée, la justice privilégie la piste du règlement de compte sur fond de trafic de drogue. Enfin, 22 ans de carrière, 18 Roland-Garros et une demi-finale sur la terre battue parisienne en 2008. Souvenir d'un showman du tennis français sur le court. Après sa défaite en 5-7 hier soir face à son compatriote Hugo Gaston, Gaël Monfils, 38 ans, a fait ses adieux au public de la Porte d'Auteuil. Il est maintenant 3h02 sur le 107.7. Retour de l'actualité dans une heure. Tout de suite, on passe aux prévisions météo.
0: Exactement, la météo pour ce mardi. Vigilance orange canicule pour 8 départements. Le soleil est omniprésent du matin au soir dans une atmosphère très chaude pour cette époque de l'année sur une bonne partie du pays. Comme ces derniers jours, l'après-midi, quelques nuages bourgeonnent sur les reliefs du sud, occasionnant quelques averses localisées, voire jusqu'au coup de tonnerre sur le massif central. Les températures minimales vont de 13 à 19 degrés en général, localement 20-22 sur la façade atlantique, et puis les pieds, les températures maximales restent le plus souvent comprises entre 30 et 35 degrés, localement 36 en Nouvelle-Aquitaine. Et je vous rappelle que le Vaucluse est actuellement touché par un épisode de pollution de l'air, mais c'est la raison pour laquelle il vous est demandé de réduire votre vitesse lorsque vous roulez dans ce département.
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0: 3h03, l'infotrafic en détail, eh bien ça va très très bien à cette heure-ci sur un très large quart sud-est. Je n'ai absolument rien à vous rappeler, rien à évoquer, vraiment vous circulez très bien entre Clermont-Ferrand et Lyon sur la 89, dans la vallée du Rhône, sur la 7, sur tous les bords de Méditerranée, vraiment aucune difficulté à cette heure-ci, c'est très bien comme ça. Prochain point trafic, 3h15.
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Petit voyou sur le 107.7, tout va très très bien. Cette heure-ci, vraiment, aucune difficulté sur un très large quart sud-est. Hein, vraiment, tous les voyants sont au vert. On fera un petit point trafic dans 3 minutes. Calogero, le point trafic dans la foulée. J'espère un point trafic très très tranquille. À tout de suite.

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1: 3h15, l'infotrafic sur un très large quart sud-est, tout va pour le mieux. À cette heure-ci, une seule info très récente à évoquer du côté des Alpes-Maritimes sur la 8 en direction d'Axe de Marseille après Mougins. C'est l'échangeur 42, point de repère, le kilomètre 161 de la 8. A priori, il y aurait un bidon, donc obstacle, sur la voie la plus à gauche. On reste vigilant. Vous notez que le patrouilleur est déjà en route, quand vous allez le voir en intervention. Pensez vraiment à sa sécurité, vous respectez le corridor de sécurité. Allez, voilà pour la seule info, c'est la seule sur un très large quart sud-est à évoquer ce soir, et en tout cas à cette heure-ci. Le prochain point trafic à 3h30. Son visage nous est familier puisqu'il incarne depuis 17 ans José, le mari de Liliane, dans la série Scène de ménage sur M6. Frédéric Bourali sera notre invité pour faire un petit bout de route avec nous et nous parlera de son personnage de José, mais aussi de son actualité au théâtre. Dans quelques instants, ce sera juste après Dépêche Mode.

0: Dépêche-moi de 177, tout va bien à cette heure-ci.
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0: S'il reste associé à la télévision, le comédien Frédéric Bourali multiplie les projets cinéma, doublage, théâtre. Il prend place sur notre fauteuil invité, côté de Virginie Decorte.
2: Bonjour Frédéric Bourali.
3: Bonjour Virginie.
2: Beaucoup de nos auditeurs vous connaissent pour votre rôle de José dans la série Scène de ménage. Alors j'imagine que dans la rue, on vous appelle d'ailleurs plus José que Frédéric.
3: Ouais, on m'appelle José, Frédéric. C'est 50-50.
2: Mais quelque part, c'est une belle reconnaissance pour ce rôle et cette série qui dure depuis 17 ans.
3: 17 ans, ouais. Bah, c'est un cadeau de la vie. Hein. Ça, c'est un cadeau royal. Je suis devenu un acteur populaire. Devenir un acteur populaire, c'est merveilleux parce que c'est l'occasion de me rapprocher de gens que je ne connais pas, c'est-à-dire le public. On m'arrête très souvent dans la rue et souvent j'ai des témoignages très émouvants en fait. Comme il y a une proximité avec les gens.
2: Vous rentrez souvent, chez eux?
3: Ouais, ils me disent des choses qui leur sont très personnelles, très intimes, mais il y a des choses des fois qui sont très émouvantes. Ouais.
2: Comment vous expliquez le succès de cette longévité?
3: C'est toujours délicat de savoir les raisons d'un succès. Si on le savait, tout le monde le ferait. C'est souvent un millefeuille. Il y a plusieurs raisons. Alors je pense qu'en premier lieu, il y a l'idée que ça fait rire les gens. Sur des situations de couple, il n'y a pas de jeu de mots. Dans Scène de ménage, il n'y a pas de vanne. Il n'y a pas de jeu de mots, il n'y a pas de truc politique, il n'y a rien de tout ça. C'est l'inverse du stand-up en fait. Ce qui fait rire les gens, c'est les situations qui sont drôles.
2: C'est-à-dire et qu'on dans vit lesquelles ils se reconnaissent.
3: Ouais, dans lesquelles ils se reconnaissent. Donc c'est des raisons de s'engueuler qui correspondent à la vie des gens. Après, les gens trouvent une vérité dans ce qu'on fait. L'essentiel de tout ça, c'est les gens rient de nous voir nos malheurs, donc ils reconnaissent la leur, ou celle d'amis à côté, ou de leurs parents, ou des enfants. C'est intergénérationnel, c'est ça qui est formidable.
2: Évidemment, Frédéric Bourali, ça ne vous a pas empêché de mener d'autres projets en parallèle, d'avoir d'autres terrains de jeu, comme on dit.
3: Ouais.
2: Et votre actualité, d'ailleurs, vous emmène en ce moment au théâtre avec les grands-enfants. Une comédie sur les enfants, mais pas que. On parle aussi des parents, d'amitié. Est-ce que vous pouvez nous pitcher un petit peu cette histoire?
3: Moi, je viens du théâtre, de toute façon. Et là, la pièce en question, c'est l'histoire de deux amis qui se connaissent depuis 40 ans, deux vieux potes. Moi, j'ai une fille, et lui, il a un garçon. On est amis, hein. Et il se trouve que ma fille et son fils sont ensemble. Donc pour nous, c'est joyeux. C'est formidable. Ils se sont mariés il n'y a pas longtemps. Et ils viennent pour nous annoncer qu'on est en train de retaper tous les deux une baraque. Pour nous annoncer une grande nouvelle. On est persuadés qu'ils nous annoncent qu'on va être grand-père. Donc c'est la fête. Pas du tout. Ils nous annoncent qu'ils vont divorcer. On se demande pourquoi ça. Parce que on est tellement amis. Nos enfants sont ensemble. Donc tout va bien. Tout est, il y a une logique. Et là, d'un seul coup, ça se casse. Donc, c'est très choquant pour nous. Le premier réflexe, c'est de dire, c'est de ta faute. T'as mal éduqué ta fille ou t'as mal éduqué ton fils. Ce qui est un conflit terrible en amitié. Dans un couple, déjà,
2: c'est
3: bonjour. Mais en amitié, c'était quand un ami dit à l'autre, t'as mal éduqué ton fils ou ta fille, ça se passe très très mal. Et ils ont une manière aussi à eux de le faire, qui est assez jubilatoire. Et c'est cruel. C'est assez cruel.
2: C'est vrai que ça rigole
3: beaucoup. C'est tout l'intérêt de la pièce.
2: Avec aussi quelques grincements, parce que c'est à l'image de la vie, j'ai envie de dire.
3: Complètement. Complètement.
2: À la fois comique et tragique.
3: Ah, complètement.
2: Frédéric Bourali, on marque une petite pause trafic et musique. À tout à l'heure.
3: À tout à l'heure.
0: Exactement, suite de l'entretien après le point trafic. Rassurez-vous, ça se passe très très bien cette heure-ci. Benjamin Biolay, mais aussi Katsai pour nous y emmener à ce point trafic. À tout de suite.

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1: 3h30 pile, on continue les points trafic vraiment sans encombre, hein, des points trafic qui se suivent, qui se ressemblent depuis le début de la soirée, tout va bien cette heure-ci, il n'y a pas de difficulté, ça circule tout à fait normalement, pas d'événements qui viennent justement mettre à mal ces temps de parcours, tout va pour le mieux et c'est très bien comme ça, on va pouvoir refermer d'ores et déjà ce point trafic et le prochain c'est 3h45. Et il est temps de repartir sur la route avec notre invité au micro de Virginie Lecorte.
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3: Frédéric Bourali, c'est la grande tradition sur le 107.7. Nous faisons un pas de côté avec nos invités pour évoquer la route, un sujet que vous connaissez bien, notamment en tournée.
4: Ah ça, je peux vous dire qu'on connaît bien. On en avale des kilomètres, c'est sûr. C'est ça qui est le plus épuisant. C'est génial les tournées parce qu'on voit plein de gens, on voit tout ça. Ce qui est un peu dommage, c'est qu'on est souvent, on n'a même pas le temps de visiter les villes dans lesquelles on est. Et je me souviens qu'un jour, on s'était moqué de Johnny Hallyday parce que je crois qu'il était à Strasbourg, il était entré sur scène, il avait dit, hey, bonjour Marseille. Tout le monde s'était foutu de sa gueule. Mais je comprends tellement ça. Ouais. Moi, ça pourrait m'arriver. C'est normal. On a le temps de visiter les villes quand on joue 2-3 jours. Là, on a le temps. On peut se poser, on attend de voir. Je me souviens, j'avais joué à Casablanca il y a 2 ans avec mon pote Lionel Assier. C'est en bord de mer, hein. J'avais même pas vu la mer.
3: Voilà. Trop dur.
4: Trop dur. Non, tout va bien, hein, tout va bien, c'est génial.
3: Mais c'est
4: absolument
3: frustrant.
4: Génial. Mais on fait pas du tourisme, voilà.
3: Et sur la route, ça se passe comment?
4: C'est des 5 heures de voiture. En fait, quand on fait des tournées, on est obsédé par 2 choses. C'est de ne pas grossir, parce qu'on bouffe, et de dormir. On est obsédé par le sommeil. Partout où on peut, on arrive, on essaie de dormir.
3: Et en voiture, justement, vous y arrivez?
4: Alors, ouais, c'est pas nous qui conduisons, hein.
3: Mais j'espère.
4: Parce que ce serait dangereux. Et, en voiture, on essaie de se reposer, mais on dort pas bien en voiture. Enfin, je vais pas me faire plaindre, hein. C'est génial.
3: Et puis, Frédéric Bourali, il paraît que vous aimez tellement le Sud et la Côte d'Azur que votre voiture est immatriculée.
4: 83. Ouais, le Haut-Var. Et là, hier, j'étais à Tourtour, dans un village que j'adore, où je me suis marié d'ailleurs. J'habite à Paris, mais je suis immatriculé 83 et j'adore le Haut-Var, j'y vais très souvent.
3: Alors, on a parlé télé, théâtre. Quels sont vos autres projets en ce moment, Frédéric Bourali?
4: J'ai la chance d'en avoir beaucoup. Mmh. Là, je vais repartir en tournée avec mon camarade Éric Logérias avec les grands enfants. On va prendre la route, etc. On va vous entendre sur 77.
3: J'espère.
4: Bien sûr. Bah ouais, c'est tellement utile, c'est génial. Hein. J'adore cette radio, j'écoute tout le temps en bagnole. Voilà, on va partir en tournée, on va faire une cinquantaine de dates. Moi, j'ai un projet personnel autour de Pierre Perret que j'ai rencontré. Je viens de faire une série pour TF1 qui est super, avec Alice Paul qui va sortir là, je pense, bientôt. Je viens de faire un film, un long métrage aussi qui va sortir au mois de. Je crois qu'il sort le 3 août. Un film que j'ai tourné avec Ducret qui va s'appeler Les Gendarmes. J'ai beaucoup de projets de théâtre, notamment avec mon camarade Éric Logérias.
3: Vous allez avaler beaucoup de kilomètres encore.
4: Ouais, encore beaucoup de kilomètres, ouais. J'ai beaucoup de chance.
3: Merci beaucoup, Frédéric Bourali.
4: C'est moi qui vous remercie.
3: D'avoir voyagé avec nous. On vous retrouve bien sûr aussi dans Scène de ménage sur M6 tous les soirs et sur les planches, donc de théâtre, avec notamment en ce moment la comédie Les Grands Enfants. Et cette comédie, je crois que vous la jouez jusqu'en 2027.
4: Oui.
3: Chapeau.
4: Ouais, merci beaucoup. Chapeau vous aussi, hein. Chapeau pour tout le monde.
3: Ouais. Allez, chapeau bas.
4: Merci beaucoup.
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Gaëtan Roussel sur le 107.7, tout va très bien cette heure-ci, il n'y a pas de difficulté. Vraiment tous les voyants au vert, on tentera de vérifier ça une nouvelle fois dans le prochain point trafic. Chris Isaac, mais aussi Feu Chatterton pour nous y emmener, à tout de suite.

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1: 3h46, l'infotrafic sur un très large quart sud-est. Tout va absolument pour le mieux. Cette heure-ci, rien à vous rappeler. Entre Clermont-Ferrand et Lyon sur la 89, tout va bien. Au nord de Saint-Etienne sur la 72, toute la vallée du Rhône, tous les bords de Méditerranée sur l'autoroute A9, la 54. Vous qui circulez dans les Bouches du Rhône, le Var, les Alpes-Maritimes, vraiment tout va pour le mieux. Une seule info, et elle vient d'arriver. Ça vous concerne justement dans cette vallée du Rhône. Vous roulez sur l'autoroute A7, vous êtes en direction de Marseille, après Valence-Romans, échangeur numéro 15, il y a un patrouilleur en train d'intervenir, en train de ramasser un obstacle, une bâche qui se trouve au kilomètre 91. Vous faites vraiment très attention au patrouilleur. Voilà pour la seule info à cette heure-ci. Prochain point trafic, 4h02, 4h03, après la météo et les infos. Retour de la musique, sans plus tarder, Mars, mais aussi Jack et Carla pour les prochaines minutes. Bonne route.

Jack et Carla sur le 107.7, tout va pour le mieux cette heure-ci, pas de difficultés, ça circule absolument très bien partout. On termine cette heure avec Disclosure, mais aussi Marine. À tout de suite et bonne route.

0: Marine pour refermer cette heure. Restez à l'écoute, on va reparler du trafic juste après la météo et avant, c'est les infos, car il est 4 heures.
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2: Bonsoir à toutes et à tous. Les températures ont à nouveau atteint des niveaux remarquables pour un mois de mai, a noté Météo France au cours de la journée d'hier, dont cette barre des 36 frôlée dans les Landes. 8 départements des Pays de la Loire et de la Bretagne passent en vigilance orange aujourd'hui, ce qui est inédit pour un mois de mai. 17 autres ont été colorés en jaune dans l'Ouest, le Lyonnais et le bassin parisien. Et comme ce niveau des températures qui peine à retomber, celui des tensions dans le sud du Liban est toujours aussi élevé, malgré la trêve en principe en vigueur depuis la mi-avril. Le premier ministre de l'État hébreu Benjamin Netanyahou a affirmé que l'armée israélienne allait intensifier ses offensives. Armée qui a fait état de nouveaux bombardements, disant viser des infrastructures du Hezbollah. Ce dernier a pour sa part indiqué avoir ciblé plusieurs sites militaires dans le nord d'Israël. Un jeune homme de 16 ans et une jeune fille de 15 ans placés en garde à vue, a annoncé le parquet de Rennes. L'adolescente s'était rendue au commissariat dans le sillage de cette découverte la veille par les autorités du corps sans vie d'un enfant de 11 ans sur les rives de la Vilaine avec une serviette de bain nouée autour du cou. Côté sport, 2 rencontres de basket étaient à suivre en quart de finale aller de la Betclic Elite. C'est passé pour Nanterre qui a mené tout le match pour s'imposer 90 à 74 à domicile face au Mans. Succès aussi pour Nanterre qui recevait Bourg-en-Bresse au terme d'un match un peu plus serré. La Roca Team s'en est sortie 81 à 75. Et puis, dernière frappe de balle, dernière foulée, le dernier des mousquetaires tire sa révérence à la porte d'Auteuil. Gaël Monfils, qui avait annoncé que ce serait son ultime année sur le circuit professionnel, a fait ses adieux à Roland-Garros et avec les honneurs. L'icône du tennis français s'est inclinée en 5-7 hier soir au premier tour face au compatriote, à son compatriote Hugo Gaston. Avec vous, j'ai créé quelque chose d'unique, a lancé le joueur de 38 ans à la foule parisienne. 4h02, vous écoutez le 107.7. L'actualité reviendra dans une heure, mais tout de suite, vous allez entendre un mot de météo.
0: Exactement, vigilance orange canicule pour 8 départements. Le soleil est omniprésent du matin au soir dans une atmosphère très chaude pour cette époque de l'année sur une très grosse partie du pays. Comme ces derniers jours, l'après-midi, quelques nuages bourgeonnent sur les reliefs du sud, occasionnant quelques averses localisées, voire jusqu'au coup de tonnerre sur le massif central. Les températures minimales vont de 13 à 19 degrés en général, localement 20-22 sur la façade atlantique. Les températures maximales restent le plus souvent comprises entre 30 et 35 degrés, localement 35 en Nouvelle-Aquitaine. Et puis je vous rappelle que le Vaucluse est actuellement touché par un épisode de pollution de l'air. C'est la raison pour laquelle il vous est demandé de réduire votre vitesse lorsque vous roulez dans ce département.
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0: 4h03, comment pourrait-on résumer à cette heure-ci le trafic? RAS, 3 lettres, voilà, tout va bien, tous les voyants sont au vert, vraiment, il n'y a rien à évoquer. Ça circule tout à fait normalement, la météo est tout à fait favorable. On va pouvoir refermer ce point trafic immédiatement. Le prochain, c'est 4h15, j'espère de même nature.
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0: Eagle Eye Chérie pour entamer cette toute nouvelle heure. Bonne route.

Faville sur le 107.7, tout va vraiment pour le mieux à cette heure-ci, il n'y a aucune difficulté, hein, vraiment tout va très très bien, c'est très bien comme ça d'ailleurs, et c'est ce qu'on tentera de vérifier une nouvelle fois dans le prochain point trafic, Lady Gaga pour nous y emmener, à tout de suite.

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1: Quasiment 4h15, une poignée de secondes près, et tout va pour le mieux à cette heure-ci, hein, vraiment. Nuit très très calme, et c'est très très bien comme ça. Pas d'événements qui viennent mettre à mal vos temps de parcours, ça circule tout à fait normalement. Quasiment pas d'intervention en ce moment de la part de patrouilleurs, c'est encore mieux parce que, évidemment, faut penser à leur sécurité. Non, vraiment, tout va pour le mieux à cette heure-ci. Prochain point trafic, j'espère, de même nature, hein, vers 4h30. Allez, on continue avec la musique. Starley, mais aussi Angèle et Justice. Bonne route.

Angèle et Justice sur le 107.7, tout va pour le mieux à cette heure-ci. On tentera de vérifier, de confirmer ça une nouvelle fois dans le tout prochain point trafic. Nick Cave, Kinvey, mais aussi les Killers pour nous y emmener. À tout de suite.

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1: 4h30, l'infotrafic, tout va bien, 7h6, pas de difficultés. Quelques infos tout de même en rapport au dernier point trafic. Alors tout d'abord, pour vous qui circulez dans les Alpes de Haute-Provence, vous voulez rentrer sur l'autoroute A51 en direction de Gap par l'entrée 19, l'entrée Fort-Calquier. Vous restez vigilant, a priori il y a des animaux sauvages dans cette entrée, donc prudence au moment de l'aborder. Et puis des obstacles du côté du Var, c'est sur la 8 en direction de l'Italie après Brignoles, échangeur 35, pourrait s'agir de bande de roulement, kilomètre 97. Bande de roulement et gros morceaux de pneus de poids lourds. Absolument partout ailleurs, rien d'autre à évoquer. Tout va pour le mieux.
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1: Votre rendez-vous conso arrive dans un instant. Les jambons sans nitrite sont-ils meilleurs pour la santé? Notre partenaire, l'association Que Choisir Ensemble, a testé 24 références de jambon blanc. Et c'est à découvrir juste après Vanessa Paradis.

0: Vanessa Paradis sur le 107.7, tout va bien. Cette heure-ci, il n'y a pas de grosses difficultés. Place à votre rendez-vous conso. Charles Dodon est avec une journaliste du magazine Qu'à choisir.
1: Bonjour Elsa Abdoun.
2: Bonjour.
1: Je ne sais plus si je dois encore proposer du jambon blanc à ma fille et je pense ne pas être le seul à m'interroger.
2: Oui, vous faites bien de vous interroger. La charcuterie globalement et le jambon blanc en fait partie. C'est fortement à limiter, 150 grammes maximum par semaine pour les adultes, encore moins évidemment pour les enfants. C'est salé, c'est gras, c'est de la viande rouge. Et puis ensuite, la charcuterie spécifiquement, elle est reconnue cancérigène. Et un des suspects désignés prioritairement, ce sont les nitrites. En 2022, l'ANSES, l'Agence sanitaire française, a dit qu'il fallait réduire l'exposition des Français aux nitrites.
1: Et c'est particulièrement visible dans les rayons, Elsa. On retrouve de plus en plus de jambon sans nitrites, c'est bien, non ?
2: Alors, ça dépend. Il y a d'abord des sans nitrites où les fabricants vont simplement remplacer ces conservateurs par des bouillons de légumes riches en nitrates qu'ils vont associer à des bactéries qui vont transformer ces nitrates en nitrites. Donc au final, on a exactement les mêmes effets sur la santé. Ensuite, il y a de plus en plus de nouvelles alternatives qui sont très faciles. Facilement repérable dans les rayons, il y a écrit en gros sur l'emballage « Conservation sans nitrite grâce aux extraits végétaux et antioxydants ». Ça, c'est une solution dont on ne sait pas grand-chose, qui n'a pas été encore évaluée par l'Autorité européenne de sécurité des aliments. La vraie alternative actuelle, ce sont les jambons gris. Ceux-là, ils ne contiennent aucun conservateur, ils se conservent moins longtemps, mais ils n'ont vraiment ni nitrite, ni cette espèce d'alternative dont on ne sait pas grand-chose et sur laquelle on a des doutes. Eux, c'est sans conservateur. A priori, c'est un peu meilleur pour la santé.
1: Et vous avez testé une vingtaine de jambons et c'est justement un gris si j'ose dire qui arrive en tête.
2: Oui, ce sont même plusieurs gris. Ils sont pas complètement gris hein, mais on les repère en rayon parce qu'ils sont quand même un peu moins roses. Ils sont identifiés avec des noms comme zéro nitrite. Ensuite, il faut dire aussi que parmi les jambons roses, il y en a des plus ou moins mauvais on va dire. Parce qu'évidemment, on a regardé cette question des nitrites mais on regarde aussi le goût avec un panel de dégustants qui testent à l'aveugle. On regarde aussi les apports en sel, on regarde la qualité de la viande avec l'injection de plus ou moins de saumure. Il y en a beaucoup dans les jambons les moins chers. Donc effectivement, le jambon blanc, ce n'est pas un produit recommandé, mais on peut quand même en choisir des meilleurs que d'autres.
1: Et on retrouve dans le détail ce test de 24 jambons dans le magazine Que Choisir de juin, déjà dans les kiosques. Merci Elsa Abdoun.
2: Merci à vous.
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1: 4h45, l'infotrafic sur un très large quart sud-est. Globalement, ça se passe bien quand même à cette heure-ci. Pas trop de difficultés, voire allez, quasiment pas. Une histoire d'animaux pour ce point trafic. Tout d'abord, si vous êtes dans le Var, vous roulez sur l'A50, prudence dans les deux sens. Un sanglier en signalé entre Olioul, échangeur 12.1 et Bandol. C'est l'échangeur numéro 12, donc sur l'A50, hein, dans les environs du kilomètre 61. On reste bien concentré dans les deux sens. On ne sait jamais, l'animal pourrait traverser les voies de circulation. Et puis du côté des Alpes de Haute-Provence, c'est pour vous qui voulez rejoindre l'A51 en direction de Gap par l'entrée numéro 19, entrée Fort-Calquier. Bien là, ce seront d'autres animaux sauvages, errants, qui pourraient se trouver dans cette entrée. Donc vous restez vigilants au moment de l'aborder. Et absolument partout ailleurs, et bien écoutez, tout va pour le mieux. Rien d'autre à évoquer à cette heure-ci. Un nouveau point trafic dans la prochaine heure, après la météo, les infos, donc aux alentours de 5h, de 5h30. Et en tout cas jusqu'à 7h, eh bien, il y aura de la musique, notamment avec In Deep, mais aussi de Fame. Excellente route à toutes et tous.

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FM sur le 107.7. Il y a une toute nouvelle information qui me parvient. Priorité à votre sécurité. Vous roulez dans la vallée du Rhône sur la 7. Vous êtes en direction de Marseille. Vous avez passé Avignon-Château-Renard. Échangeur 24. Il y a une voiture et c'est bien confirmé. Inquiète en panne sur voie de droite au kilomètre 199. On s'écarte bien. On en reparle dans le prochain point trafic. Vous notez que partout ailleurs, ça se passe quand même plutôt très très bien. Termine 7h avec Brigitte, mais aussi Elliot.

0: Elliot, la Camisa Negra sur le 107.7. On reste évidemment bien à l'écoute. On reparle du trafic juste après la météo. Il est 5h.
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2: Bonjour à toutes et à tous, toujours en plein pour parler autour du projet d'accord de paix. L'armée américaine annonce cette nuit avoir attaqué des sites de lancement de missiles en Iran. Armée qui a précisé faire preuve de retenue durant le cessez-le-feu en cours. En coulisses, Donald Trump a évoqué dans un message sur son réseau social Truth le dossier du nucléaire qui ne figure pas pour l'heure dans le protocole négocié avec Téhéran. L'uranium enrichi iranien devra être détruit aux États-Unis ou sur place, a dit le président américain. En France, les discussions autour de la table seront axées sur cette importante vague de chaleur qui bat toujours son plein dans le pays. Le Premier ministre Sébastien Lecornu a fait état d'une réunion interministérielle qu'il présidera jeudi. Les collectivités locales seront aussi présentes pour aborder les questions liées à l'accueil du public, à l'état des nappes phréatiques et au risque de feux de forêt, a précisé Matignon. C'est dans ce contexte que 8 départements ont été placés en vigilance orange canicule par Météo France pour la journée. Des côtes bretonnes à la Vendée en passant par les Pays de la Loire, 17 autres départements de l'Ouest, ainsi que le Lyonnais et le bassin parisien sont en jaune. Côté sport, 22 ans de carrière, 18 Roland-Garros et une demi-finale sur la terre battue parisienne en 2008. Souvenir d'un showman du tennis français sur le court après sa défaite en 5-7 hier soir face à son compatriote Hugo Gaston. Gaël Monfils, 38 ans, a fait ses adieux au public de la Porte d'Auteuil. 27 ans qu'il n'avait plus disputé de finale de play-off en NBA. La nuit basket de l'autre côté de l'Atlantique s'est conclue par une 11e victoire d'affilée pour les New York Knicks, toujours aussi appliqués et incisifs. Ils ont infligé 130 à 93 et 4 matchs à 0, surtout aux Cleveland Cavaliers, pour décrocher leur ticket vers l'ultime confrontation. Ce sera soit face à Oklahoma, soit face à San Antonio, qui se retrouveront la nuit prochaine, alors qu'ils en sont à 2 matchs partout. Et puis le souffle du dernier colosse du jazz. Le saxophoniste Sonny Rollins s'est éteint à l'âge de 95 ans, laissant une vingtaine d'albums majeurs derrière lui. Il a été le compagnon de route de John Coltrane, Charlie Parker ou encore Miles Davis. Il est maintenant 5h02 sur le 107.7. Retour de l'actualité dans une heure. Tout de suite, on passe aux prévisions météo.
0: Exactement, et vous en avez parlé, hein, vigilance orange canicule pour 8 départements. Le soleil est omniprésent du matin au soir dans une atmosphère très chaude pour cette époque de l'année sur une bonne partie du pays. Comme ces derniers jours, l'après-midi, quelques nuages bourgeonnent sur les reliefs du sud, occasionnant quelques averses localisées, voire jusqu'au coup de tonnerre sur le massif central. Les températures minimales vont de 13 à 19 degrés en général, localement 20-22 sur la façade atlantique, et puis température maximale qui reste le plus souvent comprise entre 30 et 35 degrés, localement 36 en Nouvelle-Aquitaine. Et je vous rappelle également que le Vaucluse est actuellement touché par un épisode de pollution de l'air. C'est la raison pour laquelle il vous est demandé de réduire votre vitesse lorsque vous roulez dans ce département.
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0: 5h03, l'infotrafic sur un très large quart sud-est, ça se passe quand même plutôt très très bien à cette heure-ci. Allez, quelques infos tout de même à prendre en compte. Tout d'abord, pour vous qui circulez du côté d'Avignon, vous roulez sur l'A7, vous êtes en direction de Marseille. Après Avignon-Château-Renard, échangeur 24, c'est une voiture qui est en panne sur la voie de droite, au kilomètre 199, on s'en écarte bien. Pour vous qui voulez rejoindre l'autoroute A51 en direction de Gap, par l'entrée 19, c'est l'entrée Fort-Calquier, on est dans les Alpes de Haute-Provence. Faites attention, dans cette entrée, il y a priori des animaux errants, des animaux sauvages errants, donc prudence au moment de l'aborder. Et puis il y a un autre animal qui effectivement pourrait se retrouver non loin des voies de circulation. Ça vous concerne dans le Var, sur la 50, entre Sifour-les-Plages, échangeur 13, et Olioul, échangeur 12.1. Sur la 50, hein, votre point de repère, c'est les environs du kilomètre 61, et là aussi, on reste bien attentif. Allez, absolument partout ailleurs, rien d'autre à évoquer. Prochain point trafic, 5h15.
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0: Sean Paul, Lynn, mais aussi Sienna Spiro pour les prochains kilomètres. Bonne route.

marche bien sur le 107.7, tout va très très bien à cette heure-ci, vraiment pas de grosses difficultés, hein. Un point de trafic qui s'annonce peut-être assez calme, je l'espère en tout cas, dans les tout prochains instants, dans 3 minutes 30, Sienna Spiro, et on se retrouve pour un nouvel état des lieux du trafic, à tout de suite.

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1: 5h15, l'infotrafic, tout va bien, à cette heure-ci, pas de grosses difficultés, voire pas du tout. On va rester tout de même vigilant du côté du Var, avec un sanglier errant qui a été signalé non loin des voies de circulation. C'est sur l'autoroute A50, entre Sifour-les-Plages, échangeur 13 et Olioul, échangeur 12.1. Donc dans les environs du kilomètre 61 de la 50, on reste vigilant dans les deux sens. Autre animal, là aussi c'est signalé, pour vous qui voulez rejoindre la 51 en direction de Gap par l'entrée 19, c'est l'entrée Fort-Calquier, on est dans les Alpes d'Haute Provence. Là aussi, il pourrait y avoir dans cette entrée un animal sauvage, on reste vigilant. Et puis je terminerai du côté d'Avignon, sur la 7, en direction de Marseille, après Avignon-Château-Renard, c'est l'échangeur 24. Là, c'est une voiture qui est en panne, et c'est bien confirmé sur la voie de droite, hein, kilomètre 199. Vous, vous en écartez bien, absolument partout ailleurs, sur ce très large quart sud-est, tout va pour le mieux. Stéréophonix, mais aussi Christophe Maé pour les prochaines minutes. Bonne route.

Christophe Maé sur le 107.7, tout va bien. À cette heure-ci, il n'y a pas de grosses difficultés. Quelques interventions en cours de la part de patrouilleurs. Dès que vous les voyez, évidemment, vous respectez le corridor de sécurité. On fera un point bien complet, bien détaillé dans, allez, 6-7 minutes. Let Back, mais aussi M People pour nous emmener au point trafic. À tout de suite.

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1: 5h30, l'infotrafic sur un très large quart sud-est. Globalement, ça se passe bien quand même à cette heure-ci. Alors, je vous rappelle quelques événements pour bien sécuriser votre voyage. Du côté du Var, sur l'A50, entre Sifour-les-Plages et Olioul, c'est-à-dire entre les échangeurs 13 et 12 points, on reste vigilant dans les deux sens, qu'il y a un sanglier errant qui a été signalé. Dans les Alpes de Haute-Provence, pour vous qui voulez rejoindre l'A51 en direction de Gap, par l'entrée 19, l'entrée Fort-Calquier, là aussi, il pourrait y avoir un animal, un ou plusieurs animaux sauvages dans cette entrée, donc prudence au moment de l'aborder. Et puis, information toute récente, c'est un incendie, et c'est bien confirmé. Alors, vous roulez sur l'A7, vous êtes en direction de Marseille, à proximité de d'Avignon-Château-Renard, qui est l'échangeur numéro 24, kilomètre 197 de l'A7. Il y a peut-être un feu de végétation sur le bas-côté. On reste évidemment bien vigilant avec bien forcément les pompiers qui vont se rendre sur place. Partout ailleurs, tout va pour le mieux. Rien d'autre à évoquer. Prochain point trafic, 5h45.
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1: Ils vous accompagnent tout au long de l'année sur l'autoroute. Les fourgons jaunes ne sont pas des utilitaires comme les autres. Et après leur première vie sur la route, une autre les attend parfois. Découverte en question d'autoroute, ce sera juste après Amir.

0: bien sur le 107.7. Allez, tout va bien cette heure-ci. Il y a vraiment pas de grosses difficultés à cette heure-ci. Juste la confirmation de cet incendie à proximité d'un échangeur. C'est sur l'autoroute A7. Vous êtes en direction de Marseille, à proximité de l'échangeur 24 Avignon-Château-Renard. C'est bien confirmé, il y a un feu. Alors c'est vrai que ça ne gêne pas franchement votre progression, mais on reste vigilant quand même parce qu'il y a quand même pas mal de fumée qui émane de ce feu. Donc prudence.
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0: Sur l'autoroute, les fourgons jaunes accumulent les kilomètres, mais leur histoire ne s'arrête pas forcément là. Les explications de Quentin Lachaise.
2: Qu'arrive-t-il aux fourgons de l'autoroute à la fin de leur carrière ? Ces utilitaires, pas comme les autres, peuvent parcourir en quelques années à peine près de 400 000 km. Et pourtant, ils ont souvent encore du potentiel. On peut même prolonger leur vie. Les explications avec Benoît Ramon de Vinci Autoroute.
3: Quand on juge que c'est plus pertinent de changer le moteur au stade où en est le fourgon plutôt que de le renouveler complètement, et aussi en fonction de la durée de livraison des nouveaux fourgons, ça peut nous arriver de changer le moteur.
2: Le fourgon peut aussi prendre sa retraite de l'autoroute et continuer sa vie ailleurs.
3: Ben, ils partent à la salle des ventes. C'est pour ça que des fois, vous pouvez voir des fourgons jaunes complètement défloqués. Si les conditions le permettent, s'il est encore en bon état, ça nous est arrivé de faire des dons aux associations pour qu'ils puissent connaître une autre vie et que ça puisse servir à d'autres personnes pour une noble cause.
2: En revanche, s'il est trop abîmé, tout ce qui peut être récupéré dessus le sera avant d'entamer une toute dernière mission.
3: Pour faire de la prévention, enfin, notamment sur ceux qui ont été heurtés. Donc dans ce cas-là, on les dépollue et on les met en exposition sur les airs. Et ce qui n'est pas valorisé partira à la destruction.
2: Et tout au long de cet été, sur la route des vacances, vous apercevrez certains de ces fourgons heurtés à l'occasion de la campagne de prévention. Quand allez-vous percuter pour la 6e année consécutive ?
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1: 5h45, l'infotrafic sur un très large quart sud-est, ça se passe bien cette heure-ci, pas de grosses difficultés, juste trois événements à vous rappeler sur la totalité d'un grand quart sud-est, c'est pour ça aussi hein, que je vous dis que ça se passe bien. Allez, du côté des Alpes-Maritimes, un patrouilleur qui est en pleine intervention sur la 8 en direction de l'Italie après Villeneuve-Loubet, sur l'heure 47, il est en train de ramasser un obstacle, faites très attention à lui, kilomètre 179. Dans le Var, sur la 50, un sanglier en signalé entre Sifour-les-Plages, échangeur 13 et Olliou, l'échangeur 12.1 sur la 50, c'est aux environs du kilomètre 61 qu'on reste vigilant dans les deux sens. Et puis toujours cet incendie à proximité d'un échangeur, vous roulez sur la 7, vous êtes en direction de Marseille, à proximité d'Avignon-Château-Renard, c'est l'échangeur 24, il y a un feu, avec les pompiers qui sont déjà bien présents dessus, ils sont en train d'éteindre le feu. Alors vous doutez qu'il y a quand même pas mal de fumée, voilà, ça ne gêne pas votre progression, mais vous restez vigilant, il y a de la fumée dans ce secteur, et donc visible un petit peu réduite par moment. Allez, vous savez absolument tout à cette heure-ci. Prochain point trafic, 6h02, 6h03 après la météo et les infos. Wet, wet, wet, mais aussi Jason Derulo pour les prochains kilomètres. Bonne route.

M. Pokora, on danse sur le 107.7. Je vous rappelle qu'un patrouilleur est en intervention dans les Alpes-Maritimes sur la 8 en direction d'Italie après Villeneuve-Loubet, changeur 47. On reste très vigilant, un patrouilleur en intervention, on respecte bien le corridor de sécurité. Et puis la deuxième information, il y en a que deux, hein, à cette heure-ci à vous rappeler, hein, c'est vraiment très très calme et c'est très bien comme ça. La deuxième information, elle vous concernera d'ailleurs dans les deux sens, hein, parce que on va parler d'un animal errant, un sanglier probablement. C'est ce qui est signalé sur l'autoroute A50 entre Sifour-les-Plages, c'est l'échangeur 13, et Olioul, c'est l'échangeur 12.1, donc sur la 50 dans les environs du kilomètre 61. On reste bien vigilant dans les sens. Allez, on termine cette heure avec le bruit de l'autre, mais aussi In Excess. Bonne route.

0: In Excess, Need You Tonight pour refermer cette heure. Restez à l'écoute, on va reparler du trafic juste après la météo. Et avant, bien sûr, c'est les infos car il est 6h.
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2: Bonjour à toutes et à tous. Va-t-on connaître de nouveaux records au thermomètre dans la journée? Face à cet épisode caniculaire inédit, Météo France prend ses précautions et a placé 8 départements des Pays de la Loire et de la Bretagne en vigilance orange. 17 autres ont été colorés en jaune dans l'ouest, le Lyonnais et le bassin parisien. Le Premier ministre Sébastien Lecornu tiendra une réunion avec une partie de ses ministres et les collectivités locales autour de cette vague de chaleur jeudi. Emmanuel Macron, lui, accueille aujourd'hui les représentants de la filière électrique à l'Élysée. Au programme, la question de l'électrification du pays dans les années à venir, à la fois face aux enjeux climatiques et budgétaires dans le sillage de cette crise de l'énergie provoquée par la guerre au Moyen-Orient. Une guerre qui pourrait avoir un point final avec cet accord toujours en discussion depuis ce week-end entre les États-Unis et l'Iran. Les discussions prendront encore quelques jours, indique ce matin le chef de la diplomatie américaine Marco Rubio, qui a aussi soutenu que le détroit d'Ormuz finirait par rouvrir. Pendant ce temps-là, l'armée américaine a dit avoir lancé des frappes contre des sites de missiles dans le sud de l'Iran au cours des dernières heures. Côté sport, dernière frappe de balle, dernière foulée et le dernier des mousquetaires tire sa révérence à la porte d'Auteuil. Gaël Monfils, qui avait annoncé que ce serait son ultime année sur le circuit professionnel, a fait ses adieux à Roland-Garros et avec les honneurs. L'icône du tennis français s'est inclinée en 5-7 hier soir au premier tour face à son compatriote Hugo Gaston. Avec vous, j'ai créé quelque chose d'unique, a lancé le joueur de 38 ans à la foule parisienne. Enfin, le souvenir d'un véritable enfant du swing. On a appris dans la nuit le décès de Sonny Rollins à 95 ans. Le saxophoniste restera une figure mythique du monde de la note bleue en ayant façonné le jazz moderne. Il était le compagnon de route d'autres colosses comme John Coltrane, Charlie Parker ou encore Miles Davis. 6h02, vous écoutez le 107.7. Dans une heure, votre conteuse de l'actualité sera Charlotte Latour. Très belle matinée. Tout de suite, c'est la météo.
3: Merci à vous, à très bientôt. Et c'est à nouveau une journée très chaude qui se profile après les températures chaudes de la nuit. Celles de la journée s'installeront au-dessus de 30 degrés sur quasiment tout le pays. On attend 36 à Lyon et sur la vallée du Rhône, 34 à Aix, 33 degrés à Toulouse, 32 à Montpellier, 8 départements du nord-ouest du pays en vigilance orange canicule. 17 autres sont en jaune et comme les jours précédents, des orages pourraient éclater sur les reliefs, notamment du Massif central et des Alpes partout ailleurs. C'est grand soleil et ciel bleu pour la journée.
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3: Et côté trafic, ça se passe plutôt bien pour vous en ce début de journée. Pour l'instant, pas de difficultés, pas de bouchons autour des grandes agglomérations. Tout cela reste évidemment à surveiller hein, parce qu'il y aura des bouchons pour la reprise. Peut-être pour vous, bon courage si c'est le cas en ce mardi matin, aujourd'hui 26 mai. Donc du côté de Lyon, de Marseille, d'Avignon, de Nîmes, de Montpellier, ça roule bien. Si vous êtes entre la Méditerranée et Toulouse également, sur la 61, trafic parfaitement fluide au niveau de la frontière entre Perpignan, la Jonquera, entre la France et l'Espagne, circulation également parfaitement fluide en ce début de journée. Bonne route à tous.
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et Yves Zazie sur Radio Vinci Autoroute en ce tout début de journée. Il est 6h07. Bon courage à vous sur la route du travail. Bonne reprise en ce mardi, aujourd'hui 26 mai. Un trafic qui commence à bien se charger, notamment du côté de Lyon. On va revenir à tout cela très régulièrement ensemble. L'infotrafic dès que nécessaire, évidemment. Et puis tous les quarts d'heure, des points complets. Le prochain arrive après Prince. Et puis le nouveau titre de Maëlle qui est en train de préparer un nouvel album qui devrait sortir pour la rentrée, hein, pour le mois de septembre. Voici le premier extrait. On vous a mis le clip également sur notre site, hein, à découvrir sur radiovinciautoroute.com.

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1: Il est 6h15, évidemment le trafic commence à bien se charger du côté de Lyon, notamment c'est là que les premiers bouchons apparaissent en général. On va surveiller leur arrivée, mais le trafic donc de plus en plus dense sur la 47 entre Saint-Étienne et Lyon, sur la 46 contournement est de la ville également. Circulation donc de plus en plus chargée bien sûr en ces heures de pointe, mais pour l'instant ça roule plutôt bien entre Lyon, Clermont-Ferrand, Lyon-Marseille en passant par Valence, Montélimar ou encore Avignon. Ça roule bien aussi si vous êtes en Occitanie, Languedoc-Roussillon et Midi-Pyrénées. Aucune difficulté à vous signaler ce matin. Bonne route à tous. Voici Delvis sur Radio Vinci Autoroute, comme My Way.

0: début de journée, bon début de semaine avec nous sur Radio Vinci Autoroute avec vos conditions de circulation de retour dès que nécessaire bien sûr sur cette antenne et puis dans un point complet, ça sera à 6h30.
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0: La nuit prochaine, il y aura des zones de chantier avec des fermetures à prévoir entre Montpellier et Béziers, entre 22h et 6h du matin. La sortie pour la ville de Sète, numéro 33 de l'autoroute A9, sera fermée direction Barcelone pour des travaux sur des dispositifs de sécurité. Entre Arles et Salon de Provence, entre 21h et 6h du matin, la 54 sera fermée direction Marseille, entre Saint-Martin-de-Crau et Grands, sortie 12 et 14 pour des divers travaux d'entretien. Et puis notez, beaucoup plus au nord, à l'ouest de Lyon, entre 21h et 5h du matin, que la tour de Salvani-Lantilly, sortie 38 de la 89, sera fermée et dans les deux sens pour des travaux de fauchage.
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La chanson d'amour de Mentissa sur Radio Vinci Autoroute pour débuter la journée ensemble. Il est 6h24, nous allons faire une petite pause cinéma. Et le retour d'Agnès Jaoui, son nouveau film sort cette semaine, L'objet du délit. C'est le titre de ce film dont Thierry Chaise va nous parler. Thierry Chaise du magazine Première que l'on retrouve dans C'est à voir dans une petite dizaine de minutes. Côté musique, j'ai pour vous Marie Sarah dans un instant. C'est parti de la playlist de Radio Vinci Autoroute. C'est Ken Phillips à découvrir juste après Big Mountain. Voici Baby, I Love Your Way sur Radio Vinci Autoroute.

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1: Il est 6h31, bon courage à vous sur la route du travail ce matin. Elle est déjà bien chargée autour de Lyon et alors que les premiers ralentissements s'installent, eh bien nous allons surveiller tout cela ensemble tout au long de cette matinée. Vous êtes déjà très nombreux sur la 47 arrivée de Saint-Étienne et sur la 46 le contournement est de Lyon. Direction beaucoup plus au sud, le Vaucluse, l'autoroute A7 avec en direction de la Méditerranée, donc en direction de Marseille ou Montpellier, une voiture accidentée sur la bande d'arrêt d'urgence vers le kilomètre 150, 5 kilomètres après Bolène, la sortie numéro 19 avec les services de sécurité qui sont en train de se rendre sur place. Alerte à la pollution justement dans le Vaucluse et dans les Bouches-du-Rhône. On va vous demander en ce mardi 26 mai de réduire votre vitesse, recommandation mise en place pour la journée depuis 6 heures tout à l'heure. Très bon début de mardi avec nous sur Radio Vinci Autoroute.
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1: Et dans un instant, notre rendez-vous ciné, ça s'appelle C'est à voir. On va retrouver Thierry Chaise du magazine Première qui va nous présenter le nouveau film d'Agnès Jaoui qu'elle réalise, qu'elle interprète, son premier depuis la disparition de Jean-Pierre Bacri. Ça s'appelle L'objet du délit, une intrigue dans le milieu de l'opéra sur fond de hashtag MeToo. Vous aurez tous les détails après Francis Cabrel. Voici Animal.

0: 6h37, bon début de journée, très belle route avec nous sur Agnew Vinci Autoroute. Bon courage dans les premiers bouchons installés, ça y est du côté de Lyon mardi matin. Je reviens à vos conditions de circulation évidemment dès que nécessaire, puis dans un point complet, ça sera dans moins de 10 minutes maintenant. Et voici notre rendez-vous cinéma. Yvan Mouton est avec Thierry Chaise, le rédacteur en chef du magazine Première, pour sa sélection de la semaine.
1: Et c'est le retour d'Agnès Jaoui en tant que réalisatrice. Le film s'intitule L'objet du délit et elle partage l'affiche avec Daniel Auteuil, figurez-vous. Et c'est votre choix, Thierry.
2: Ouais. Et Yé Haïdara aussi, qui a été la maîtresse de cérémonie des cérémonies de Cannes. Agnès Jaoui, donc c'est le premier film qu'elle réalise depuis la mort de Jean-Pierre Bacri. C'était attendu. Et c'est quelqu'un de courageux, parce que là, elle aborde de plein fouet le MeToo. Ça se passe pendant la création d'un opéra. Daniel Auteuil en est le chef d'orchestre. C'est une jeune femme jouée par Claire Schuste, qu'on connaît par la télévision, mais qui n'avait jamais eu un rôle aussi important à la télé. Ça, c'est toujours bien. Agnès Jaoui va toujours chercher des gens en dehors de ceux qu'on peut attendre. Et il se trouve qu'il va y avoir, pendant cette mise en scène, un des comédiens qui va avoir un comportement déplacé avec une de ses partenaires. Et à partir de là, c'est l'objet du délit. Qu'est-ce qui se passe? Qu'est-ce qu'on fait? Et forcément, Agnès Jaoui, qui joue une des chanteuses d'opéra de ce film, elle va avoir une réaction de sa génération. Et les plus jeunes en auront une autre.
3: Le stress. J'aime pas quand elle me touche.
4: C'est-à-dire?
3: Non, rien.
4: Si, vas-y, dis.
2: Et ce qui est très fort avec Agnès Jaoui, c'est qu'elle raconte, en fait, l'impossibilité de trouver un accord. Et puis l'écriture. Certes, Jean-Pierre n'est pas là, mais Agnès Jaoui a toujours cette capacité de caractériser les personnages qui est très fort. Moi, ça m'a emballé pour ça et pour son courage.
1: Eh bien, votre deuxième choix se porte sur un drame historique suisse qui s'intitule « À bras le corps ».
2: Porté par une jeune actrice phénoménale qui s'appelle Lila Guenon. Ça se passe dans les années 40 en Suisse et c'est vraiment l'histoire d'une jeune femme dont on sait dès le début que tout va mal se passer. Elle est pauvre, sa mère est partie, rejetée du village et elle va tomber enceinte. Donc. Et c'est un film vraiment sur la condition féminine des années 40 avec plein de clins d'œil à la modernité, à ce qui se passe aujourd'hui. Ça pourrait être une héroïne des Frères Dardenne. Et autour d'elle, il y a plein de personnages masculins absolument passionnants parce que ils aident, mais il y a la charge patriarcale autour d'eux qui fait que même leur aide, elle est quand même compromise. Moi, j'ai trouvé que c'était un film absolument délicat et qui dialogue très bien, justement, avec le film d'Agnès Jaoui.
1: Deux femmes réalisatrices ont eu vos faveurs cette semaine, Thierry. Marie-Elsa Sgaldo pour ce film suisse qui s'intitule « À bras le corps » et Agnès Jaoui pour « L'objet du délit ». Les deux films sont en salle cette semaine, à retrouver également dans le magazine Première et sur première.fr.
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0: Le nouveau titre de Teddy Swims vous accompagne dans un instant sur Radio Vinci Autoroute.
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1: Il est 6h45, nous sommes mardi matin, aujourd'hui le 26 mai. Un accident est en cours sur l'autoroute A7 en direction de Marseille. Accident d'une voiture sur la bande d'arrêt d'urgence. Patrouilleurs et dépanneurs interviennent. Ne passez pas trop près, d'autant plus qu'on est dans une zone assez fréquentée. Ne passez pas trop près, ralentissez, écartez-vous un maximum. Respectez bien ce corridor de sécurité. Au niveau de l'intervention qui se poursuit vers le kilomètre 150 de l'autoroute A7, c'est 5 km après Bollé. Sortie numéro 19. Direction plus au nord, l'autoroute A7 toujours, mais entre Valence et Lyon, direction Lyon, des morceaux de pneus sont signalés sur les voies vers le kilomètre 53, soit 3 km après Tain-l'Hermitage. La sortie numéro 13, un patrouilleur est en train de se rendre sur place. Les bouchons lyonnais, déjà bien installés, sur la 47, environ un quart d'heure pour traverser le secteur de Givors. Vous qui arrivez de Saint-Étienne, ça se densifie aussi le long du Rhône sur la 7 et puis sur la 46, contournement est de la ville. Ce sont les perturbations habituelles du matin. Partout ailleurs, ça se passe plutôt bien. Je n'aurai pas d'autres difficultés à vous signaler en ce début de journée. Bonne route à tous. La route qui se poursuit avec Mika tout de suite. Blame It on the Girls sur Radio Vinci Autoroute. Il y aura également Maeva dans un instant.

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Répondez à la question suivante. Dans quelle région se situent les gorges du Verdon? Est-ce en Provence-Alpes-Côte d'Azur ou en Bretagne? Bonne chance à tous et d'avance, je vous le souhaite. Bon séjour. Voici Marc Lavoine, c'est la vie sur Radio Vinci Autoroute. Il y aura également de Police dans un instant et ça sera juste avant les infos de

0: début de journée et de semaine avec nous sur Radio Vinci Autoroute et bienvenue dans le 7-9 de ce mardi matin. Il est 7h.
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2: Ça ne s'était jamais vu. En mai, la vigilance orange à la canicule a été lancée pour 8 départements du Nord-Ouest. Le Finistère, le Morbihan, l'Ille-et-Vilaine, la Manche, la Mayenne, le Maine-et-Loire, la Loire-Atlantique et la Vendée. Pour 20 autres départements de l'Ouest, du Calvados à la Gironde, plus Paris et sa petite couronne, c'est de la vigilance jaune. Jaune aussi dans le Rhône et l'Isère. Hier, de nouveaux records de chaleur pour un mois de mai ont été enregistrés. 33 degrés à Brest, 34,3 à Nantes et 35 à La Roche-sur-Yon. Et Météo France prévoit pour aujourd'hui un temps encore plus chaud. Les États-Unis ont mené des frappes en Iran malgré le cessez-le-feu et malgré les négociations en cours pour tenter d'obtenir la paix au Moyen-Orient. Les frappes ont visé des sites de lancement de missiles. Par ailleurs, au Liban, Israël a promis d'intensifier son offensive pour, dit Benjamin Netanyahou, écraser le Hezbollah. Les adieux de Gaël Monfils sur la terre battue de Roland-Garros. Le joueur parisien s'est incliné au premier tour face à Hugo Gaston hier soir. Lui qui a été 6e joueur mondial et demi-finaliste à la Porte d'Auteuil en 2008 a eu droit à une cérémonie pleine d'émotions pour marquer ce dernier match dans ce tournoi mythique. Aujourd'hui, parmi les Français à suivre, il y a l'entrée en lice de la prodige de l'an dernier, Loïs Boisson, 43e mondial, qui affronte la 24e au classement WTA, la russe Kalinskaya. Premier échange à partir de 14h30. Et puis, chez les hommes, on suivra Corentin Moutet ou encore Alexandre Muller qui affrontera Stefanos Tsitsipas à partir de 13h30. Enfin, le décès d'une immense figure du jazz, Sonny Rollins, est décédé hier à l'âge de 95 ans. Considéré comme l'un des plus grands saxophonistes au monde aux côtés de Charlie Parker ou de John Coltrane, sa carrière aura été longue et prolifique. Il y a quelques années, il attribuait sa longévité au yoga qu'il pratiquait depuis les années 60. Né en 1930 à New York, Sonny Rollins a joué avec d'autres géants du jazz comme Miles Davis ou encore Thelonious Monk. 7h02, prochain rendez-vous avec l'actu à suivre tout à l'heure à 8h. On fait maintenant un nouveau point sur vos conditions de circulation. Elles sont à suivre dans un instant, après la météo.
0: Charlotte, et c'est à nouveau une journée, vous l'avez dit, très chaude hein, qui se profile. Les températures chaudes de la nuit, puis celles de la journée. On s'installe au-dessus des 30 degrés sur quasiment tout le pays. 36 à Lyon sur la vallée du Rhône, 34 à Aix-en-Provence, 33 à Toulouse, 32 à Montpellier. C'est plus doux à Marseille, 28 degrés sont annoncés. 8 départements du Nord-Ouest en vigilance orange canicule. D'autres sont en jaune, notamment le Rhône et l'Isère en ce qui nous concerne. Et comme les jours précédents, des orages pourraient éclater sur les reliefs, notamment du Massif central et des Alpes dans l'après-midi. Ailleurs, grand soleil et ciel bleu pour la journée.
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0: Et voici le 7-9 qui débute et avec les chaleurs. On a envie de faire peut-être du camping ou en tout cas de partir en vacances. Nous allons parler de camping et de tente de toit tout à l'heure dans notre Magoto. Ce sera aux alentours de 7h20. Puis nous parlerons de la crise énergétique et des indemnités carburant. Ça sera là à 7h50 dans le Mobilimag.
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0: Il est 7h03 et les bouchons sont là, installés autour de la région lyonnaise. Les bouchons habituels du matin que vous devez traverser 10 à 15 minutes pour passer ces retenues sur la 46, contournement est de la ville en direction du nord, mais également sur la 47 pour vous qui arrivez de Saint-Etienne. La circulation est dense le long du Rhône et de part et d'autre du tunnel de Fourvière où là aussi, petit à petit, les bouchons du matin s'installent. Entre Valence et Lyon, direction Lyon, il y a des morceaux de pneus. Attention sur les voies de l'autoroute A7 vers le kilomètre 54, 1 km après Tarn-l'Hermitage, la sortie numéro 13 avec l'intervention d'un patrouilleur. Partout ailleurs, plus au sud, ça se passe plutôt bien, même si par endroits c'est évidemment chargé en ces heures de pointe qui ont débuté, mais pas de grosses difficultés à vous signaler tout autour de la Méditerranée. Bonne route à tous.
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0: sur Radio Vinci Autoroute dans le 7-9 de ce mardi matin. Et si vous êtes actuellement sur l'autoroute A89, vous circulez dans la Loire après avoir passé Noirétable en direction de Lyon. Attention à des obstacles sur les voies de l'autoroute vers le kilomètre 475, une vingtaine de kilomètres après Noirétable. Donc cette sortie numéro 31, un patrouilleur est en train de se rendre sur place. Je reviens à l'infotrafic dès que nécessaire et puis on repart en musique dans un instant sur Radio Vinci Autoroute. Emma avec Pitié ou encore Edwin Collins, Girl Like You.
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1: Il est 7h16, l'infotrafic pour vous ce matin, ce sont bien sûr des bouchons que vous rencontrez, que vous traversez, vous en avez peut-être l'habitude. Et puis des interventions pour les services de sécurité au niveau d'obstacles, c'est le cas dans la Loire, sur la 89 en direction de Lyon, après Noirétable, une vingtaine de kilomètres après Noirétable à l'approche de Saint-Germain-Laval, vers le kilomètre 475. Des obstacles également entre Valence et Lyon, en direction de Lyon, des morceaux de sur les voies de l'autoroute A7 vers le kilomètre 54, 1 kilomètre après Tain-l'Hermitage, la sortie numéro 13 en direction donc de Lyon. Lyon, c'est là maintenant que je m'adresse à vous, vous qui traversez les bouchons entre 10 et 15 minutes pour traverser ces différentes difficultés sur la 46, notamment le contournement est de la ville en direction du nord, le long du Rhône sur la 7 et au niveau du tunnel de Fourvière, et puis sur la 47 si vous arrivez de Saint-Étienne, ce sont les bouchons assez habituels du matin. Bon courage à vous tous qui êtes en train de les traverser. Zoom beaucoup plus au sud entre Avignon et Marseille, où là aussi le trafic est évidemment chargé sur les entrées nord de Marseille, avec les premières retenues, les quelques ralentissements qui s'installent du côté de Vitrolles. Circulation chargée autour de Nîmes, de Montpellier également sur les axes A9 et A709 si vous êtes en Occitanie. Rien d'inhabituel et c'est tant mieux en ce début de journée. Bonne route à tous et bon courage. Dans un instant, le Magoto avec le retour des beaux jours. Nous allons camper. Notre partenaire l'Automobile Magazine nous présentera un compromis entre la tente classique et le confort d'un van aménagé. Focus sur les tentes de toit. Juste après le duo Pascal Obispo-Icard. Voici bien.

0: 7h21, bon début de journée, bon courage à vous ce matin dans les bouchons installés à Lyon, du côté de Marseille, hein, les entraîneurs de Marseille et puis à Nîmes, à Montpellier, trafic déjà dense également en ce mardi matin. Voici le Magoto, Sébastien Date est avec le rédacteur en chef adjoint de l'Automobile Magazine.
1: Pierre Lefebvre, bonjour.
2: Bonjour Sébastien.
1: Les beaux jours sont de retour, l'été approche à grands pas et vous nous proposez justement un dossier de saison, roulé différent avec un spécial van et on va parler cette semaine des tentes de toit.
2: Alors l'idée en fait c'est vous poser sur la galerie du véhicule une sorte de boîte hein, en aluminium qui contient la tente et après quelques manipulations vous la déployez, vous avez une tente qui vous permet d'accéder à votre petit nid de place. Mais il existe hein, des tentes 4 places comme celles que nous avons pu essayer. Globalement moi ce que j'ai trouvé vraiment de plutôt pas mal là-dessus c'est qu'en termes de confort il y a un matelas à l'intérieur hein, de cette tente de toit, donc on est plutôt bien accueilli. Il y a quelques rangements aussi dans la tente, la possibilité de dézipper, d'avoir plusieurs fenêtres, ça permet de regarder les étoiles. Alors, il y a quand même quelques inconvénients, on va pas se mentir. Le premier inconvénient, déjà, c'est que pour l'installer, hein, le dispositif, celui qu'on avait nous à l'essai, pèse une 60aine de kilos, donc c'est impossible de le faire tout seul. Ensuite, c'est une incidence sur la consommation de carburant, je vous apprends rien, surtout en ces temps de, voilà, où à la pompe, le litre pique un petit peu. Et puis, il y a un autre facteur aussi, c'est le bruit. À partir de 80 km/h, ça a commencé à devenir très présent. Bref, il faudra éviter les réseaux autoroutiers. Si vous voulez arriver frais et pas avec la tête fatiguée à destination, et plutôt privilégier l'esprit camping, l'esprit balade. Voilà.
1: Le gros avantage de ces tentes de toit, c'est quand même qu'on peut les adapter sur n'importe quel véhicule. Pas besoin d'aménager un van, c'est quand même pratique.
2: Alors, il y a ça.
1: Pas trop cher.
2: Il y a un avantage en termes de coût déjà. Les premiers prix, c'est aux alentours de 1000 euros. Là, pour la version 4 places qu'on avait, c'est un peu plus de 2000 euros. Donc, c'est évidemment beaucoup moins cher qu'un van. Beaucoup moins cher qu'un camping-car aussi, mais beaucoup plus cher qu'une tente. En revanche, en fonction du véhicule que vous avez, parce que vous rajoutez beaucoup de hauteur au véhicule, attention, si vous avez un SUV, typiquement, notamment pour passer les barrières de télépéage, et ben là, vous êtes largement au-dessus des 2 mètres, donc vous ne pourrez pas y aller, et vous ne pourrez pas, bien sûr, accéder au parking souterrain,
1: d'ailleurs,
2: entre autres.
1: La tente de toit est installée sur un break, là, dans le dernier numéro de l'Automobile Magazine. La maison dans les nuages, c'est le titre de l'article que vous consacrez à cette tent box dans votre dossier spécial van, c'est à retrouver dans le dernier numéro de l'Automobile Magazine. À très bientôt, Pierre Lefebvre.
2: À bientôt, Sébastien.
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0: J'ai des obstacles à vous signaler sur l'autoroute A9 en direction tout d'abord de Nîmes et de Montpellier. Attention à ces obstacles, 9 km après Roquemort, la sortie numéro 22 des morceaux de pneus à la hauteur du kilomètre 23. Et puis, si vous êtes dans la région Montpellier-Rennes, après avoir passé Saint-Jean-de-Védas sur l'autoroute A9, des morceaux de pneus également sont signalés en direction de Nîmes et de Lyon. C'est à la hauteur du kilomètre 103 et dans les deux cas, les patrouilleurs sont en train de se rendre sur place. On repart en musique dans un instant sur Radio Vinci Autoroute dans le 7-9, les Destiny's Child.
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1: 7h30 en ce tout début de journée, il fait déjà chaud, attention, pollution à l'ozone. Aujourd'hui, il est fortement recommandé d'abaisser votre vitesse dans deux départements, Provençaux, le Vaucluse et les Bouches-du-Rhône. Cela vous est rappelé sur les panneaux au-dessus des différents axes à 7, à 54 ou encore à 8. Quant aux bouchons du matin, évidemment, ils sont là, justement dans les Bouches-du-Rhône. Vous qui allez vers Marignane ou vers Marseille, comptez un petit peu plus de 5 minutes pour traverser le secteur de Vitrolles et accéder ainsi au Penmire. Avec un trafic évidemment chargé en ces heures de pointe qui ont débuté. Même chose du côté d'Aix-en-Provence, de Nîmes ou encore de Montpellier. Bon courage à vous dans ces retenues dont vous avez d'ailleurs peut-être l'habitude. Dans la région montpelliéraine, il y a un véhicule qui est en panne. C'est un camion qui est arrêté sur la bande d'arrêt d'urgence. Et attention à des morceaux de pneus après avoir passé Saint-Jean-de-Védas sur l'autoroute A9. C'est vers le kilomètre 103 que cela vous concerne. Des obstacles également à signaler entre Valence et Lyon, beaucoup plus au nord sur l'autoroute A7, des morceaux de pneus qui se trouvent sur les voies de l'autoroute vers le kilomètre 54 avec un patrouilleur sur place. Obstacle dans la Loire sur la 89 en direction de Lyon après Noir-Étable, c'est la sortie numéro 31. Ce sont des obstacles qui ont été signalés vers le kilomètre 475 avec un patrouilleur qui est en route qui se rend sur les lieux. Et puis un petit mot bien sûr sur les bouchons habituels à Lyon qui sont installés 15-20 minutes pour les traverser à l'est de la ville sur l'A46 en direction du nord, mais également sur l'A47 pour vous qui arrivez de Saint-Étienne et traversez Givors. C'est dense le long du Rhône, au niveau du tunnel de Fourvière et puis sur le périphérique. Il est 7h31.
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1: Le 7-9 et le carburant, on en parle tout à l'heure. Nous allons parler plus précisément des indemnités carburant annoncées pour les grands rouleurs. C'est le Mobilimag à 7h50. L'infotrafic reste la priorité, donc j'y reviens dès que nécessaire, bien sûr. Et puis, pour vous accompagner de bon matin, voici Emmanuel Moire sur le 107.7.
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0: 7h35, bienvenue dans le 7-9 sur Radio Vinci Autoroute. Bon courage à vous dans les bouchons habituels à Lyon, à Montpellier, à Nîmes, du côté d'Avignon et de Marseille également. Et je reviens à vos conditions de circulation dès que nécessaire, puis dans un point complet dans une dizaine de minutes maintenant.
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0: La nuit prochaine, il y aura des travaux et des fermetures à prévoir entre Montpellier et Béziers de 22h à 6h du matin au plus tard. La sortie pour la ville de Sète numéro 33 de la 9 sera fermée direction Barcelone pour des travaux sur des dispositifs de sécurité. Entre Arles-Saint-Mont-de-Provence, entre 21h et 6h du matin, la 54 sera fermée direction Marseille. Entre Saint-Martin-de-Crau et Grand, sortie 12 et 14 pour divers travaux d'entretien. Et puis beaucoup plus au nord, à l'ouest de Lyon, entre 21h et 5h, la tour de Salvani-Lantilly, sortie 38 de la 89, sera fermée dans les deux sens pour des travaux de fauchage.
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0: Robbie Williams dans un instant, All My Life. Il y aura également Cold Cut et Lisa Stansfield en souvenir.
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1: Je vous parle de bouchons, bien sûr, dans ce nouveau point trafic. Il est 7h45, bienvenue à vous. Et puis j'ai des obstacles à vous signaler également qui peuvent gêner votre passage et qui nécessitent l'intervention des services de sécurité. C'est le cas du côté de Carcassonne sur l'A61 en direction de Narbonne et Montpellier. Des morceaux de pneus qui ont été signalés 5 km après Carcassonne Est, sortie 24. C'est à la hauteur du kilomètre 334. Dans la région de Montpellier, sur l'autoroute A9, il y a un poids lourd arrêté sur la bande d'arrêt d'urgence et des morceaux de pneus sur les voies vers le kilomètre 103 après avoir passé Saint-Jean de Védas en direction de Nîmes et de Lyon. J'en profite pour vous dire que du côté de Montpellier sur la 709 et comme tous les matins de la semaine, évidemment, le trafic est chargé autour de Montpellier Est, Montpellier Sud, les sorties 29 et 30, notamment toujours très empruntées aux heures de pointe. Trafic dense également du côté de Nîmes entre la 9 et la 54. Si vous êtes entre Avignon et Marseille, la circulation est également bien chargée ce matin. Il y a un petit peu d'attente dans la sortie Avignon-Château-Renard, sortie numéro 24 suite aux travaux d'aménagement du carrefour de Bompas juste après l'échangeur de l'autoroute. Donc un petit peu plus d'attente que d'habitude et comme depuis quelques semaines maintenant. Si vous allez à Marseille, ça va être chargé au bout de l'autoroute A7 dans les traversées de Vitrolles, de Septèmes-les-Vallons, comptez une dizaine de minutes. Direction maintenant, beaucoup plus au nord, l'autoroute A7 entre Valence et Lyon, en direction de Lyon, des morceaux de pneus sur les voies de l'autoroute vers le kilomètre 54, un kilomètre après Tain-l'Hermitage, la sortie numéro 13. Et puis les bouchons lyonnais qui évidemment sont au rendez-vous. Comptez un bon quart d'heure pour traverser ces différentes retenues, que ce soit à l'est sur la 46, sur la 47 qui arrive de Saint-Étienne ou encore au centre de Lyon et sur le périphérique. À la crise énergétique liée à la guerre au Moyen-Orient, le gouvernement a présenté une nouvelle enveloppe de 700 millions d'euros qui porte à 1,2 milliard le montant total des aides allouées. Dans un instant, coup de projecteur sur l'indemnité carburant mise en place pour les grands rouleurs aux revenus modestes. C'est le Mobilimag qui arrive dans le 7-9 après Jake et Carla. Voici la recette.

0: 7h50. Bon courage à vous sur la route du travail et peut-être dans les bouchons ce matin. Le trafic est dense tout autour de Lyon, du côté d'Avignon, de Marseille, de Nîmes, de Montpellier. Je reviens à tout cela dans le détail dans moins d'un quart d'heure après les infos de 8h. Pour l'instant, voici le Mobilier Mag. On retrouve Sébastien Date et son invité.
1: Notre rendez-vous mobilité, c'est en partenariat avec Roule Média et j'ai le plaisir de retrouver Marine Madelmont de la rédaction. Bonjour Marine.
2: Bonjour Sébastien.
1: On va parler carburant aujourd'hui et des conséquences de la crise actuelle au Moyen-Orient sur les prix. Et pour tenter de faire baisser la facture, le gouvernement propose une nouvelle aide.
2: Oui, d'un montant de 50 euros destiné aux gros rouleurs. Alors c'est un petit montant qui cible en plus un public bien précis, ceux qui prennent leur voiture tous les jours pour aller travailler. Et il y a pas mal de critères d'éligibilité. Déjà, il faut habiter à plus de 15 km de son lieu de travail ou parcourir plus de 8000 km par an dans le cadre de son activité professionnelle. Concrètement, cette aide s'adresse aux infirmiers, aides à domicile, artisans.
1: Et il y a d'autres conditions d'éligibilité.
2: Oui, comme je vous le disais, il faut travailler pour pouvoir bénéficier de cette aide. Donc les retraités et demandeurs d'emploi ne sont pas concernés. Ensuite, il faut que votre revenu fiscal de référence par part, indiqué sur votre dernier avis d'imposition, soit inférieur à 16 880 euros. Autre point important, l'aide est réservée aux véhicules thermiques, aux hybrides non rechargeables, ainsi qu'aux deux roues comme les motos et scooters. En revanche, si vous roulez en électrique ou avec un véhicule spécifique, comme une voiture sans permis, un engin agricole ou un poids lourd, eh ben, vous ne pourrez pas bénéficier de ces 50 euros.
1: Donc on parle pas mal de véhicules de particuliers. Qu'en est-il des voitures de fonction ?
2: Eh bien là non plus, vous n'êtes pas concerné. Si votre employeur prend déjà en charge les dépenses de carburant, vous ne pourrez pas bénéficier de cette aide.
1: Et concrètement, Marine, comment fait-on pour toucher cette nouvelle aide ?
2: Alors la démarche n'est pas automatique. Hein. Vous devez en faire la demande en ligne depuis votre espace personnel sur le site des impôts.
1: Pour toucher cette nouvelle aide.
2: Alors la démarche n'est pas automatique, hein. Vous devez en faire la demande en ligne depuis votre espace personnel sur le site des impôts dès cette semaine.

0: Nouvelle aide du gouvernement pour les carburants. Toutes les infos sont à retrouver sur votre site marinemedia.roule.fr. À très bientôt.
1: À bientôt. Merci à tous les deux. Et le 7-9 se poursuit sur Radio Vinci Autoroute avec Supertramp tout de suite. Voici Dreamer. Bonne route et bon courage.

0: Tab, Joyce Jonathan sur Radio Vinci Autoroute en ce tout début de journée. Si vous êtes dans la région de Cavaillon en direction de Marseille, attention à des obstacles sur les voies de l'autoroute A7 vers le kilomètre 218. Et puis obstacle également au sud de Lyon, toujours sur l'A7 après la barrière de péage de Vienne. Là, ce sont des morceaux de pneus qui sont signalés sur les voies à la hauteur du kilomètre 7 et un patrouilleur. Les patrouilleurs sont en train de se rendre sur place. 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
2: La journée d'hier, lundi de Pentecôte, a été la plus chaude jamais enregistrée en France pour un mois de mai, d'après Météo France, qui prévoit une journée encore plus chaude aujourd'hui. Une vigilance orange est d'ailleurs en place pour 8 départements. Le Finistère, le Morbihan, l'Ille-et-Vilaine, la Manche, la Mayenne, le Maine-et-Loire, la Loire-Atlantique et la Vendée. La plupart des autres départements de l'Ouest ainsi que Paris, sa petite couronne et les départements du Massif central, mais aussi le Rhône, l'Isère et le Jura sont eux en vigilance jaune. La porte-parole du gouvernement, Maud Bréjon, a évoqué ce matin 7 décès, dont au moins 5 noyades liées à cet épisode de forte chaleur qui traverse la France ces derniers jours. Perturbation à la gare de Lyon. Ce matin, tous les trains ont entre 45 minutes et 1h30 de retard. Cela fait suite à la rupture d'une caténaire au nord de Lyon hier, qui a coupé l'alimentation électrique sur la ligne. Hier après-midi, 2 TGV Paris-Nice sont restés bloqués au nord de Lyon pendant plusieurs heures. L'un d'eux est arrivé à Nice à 3h54 cette nuit, c'est-à-dire avec 8 heures de retard. Les États-Unis ont mené des frappes en Iran, malgré le cessez-le-feu et malgré les négociations en cours pour tenter d'obtenir la paix au Moyen-Orient. Les frappes ont visé des sites de lancement de missiles. Par ailleurs, au Liban, Israël a promis d'intensifier son offensive pour, dit Benjamin Netanyahou, écraser le Hezbollah. Et puis du tennis, c'est les adieux de Gaël Monfils sur la terre battue de Roland-Garros. Le joueur parisien s'est incliné au premier tour face à Hugo Gaston. Lui qui a été 6e joueur mondial et demi-finaliste à la Porte d'Auteuil en 2008 a eu droit à une cérémonie pleine d'émotions pour marquer ce dernier match dans ce tournoi mythique. Aujourd'hui, parmi les Français à suivre, il y a l'entrée en liste de la prodige et demi-finaliste de l'an dernier, Loïse Boisson, 43e mondiale, qui affronte la 24e du classement, la Russe Kalinskaya. Premiers échanges à 14h30. Et puis chez les hommes, on suivra Moïse Kouame, 17 ans, qui va faire ses premiers pas dans le grand tableau en ouverture à 11h contre le Croate Marin Cilic. Corentin Moutet ou encore Alexandre Müller sont aussi à suivre. Alexandre Müller qui affrontera Stefanos Tsitsipas à partir de 13h30. 8h02, prochain rendez-vous avec l'actu tout à l'heure à 9h. On fait maintenant un nouveau point sur vos conditions de circulation. Elles arrivent dans un instant, juste après quelques mots de météo.
0: Tout à l'heure, Charlotte, c'est à nouveau, vous l'avez dit, une journée très chaude qui se profile. Les températures chaudes de la nuit, celles de la journée qui vont s'installer au-dessus de 30 degrés quasiment sur tout le pays. 36 à Lyon et sur la vallée du Rhône, 34 à Aix-en-Provence, 33 à Toulouse, 32 à Montpellier. On est en dessous de 30, 29 attendu à Lombes, près de la Méditerranée du côté de Marseille. 8 départements du Nord-Ouest sont en vigilance orange canicule, d'autres sont en jaune et comme les jours précédents, des orages pourraient éclaté sur les reliefs du Massif central et des Alpes. Ailleurs, c'est grand soleil et ciel bleu toute la journée.
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0: Le 7-9 qui se poursuit en ce mardi. Nous sommes aujourd'hui le 26 mai. Bienvenue si vous nous rejoignez. Bon courage dans les bouchons installés en cette matinée et dont nous parlons ensemble, bien sûr, très très régulièrement. On suit l'évolution de tout cela. Nous allons faire un petit bout de route avec un acteur que l'on connaît à la télé. Si vous regardez M6 et Scènes de ménage, Frédéric Bourali multiplie les projets. On va faire un petit bout de route avec lui. Interview à suivre en deux parties. La première, ça sera aux alentours de 8h20.
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0: J'ai des bouchons, bien sûr, à vous signaler ce matin. J'ai des obstacles également à vous signaler. Ça veut dire intervention des services de sécurité à chaque fois, notamment sur l'autoroute A72 à l'approche de Saint-Étienne. Il y a des obstacles, des morceaux de pneus sur les voies 7 km. Après Montbrison, la sortie numéro 7 à la hauteur du kilomètre 114. Et puis notez que juste après le péage de Vauchette, toujours à l'approche de Saint-Étienne, il y a un poids lourd qui est en difficulté, qui est en panne. Obstacles également mouvement à vous signaler au sud de Lyon, après le péage de Vienne en direction de Valence et de Marseille. Des morceaux de pneus sur les voies de l'autoroute à la hauteur du kilomètre 7. Tout autour de Lyon, les bouchons sont là au rendez-vous, installés avec un bon quart d'heure pour traverser les différentes perturbations, notamment à l'est de la ville sur l'A46, sur l'A47 qui arrive de Saint-Étienne, le long du Rhône au niveau du tunnel de Fourvière. Et puis le trafic est dense également sur les monts du Lyonnais au niveau de la tour de Salvagny au bout de l'A89. Comptez un petit peu plus de 5 minutes pour traverser la retenue installée sur l'A89. Direction beaucoup plus au sud maintenant, la Provence entre Avignon et Marseille avec un trafic dense, circulation chargée notamment dans la sortie Avignon Château-Renard, c'est la sortie numéro 24, le trafic ralenti, il y a des travaux au niveau du carrefour de Bonpas juste après la sortie avec des voies qui sont modifiées, donc plus d'attente que d'accoutumée dans cette sortie numéro 24. Dans la région de Cavaillon, obstacle signalé sur les voies de la 7 en direction de Marseille vers le kilomètre 218, 7 kilomètres après la sortie numéro 25. Si vous allez vers Marignane ou Marseille en quittant le réseau Vinci Autoroute, il faudra patienter 5 à 10 minutes sont nécessaires pour traverser les bouchons au niveau de Vitrolles et de Septèmes-les-Vallons. Trafic dense aussi à Aix-en-Provence, mais pas de grosses difficultés ce matin, en tout cas pas plus que d'habitude. Direction maintenant l'Occitanie avec la région Montpellier-Rennes, très fréquentée, la 709 et les bouchons, des ralentissements dans les différentes sorties de la 709 qui remontent un petit peu sur les voies de cet axe dans les deux sens. À noter également toujours du côté de Montpellier sur l'autoroute A9 qu'il y a un poids lourd en difficulté et que pour l'intervention des services de sécurité, la voie de droite est neutralisée en direction de Nîmes et de Lyon. 6 kilomètres après Saint-Jean-de-Védas, vers le kilomètre 103, patrouilleurs et dépanneurs sont sur place et donc vous allez passer sur les deux voies les plus à gauche. Voilà pour l'essentiel. Je rajoute qu'à Nîmes, le trafic est également très chargé, que vous êtes nombreux sur la 9 ou la 54 autour de Nîmes-Ouest.

0: Il est 8h10, bienvenue sur Radio Vinci Autoroute, bon courage à vous dans les bouchons, il y en a à Lyon, il y en a à Marseille, à Avignon, à Nîmes, à Montpellier, mais rien d'exceptionnel, hein. Vous l'entendrez dans le prochain point trafic qui arrive dans le 7-9 d'ici quelques minutes.
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1: Obstacle à vous signaler, ça veut dire intervention des services de sécurité à chaque fois sur les voies et puis des bouchons, bien sûr, en ces heures de pointe. Bon courage à vous sur la route du travail, bon courage si vous êtes déjà au travail ce matin, et vous allez compter 10 à 15 minutes pour traverser les différentes perturbations tout autour de la région lyonnaise ce matin. Circulation donc dense, mais pas plus qu'un autre matin finalement, et il va falloir patienter. Au sud de Lyon, après le péage de Vienne, il y a des morceaux de pneus sur les voies à la hauteur du kilomètre 7. Un patrouilleur se rend sur place. Des obstacles également à l'approche de Saint-Étienne sur l'autoroute A72. Des morceaux de pneus 7 km après Montbrison. La sortie numéro 7, c'est vers le kilomètre 116. Une dizaine de kilomètres donc après Montbrison. Intervention actuellement en cours à ce niveau-là. Autres informations à l'approche de Saint-Étienne, un trafic qui ralentit un petit peu justement dans ce secteur-là et à l'approche du péage de Vauchette. Ça va être chargé dans le secteur d'Andrézieux, au nord de Saint-Étienne, lorsque vous allez quitter le réseau Vinci Autoroute. Comptez 5 à 10 minutes. Du côté de l'autoroute A7 maintenant, mais en Provence, après Cavaillon, la sortie 25 en direction de Marseille, des obstacles sont signalés sur les voies vers le kilomètre 218. Si vous allez vers Marignane ou Marseille, il va falloir un peu patienter dans les ralentissements, les bouchons qui s'enchaînent sur plusieurs kilomètres entre Rognac, Vitrolles, l'Épine-Mirabeau. Comptez une dizaine de minutes. Si vous remontez l'autoroute A7 en direction d'Avignon et de Lyon, attention à un bidon tombé sur les voies du côté de Salon de Provence, à la hauteur du kilomètre 234. Et puis circulation bien ralentie aussi dans la sortie Avignon-Château-Renard, sortie numéro 24 suite aux travaux qui sont menés au niveau du carrefour de Bonpas. Les entrées et les sorties Avignon-Château-Renard numéro 24 de la 7 connaissent les bouchons plus importants avec de gros travaux qui se poursuivent sur ces secteurs. Je fais un point rapide avec vous en Occitanie, parce que dans l'ensemble, ça se passe vraiment bien pour vous ce matin, même s'il y a évidemment les bouchons habituels autour de Nîmes-Ouest, échangeur 25 et jonction entre la 54 et la 9, et puis un trafic dense tout autour de Montpellier sur la 709 pour rejoindre le centre de Montpellier ou les gros centres commerciaux. Bonne route à tous et bon courage. Son visage vous est certainement familier. Depuis 17 ans, il incarne José, le mari de Liliane, dans Scène de ménage sur M6. Frédéric Bourali est notre invité dans un instant. Il va nous parler de son personnage, de la route, comme le veut la tradition ici sur le 107.7. Rendez-vous juste après Sandra pour les souvenirs. Maria Magdalena.

0: matinée, belle route avec Radio Vinci Autoroute. Pensez à bien vous hydrater. Il fait déjà très chaud en cette matinée, en ce mardi 26 mai. Alerte pollution à l'ozone également dans différents secteurs, notamment dans le Vaucluse, dans les Bouches-du-Rhône, où il est fortement recommandé d'abaisser votre vitesse. Même chose sur les bassins stéphanois et lyonnais. Vous pouvez le voir sur les panneaux au-dessus des différents axes. On revient ensemble à vos conditions de circulation et aux différents bouchons qui sont installés en ce début de journée à 8h30 dans le point trafic.
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0: Il reste associé à la télévision. Frédéric Borali multiplie, cela dit, les projets ailleurs, au cinéma, du doublage, du théâtre. Le comédien est au micro ce matin de Virginie Decorte. Bonjour Frédéric Borali.
2: Bonjour Virginie.
0: Beaucoup de nos auditeurs vous connaissent pour votre rôle de José dans la série Scène de ménage. Alors j'imagine que dans la rue, on vous appelle d'ailleurs plus José que Frédéric.
2: Ouais, on m'appelle José, Frédéric. C'est 50-50.
0: Mais quelque part, c'est une belle reconnaissance pour ce rôle et cette série qui dure depuis 17 ans.
2: 17 ans, ouais. C'est un cadeau de la vie, ça c'est un cadeau royal. Je suis devenu un acteur populaire. Devenir un acteur populaire, c'est merveilleux parce que c'est l'occasion de me rapprocher de gens que je ne connais pas, c'est-à-dire le public. On m'arrête très souvent dans la rue et souvent j'ai des témoignages très émouvants en fait. Comme il y a une proximité avec les gens.
0: Vous rentrez souvent, chez eux?
2: Ouais, ils me disent des choses qui leur sont très personnelles, très intimes, mais il y a des choses des fois qui sont très émouvantes. Ouais.
0: Comment vous expliquez le succès de cette longévité?
2: C'est toujours délicat de savoir les raisons d'un succès. Si on le savait, tout le monde le ferait. C'est souvent un millefeuille. Il y a plusieurs raisons. Alors je pense qu'en premier lieu, il y a l'idée que ça fait rire les gens. Sur des situations de couple, il n'y a pas de jeu de mots. Dans Scène de ménage, il n'y a pas de vanne. Il n'y a pas de jeu de mots, il n'y a pas de truc politique, il n'y a rien de tout ça. C'est l'inverse du stand-up en fait. Ce qui fait rire les gens, c'est les situations qui sont drôles.
0: C'est-à-dire et qu'on dans vit lesquelles ils se reconnaissent.
2: Ouais, dans lesquelles ils se reconnaissent. Donc c'est des raisons de s'engueuler qui correspondent à la vie des gens. Après, les gens trouvent une vérité dans ce qu'on fait. L'essentiel de tout ça, c'est les gens rient de nous voir nos malheurs, donc ils reconnaissent la leur, ou celle d'amis à côté, ou de leurs parents, ou des enfants. C'est intergénérationnel, c'est ça qui est formidable.
0: Évidemment, Frédéric Borali, ça ne vous a pas empêché de mener d'autres projets en parallèle, d'avoir d'autres terrains de jeu, comme on dit.
2: Ouais.
0: Et votre actualité, d'ailleurs, vous emmène en ce moment au théâtre avec les grands-enfants. Une comédie sur les enfants, mais pas que. On parle aussi des parents, d'amitié. Est-ce que vous pouvez nous pitcher un petit peu cette histoire?
2: Moi, je viens du théâtre, de toute façon. Et là, la pièce en question, c'est l'histoire de deux amis qui se connaissent depuis 40 ans, deux vieux potes. Moi, j'ai une fille et lui, il a un garçon. On est amis, Et il se trouve que ma fille et son fils sont ensemble. Donc pour nous, c'est joyeux. C'est formidable. Ils se sont mariés il n'y a pas longtemps. Et ils viennent pour nous annoncer qu'on est en train de retaper tous les deux une baraque. Pour nous annoncer une grande nouvelle. On est persuadés qu'ils nous annoncent qu'on va être grand-père. Donc c'est la fête. Pas du tout. Ils nous annoncent qu'ils vont divorcer. On se demande pourquoi ça. Parce que on est tellement amis. Nos enfants sont ensemble. Donc tout va bien. Tout est, il y a une logique. Et là, d'un seul coup, ça se casse. Donc, c'est très choquant pour nous. Le premier réflexe, c'est de dire, c'est de ta faute. T'as mal éduqué ta fille ou t'as mal éduqué ton fils. Ce qui est un conflit terrible en amitié. Dans un couple, déjà,
0: c'est
2: bonjour. Mais en amitié, c'était quand un ami dit à l'autre, t'as mal éduqué ton fils ou ta fille, ça se passe très très mal. Et ils ont une manière aussi à eux de le faire, qui est assez jubilatoire. Et c'est cruel. C'est assez cruel.
0: C'est vrai que ça rigole beaucoup.
2: C'est tout l'intérêt de la pièce.
0: Avec aussi quelques grincements, parce que c'est à l'image de la vie, j'ai envie de dire.
2: Complètement. Complètement.
0: Comique et tragique.
2: Ah, complètement.
0: Frédéric Borali, on marque une petite pause trafic et musique. À tout à l'heure.
2: À tout à l'heure.
0: Et on vous retrouve juste après le point trafic de 8h30. On repart en musique dans un instant. Silo Green.
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1: Il est 8h30, je vous parle bien sûr des bouchons et de leurs évolutions en ces heures de pointe mardi. Aujourd'hui, nous sommes le 26 mai, j'ai également des obstacles à vous signaler, véhicules en difficulté. Du côté de Montpellier, sur l'autoroute A9, un poids lourd arrêté sur la bande d'arrêt d'urgence et la voie de droite neutralisée après Saint-Jean-de-Védas en direction de Nîmes et de Lyon. Cela vous concerne vers le kilomètre 102. J'en profite pour vous signaler que, comme tous les matins de la semaine autour de Montpellier, sur la 709, la circulation est bien chargée dans les différentes sorties. La numéro 29, toujours très empruntée, Montpellier-Est. Dans la région de Narbonne, ça roule plutôt bien pour vous. Et si vous quittez la 9 et entrez sur la 61, direction Carcassonne et Toulouse, attention à un panneau tombé sur les voies. Vers le kilomètre 373, un patrouilleur est en train de se rendre sur place. D'autres obstacles à vous signaler. Côté Provence, dans le secteur de Cavaillon, que vous quittez direction Aix et Marseille, sur la 7, obstacle à la hauteur du kilomètre 218, donc après la sortie numéro 25. Si vous rejoignez Marignane ou Marseille ce matin, ça va être un petit peu chargé dans les traversées de Vitrolles, de Septèmes-les-Vallons, sur l'autoroute A7 et l'autoroute du littoral A55 pour rejoindre les terrasses du port. Circulation dense, hein, bien sûr. C'est également bien chargé autour d'Aix-en-Provence sur les axes A8 et A51. Du côté de Salon de Provence, trafic chargé au niveau de la jonction A54 A7, mais pas de grosses difficultés ce matin. En revanche, à Avignon-Château-Renard, dans la sortie numéro 24, il y a encore un petit peu d'attente avant d'accéder au carrefour de Bonpas qui, je vous le rappelle, est en travaux. Direction Auvergne-Rhône-Alpes maintenant, avec tout autour de Lyon un trafic très dense, entre 15 et 20 minutes pour traverser les bouchons, voire un peu plus même sur la 46, hein, très fréquenté ce contournement est en direction de Paris et des Alpes. C'est également chargé le long du Rhône sur la 7 de part et d'autre du tunnel de Fourvière, sur la 47 au sud de Lyon qui arrive de Saint-Étienne, hein, cet axe à 47 et le secteur de Givors, et puis du côté de la tour de Salvagny aussi sur la 89, quelques minutes sont nécessaires pour traverser les embouteillages du matin. Bon courage à vous tous. Il est maintenant 8h33.
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1: Le 7-9 se poursuit avec notre invité, c'est Frédéric Bourali, qui est toujours au micro de Virginie Decorte.
2: Frédéric Bourali, c'est la grande tradition sur le 107.7. Nous faisons un pas de côté avec nos invités pour évoquer la route, un sujet que vous connaissez bien, notamment en tournée.
3: Ah ça, je peux vous dire qu'on connaît bien. On en avale des kilomètres, c'est sûr. C'est ça qui est le plus épuisant. C'est génial les tournées, parce qu'on voit plein de gens, on voit tout ça. Ce qui est un peu dommage, c'est qu'on est souvent, on n'a même pas le temps de visiter les villes dans lesquelles on est. Et je me souviens qu'un jour, on s'était moqué de Johnny Hallyday, parce que je crois qu'il était à Strasbourg, il était entré sur scène, il avait dit, hey, bonjour Marseille. Tout le monde s'était foutu de sa gueule. Mais je comprends tellement ça. Ouais. Moi, ça pourrait m'arriver. C'est normal, on a le temps de visiter les villes quand on joue 2-3 jours. Là, on a le temps. On peut se poser, on attend de voir. Je me souviens, j'avais joué à Casablanca il y a 2 ans avec mon pote Lionel Assier. C'est en bord de mer, hein. J'avais même pas vu la mer.
2: Voilà. Trop dur.
3: Trop dur. Non, tout va bien, hein, tout va bien, c'est génial.
2: Mais c'est absolument frustrant. Génial.
3: Mais on fait pas du tourisme, voilà.
2: Et sur la route, ça se passe comment?
3: C'est des 5 heures de voiture. En fait, quand on fait des tournées, on est obsédé par 2 choses. C'est de ne pas grossir, parce qu'on bouffe, et de dormir. On est obsédé par le sommeil. Partout où on peut, on arrive, on essaie de dormir.
2: Et en voiture, justement, vous y arrivez?
3: Alors, ouais, c'est pas nous qui conduisons, hein.
2: Mais j'espère.
3: Parce que ce serait dangereux. Et en voiture, on essaie de se reposer, mais on dort pas bien en voiture. Enfin, je vais pas me faire plaindre, hein. C'est génial.
2: Et puis, Frédéric Bourali, il paraît que vous aimez tellement le Sud et la Côte d'Azur que votre voiture est immatriculée.
3: 83. Ouais, le Haut-Var. Et là, hier, j'étais à Tourtour, dans un village que j'adore, où je me suis marié d'ailleurs. J'habite à Paris, mais je suis immatriculé 83 et j'adore le Haut-Var, j'y vais très souvent.
2: Alors, on a parlé télé, théâtre. Quels sont vos autres projets en ce moment, Frédéric Bourali?
3: J'ai la chance d'en avoir beaucoup. Mmh. Là, je vais repartir en tournée avec mon camarade Éric Logérias avec les grands enfants. On va prendre la route, etc. On va vous entendre sur 7-7.
2: J'espère.
3: Bah, bien sûr. Bah ouais, c'est tellement utile, c'est génial, hein. J'adore cette radio, j'écoute tout le temps en bagnole. Bah, voilà, on va partir en tournée, on va faire une cinquantaine de dates. Moi, j'ai un projet personnel autour de Pierre Perret, que j'ai rencontré. Je viens de faire une série pour TF1 qui est super. avec Alice Paul, qui va sortir là, je pense, bientôt. Je viens de faire un film, un long métrage aussi, qui va sortir au mois de, je crois qu'il sort le 3 août, un film que j'ai tourné avec, avec Ducret, qui va s'appeler Les Gendarmes. J'ai beaucoup de projets de théâtre, notamment avec mon camarade Eric Logérias.
2: Vous allez avaler beaucoup de kilomètres encore.
3: Ouais, encore beaucoup de kilomètres, ouais. J'ai beaucoup de chance.
2: Merci beaucoup, Frédéric Bourali.
3: C'est moi qui vous remercie.
2: D'avoir voyagé avec nous. On vous retrouve bien sûr aussi dans Scène de ménage sur M6 tous les soirs et sur les planches, donc, de théâtre, avec notamment, en ce moment, la comédie Les Grands Enfants. Et cette comédie, je crois que vous la jouez jusqu'en 2027.
3: Oui.
2: Chapeau.
3: Ouais, merci beaucoup. Chapeau vous aussi, hein. Chapeau
2: prends,
3: pour tout le monde.
2: Ouais. Allez, chapeau bas.
3: Merci beaucoup.
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0: Les heures hindoues pour débuter la journée tout en douceur d'Étienne Dao sur Radio Vinci. Autoroute, il est 8h39. Bon courage dans les bouchons à Lyon, à Marseille, à Avignon, à Nîmes, à Montpellier. On revient à tout cela ensemble dans le point trafic après dépêchement des YouTube dans un instant.
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1: Il est 8h46, il y avait pas mal d'obstacles dans différents endroits. Ils ont tous été ramassés et évacués par les patrouilleurs qui sont là pour vous, pour votre sécurité. D'ailleurs, pensez à la leur. Dès que vous les voyez en intervention, vous levez le pied, vous écartez un maximum, respectez bien le corridor de sécurité en cas d'intervention ou de véhicule en difficulté. Donc, dans ce nouveau point trafic, je vous parle essentiellement des bouchons autour des grandes agglomérations. Il y en a du côté de Lyon, notamment à l'est de la ville, sur l'A46, où il faut une vingtaine de minutes pour traverser ces retenues entre Saint-Symphorien-d'Ozon, Vénissieux et Manicieux en direction de Paris et des Alpes. Ailleurs, à Lyon, ça sera une dizaine de minutes pour passer les autres perturbations. La 47, vous qui arrivez de Saint-Étienne, le long du Rhône, c'est également bien chargé de part et d'autre du tunnel de Fourvière et puis sur le périphérique. La circulation est également bien ralentie au nord-ouest de Lyon, du côté de la tour de Salvani sur l'autoroute A89. D'autres événements, d'autres retenues à vous signaler en ce début de journée aux portes de Marseille, tout au bout de l'autoroute A7. Le trafic est dense dans les traversées de Vitrolles et de Septèmes-les-Vallons. Bouchons à prévoir et un peu d'attente au niveau d'Avignon-Château-Renard dans la sortie numéro 24 suite aux travaux qui sont menés au niveau du carrefour de Bonpas, avec une circulation qui est toujours perturbée aux heures de pointe dans cette sortie. Et puis, du côté de Nîmes et de Montpellier, la circulation est également bien chargée ce matin, avec des retenues à prévoir autour de Nîmes, Nîmes-Ouest, échangeur 25 ou bifurcation A9 à 54, très fréquentée. Et puis à Montpellier, sont les différentes sorties de la 709 qui connaissent des ralentissements. Voici Shakira dans le 7-9 sur Radio Vinci Autoroute. 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

Angèle et Justice, What You Want sur Radio Vinci Autoroute pour terminer quasiment le 7-9 de ce mardi matin. Nous sommes aujourd'hui le 26 mai. Bonne reprise à vous, bon courage dans les bouchons. Il y en a encore des retenues à cette heure-ci. À Lyon, à Avignon, Marseille, à Nîmes, à Montpellier. On reviendra à tout cela ensemble dans le point trafic. Ça sera juste après les infos de 9h. Et puis on va terminer réellement le 7-9 ce matin avec un peu de rock. Rock anglais et les frères Gallagher. Oasis.

0: jusqu'à la dernière goutte Oasis sur Radio Vinci Autoroute pour terminer le 7-9 de ce mardi. Nous sommes aujourd'hui le 26 mai. Je vais revenir à l'infotrafic dans un instant. Bienvenue à vous, il est 9h.
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2: La journée d'hier a été la plus chaude jamais enregistrée en France pour un mois de mai, d'après Météo France qui prévoit une journée encore plus chaude aujourd'hui. Une vigilance orange a d'ailleurs été mise en place pour 8 départements, le Finistère, le Morbihan, l'Ille-et-Vilaine, la Manche, la Mayenne, le Maine-et-Loire, la Loire-Atlantique et la Vendée. Par ailleurs, la porte-parole du gouvernement Maud Bréjon a évoqué ce matin 7 décès, dont au moins 5 noyades liées à cet épisode de forte chaleur qui traverse la France ces derniers jours. Perturbation à la gare de Lyon. Ce matin, tous les trains ont entre 45 minutes et 1h30 de retard. Cela fait suite à la rupture d'un caténaire au nord de Lyon hier qui a coupé l'alimentation électrique sur la ligne. Hier après-midi, 2 TGV Paris-Nice sont restés bloqués au nord de Lyon pendant plusieurs heures. Si bien que l'un d'eux est arrivé à Nice à 3h54 cette nuit, c'est-à-dire avec 8 heures de retard. Emmanuel Macron reçoit les représentants de la filière électrique à l'Elysée ce mardi. BTP, industrie, transport, énergie, ces secteurs sont appelés à se mobiliser pour faire avancer l'électrification du pays dans les années à venir, à la fois pour des raisons climatiques et budgétaires pour réduire la facture pétrolière. Le gouvernement a publié il y a tout juste un mois, rappelons-le, un plan d'électrification avec 22 mesures destinées à doper la consommation d'électricité en France. En tennis, 8 Français en lice aujourd'hui sur la terre battue de Roland-Garros après les adieux de Gaël Monfils. Hier soir, place à la nouvelle génération. La star tricolore de l'an dernier, la demi-finaliste 2025, Loïs Boisson, va affronter la Russe Kalinska à partir de 14h30. Chez les hommes, le jeune Moïse Kouamé, 17 ans, fait ses débuts dès 11h contre le Croate Marin Cilic. Et puis on suivra également Corentin Moutet ou encore Alexandre Müller qui doit affronter Stefanos Tsitsipas à partir de 13h30. Enfin, le décès d'une immense figure du jazz, Sonny Rollins, est décédé hier à 95 ans. Considéré comme l'un des plus grands saxophonistes au monde, sa carrière aura été longue, prolifique. Il y a quelques années, il attribuait sa longévité au yoga qu'il pratiquait depuis les années 60. Né en 1930 à New York, Sonny Rollins a joué avec d'autres géants du jazz comme Miles Davis ou encore Thelonious Monk. 9h02, prochain rendez-vous avec l'actu tout à l'heure à 10h. On fait maintenant un nouveau point sur le trafic. C'est à suivre juste après la météo.
0: À tout à l'heure Charlotte, et c'est à nouveau une journée, donc vous l'avez dit, très très chaude qui se profile. Les températures chaudes de la nuit, celles de la journée qui vont s'installer au-dessus de 30 degrés sur quasiment tout le pays. 36 à Lyon et sur la vallée du Rhône, 34 à Aix-en-Provence, 33 du côté de Toulouse, 32 à Montpellier. On sera en dessous des 30 annoncés à Marseille, 29, tout ça c'est à l'ombre. 8 départements du Nord-Ouest sont en vigilance orange canicule, d'autres sont en jaune et comme les jours précédents, des orages pourrait éclater sur les reliefs, notamment du Massif central et des Alpes. Ailleurs, grand soleil et ciel bleu, au moins jusqu'à la fin de cette semaine.
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0: J'ai essentiellement des bouchons à vous signaler encore à cette heure-ci, il est 9h03 et le trafic reste dense en ce mardi à Marseille, à Montpellier, à Nîmes, à Avignon et à Lyon. Du côté de Lyon, il faut encore plus d'un quart d'heure pour passer les bouchons, donc un quart d'heure à rajouter à votre route sur la 46 entre Saint-Symphorien-d'Ozon et Manicieux en direction de Paris et des Alpes. Ailleurs, c'est encore bien chargé également avec des bouchons le long du Rhône sur la 7, sur le périphérique et puis de part et d'autre du tunnel de Fourvière. 5-10 minutes pour traverser ces bouchons, un petit peu plus au nord de Lyon sur la métropolitaine 6 et puis encore un petit peu de temps aussi sur la 89 au niveau de la tour de Salvagny. 5-10 minutes pour traverser ces retenues du matin au nord-ouest de Lyon. Bon courage à vous tous dans ces différents secteurs. C'est un petit peu chargé également à l'approche de Saint-Étienne au nord de la ville sur l'autoroute A72 après avoir passé le péage de Vauchette. Direction maintenant plus au sud, le pourtour méditerranéen avec du côté de Nîmes et de Montpellier des retenues assez habituelles du matin mais qui à cette heure-ci sont toujours présentes autour de Nîmes Ouest, échangeur 25 et bifurcation à 54 à 9, vous restez très nombreux à circuler. Même chose à Montpellier sur la 709 au niveau notamment de la sortie Montpellier-Est numéro 29, toujours très empruntée. Du côté d'Avignon, il y a encore des retenues dans la sortie Avignon-Charles Château-Renard, la sortie numéro 24, très empruntée. Et il y a des travaux d'aménagement au niveau du carrefour de Bonpas, donc moins de voies pour passer les travaux avec des bouchons plus importants aux heures de pointe. Et puis quelques retenues également si vous allez vers Marseille. Au-delà du réseau Vinci Autoroute, la traversée de Vitrolles vous prend encore une dizaine de minutes ce matin.
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Frédéric Goldman Jones, à l'instant, Davy sur Radio Vinci Autoroute en cette matinée, avec encore quelques retenues à prévoir, à traverser du côté de Lyon, aux portes de Marseille, du côté d'Avignon, de Nîmes ou encore à Montpellier. On reparle de tout cela dans le point trafic d'ici quelques minutes. 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Et retour de la musique tout de suite avec Vernis Rouge. Voici La Fille.

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1: Il est 9h16, l'infotrafic pour vous ce matin avec quelques bouchons, hein, toujours d'actualité, et un trafic qui reste dense autour de Lyon notamment. Il va falloir encore patienter dans les retenues sur la 46 contournement est de la ville. Comptez encore une vingtaine de minutes pour traverser cette zone-là. Trafic dense également sur le périphérique et de part et d'autre du tunnel de Fourvière, en particulier sur la métropolitaine 6 à l'approche et dans le tunnel. Vous comptez encore 15 à 20 minutes pour traverser la retenue selon les dernières estimations. Circulation chargée également du côté d'Avignon-Château-Renard dans la sortie numéro 24. Mais ça va mieux, hein, petit à petit, les bouchons du matin se terminent. On le voit très clairement depuis le dernier quart d'heure. C'est le cas aussi sur les entrées nord de Marseille, même si le passage est encore un petit peu ralenti au niveau de Vitrolles et des Pennes-Mirabeau au bout de l'autoroute A7. Circulation chargée encore à Montpellier sur la 709 autour de Montpellier-Est et Montpellier-Sud, notamment les sorties numéro 29 et numéro 30 de la 709, et puis partout ailleurs sur les grands axes entre ces grandes villes. Tout se passe bien, pas de difficultés particulières, matinée assez calme. Voici Paul Young, Come Back and Stay, en souvenir sur Radio.

0: 9h22, belle matinée, bonne route avec nous à Radio Vinci Autoroute, le 107.7 pour vous accompagner avec encore quelques bouchons. Ce matin, on en reparlera dans le point trafic. Si vous êtes au nord-ouest de Lyon sur la 89, attention à un fourgon qui est arrêté au niveau de la barrière de péage de Saint-Romain-de-Popé dans le secteur de Tarare, avec à prévoir bien sûr l'intervention des services de sécurité. Rendez-vous avec Maître Eric de Caumont pour parler de panne sur l'autoroute tout à l'heure. Ça sera dans l'automobile et la loi aux alentours de 9h35. Et puis on va revenir en musique dans un instant avec Matt Pokora ou encore Dido.
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0: Très belle matinée avec Radio Vinci, autoroute Didot, à l'instant White Flag. Retour à vos conditions de circulation dans quelques secondes.
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0: Il est 9h31, la matinée est plutôt calme sur les grands axes du sud-est du pays, différents axes que vous êtes en train de traverser, hein, entre Auvergne-Rhône-Alpes, l'ouest de la Provence et l'Occitanie. Par endroits, le trafic est encore un petit peu chargé, le reste des heures de pointe. C'est le cas du côté de Montpellier, sur la 709, autour de Montpellier-Est et Montpellier-Sud, les sorties 29 et 30. C'est également le cas aux portes de Marseille, hein, tout au bout de l'autoroute A7, et puis à Lyon, il y a encore des retenues à Lyon, en particulier au niveau du tunnel de Fourvière en direction du sud, et puis sur l'A46, contournement est de la ville en direction de Paris et des Alpes. Comptez encore un gros quart d'heure pour traverser ces zones-là, mais partout ailleurs et dans l'ensemble ça roule plutôt bien pour vous. On va vous demander d'abaisser votre vitesse dans la mesure du possible aujourd'hui. Pollution à l'ozone, en effet, sur différents départements, le bassin lyonnais concerné, le bassin stéphanois. Et puis plus au sud, le Vaucluse et les Bouches-du-Rhône, recommandations donc mises en place depuis 6h ce matin.
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0: Dans un instant, nous parlerons d'une mésaventure que nous espérons tous éviter, c'est la panne sur l'autoroute. Peut-on refuser l'intervention d'un dépanneur agréé? Nous allons poser la question à notre consultant juridique, c'est Maître Eric de Caumont dans l'automobile et la loi. Il arrive juste après Vianney, Je m'en vais sur Radio Vinci Autoroute.
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0: Après avoir passé des mois à construire une cabane en bois, Vianney annonce son retour avec une tournée l'année prochaine en 2027. On suivra cela évidemment. Trafic assez fluide, hein, même s'il reste quelques retenues à Lyon et à Montpellier en cette matinée de mardi. Nous sommes aujourd'hui le 26 mai, je reviens à l'infotrafic dès que nécessaire, puis dans un point complet d'ici quelques minutes. Voici notre rendez-vous juridique, ça s'appelle l'automobile et la loi et Francine Thomas est avec notre consultant.
1: Bonjour Maître de Comment.
2: Bonjour à toutes et à tous.
1: C'est une galère qu'on espère tous éviter, la panne sur autoroute.
2: Oui.
1: Est-ce qu'on a le droit de refuser le dépannage de son véhicule ?
2: Alors, la panne sur autoroute, bah, qu'est-ce qu'on fait ?
1: Si on a envie de dire non mais moi j'ai mon cousin qui habite à côté, il va venir avec sa petite camionnette me tracter.
2: Tracter, c'est formellement interdit sur autoroute,
1: d'accord,
2: de tracter quelqu'un. Et même si c'est un très bon mécano et qu'il a un garage et un camion, il n'a pas le droit. Ouais. Il y a un monopole qui est concédé sur des autoroutes qui sont elles-mêmes concédées par l'État à des sociétés
1: Alors,
2: privées.
1: Ceci étant par mesure de sécurité, puisque ces dépanneurs savent comment agir en toute sécurité sur
2: parce
1: le bord des voies.
2: Parce qu'ils sont formés, parce qu'ils ont des obligations vis-à-vis des sociétés des autoroutes de respecter des délais de dépannage. C'est un partenariat qui est fait au bénéfice des automobilistes
1: pour la sécurité de tout le monde.
2: La sécurité soit assurée et que l'immobilisation dure le moins longtemps possible. Il doit intervenir sous une demi-heure.
1: Oui.
2: C'est dans le cahier des charges. Donc
1: on ne peut pas refuser.
2: On ne peut pas refuser. On ne peut pas dire, écoutez, foutez-moi la paix, je vais me débrouiller. On peut éventuellement se dire, bon, je vais pas aller à la borne. Je vais appeler Maurice.
1: Oui.
2: Et c'est là qu'on se rend compte de quelque chose qui est assez amusant. C'est que on sait qu'on n'a pas le droit de faire ça par nous-mêmes. Mais ce qu'on ne sait pas, c'est qu'a priori, la sanction, c'est Maurice qui la risque.
1: Ah bon ?
2: C'est pas vous.
1: Oh.
2: Eh ben oui, parce que ce sont les professionnels qui font une sorte d'épanage pirate, qui se trouvent sanctionnés d'une amende de quatrième classe, c'est-à-dire jusqu'à 750 €. En général, c'est une amende forfaitaire de 90 €, parce qu'ils ont empiété sur cette organisation des secours en venant jouer les dépanneurs pirates.
1: Mais si c'est pas un dépanneur pirate, si c'est encore une fois quelqu'un qui vient avec son petit camion et qui nous tracte, là, c'est celui qui tracte qui va aussi
2: être...
1: D'accord.
2: Celui
1: Donc
2: qui
1: quoi
2: tracte.
1: Qu'il arrive,
2: voilà.
1: C'est celui qui vient aider,
2: que
1: qui
2: vous
1: se
2: ayez
1: fait,
2: sollicité,
1: d'accord.
2: Ou que... Il est bon cœur, il arrive et il dit, écoutez, j'ai un plateau, là, je m'ennuie. De toute façon, la personne qui va vous dépanner, elle va effectivement être sanctionnée. Et je dirais, à plus forte raison, si le dépannage, c'est pas en montant sur un plateau, mais en vous tirant avec une barre de remorque. Puis pourquoi pas aussi avec des câbles souples, des sangles souples.
1: Hein.
2: On est sur une autoroute, on a des véhicules qui roulent à 130 km/h.
1: Oui.
2: C'est insensé de faire des choses pareilles et de faire du bricolage.
1: Merci beaucoup Maître de Comment, et pour retrouver sans cesse de nouvelles informations sur nos droits d'automobiliste, il y a votre site internet et l'adresse c'est maître-de-comment.fr. À bientôt Maître.
2: À très bientôt.
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0: Lady Gaga dans un instant, The Dead Dance ou encore Jamiroquai.
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1: Il est 9h46 et ça roule plutôt bien pour vous en cette matinée ensoleillée et chaude de 26 mai 2026. Trafic qui a été un petit peu chargé autour des grandes agglomérations. Alors il y a encore quelques zones où le trafic reste dense et ralenti. Sur la 46, c'est le contournement est de Lyon en direction du nord. Il faut compter encore un bon quart d'heure pour traverser ces retenues-là. Et puis au nord de Lyon aussi, avant d'entrer dans le tunnel de Fourvière, il faut compter également un quart d'heure. Ce sont vraiment les bouchons du matin qui petit à petit se terminent. Même chose du côté de Montpellier où le trafic est encore un petit peu dense autour de la 709. La région de Narbonne que vous quittez en direction de Montpellier et de Lyon sur l'autoroute A9, attention à des morceaux de pneus signalés à la hauteur du kilomètre 167. Après Narbonne-Est, la sortie donc 22, la sortie numéro 37, et c'est vraiment en arrivant du côté de Béziers-Ouest que ces obstacles le sont signalés. Un patrouilleur est en train de se rendre sur place. Voilà pour l'essentiel. Partout d'ailleurs, ça roule plutôt bien. Bonne route à tous. 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Voici En Vogue avec My Lovin' sur Radio Vinci Autoroute.

passe plutôt bien pour vous. Il y a encore quelques retenues du côté de Lyon, à l'est sur la 46, ou alors avant de traverser le tunnel de Fourvière en direction du sud. On revoit tout cela dans le point trafic, ça sera après les infos de 10h. Pour arriver jusqu'à 10h, il y aura Céleste, She's My Sunshine, et puis Mickaël Miro tout de suite.

0: Bonne matinée, très belle route avec nous sur Radio Vinci, autoroute, il est 10h.
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2: Ce mardi sera plus chaud qu'hier, lundi de Pentecôte. Et comme ce lundi a été la journée la plus chaude jamais enregistrée en France pour un mois de mai, on s'attend à de nouveaux records de température aujourd'hui. Une vigilance orange a d'ailleurs été mise en place pour 8 départements. Le Finistère, le Morbihan, l'Ille-et-Vilaine, la Manche, la Mayenne, le Maine-et-Loire, la Loire-Atlantique et la Vendée. La plupart des autres départements de l'Ouest ainsi que Paris, sa petite couronne et les départements du Massif central, mais aussi le Rhône, l'Isère et le Jura, eux sont en vigilance jaune. La porte-parole du gouvernement Maud Bréjon a évoqué ce matin 7 décès, dont au moins 5 noyades liées à cet épisode de forte chaleur que traverse la France ces derniers jours. Les États-Unis ont mené de nouvelles frappes en Iran, malgré le cessez-le-feu et malgré les négociations en cours pour tenter d'obtenir la paix au Moyen-Orient. Les frappes ont visé des sites de lancement de missiles. Par ailleurs, au Liban, Israël a promis d'intensifier son offensive pour, dit Benjamin Netanyahou, écraser le Hezbollah. Emmanuel Macron reçoit aujourd'hui les représentants de la filière électrique à l'Élysée, BTP Industrie, Transport, Énergie. Ces secteurs sont appelés à se mobiliser pour faire avancer l'électrification du pays dans les années à venir, à la fois pour des raisons climatiques et budgétaires, et notamment pour réduire la facture pétrolière. Le gouvernement a publié, il y a tout juste un mois, rappelons-le, un plan d'électrification avec 22 mesures destinées à doper la consommation d'électricité en France. Enfin du tennis, et 8 Français en lice aujourd'hui sur la terre battue de Roland-Garros. Après les adieux de Gaël Monfils hier soir à la porte d'Auteuil, la nouvelle génération entre en scène aujourd'hui. On retrouve la demi-finaliste star de l'an dernier, Loïs Boisson, 43e mondiale, qui va affronter la 24e au classement WTA, la russe Kalinskaya, à partir de 14h30. Chez les hommes, le jeune Moïse Kouamé, 17 ans, fait ses débuts dès 11h contre le croate Marin Cilic. Et puis on suivra également Corentin Moutet ou encore Alexandre Müller, qui affrontera Stefanos Tsitsipas à partir de 13h30. 10h02, prochain rendez-vous avec l'actu à suivre tout à l'heure à 11h en compagnie de Charles Dodon. Tout de suite, nous faisons un nouveau point sur vos conditions de circulation. C'est à suivre dans un instant, juste après la météo.
3: Merci Charlotte, mais juste avant la météo, priorité au trafic à Nîmes sur l'autoroute A54 où un piéton a été repéré trop proche de l'échangeur 1 Nîmes-Centre au kilomètre 3. Les patrouilleurs vont se rendre sur place. La météo avec aujourd'hui encore un temps très ensoleillé dans le quart sud-est, même si en deuxième partie d'après-midi, les averses orageuses vont se développer en relief. Les températures restent estivales avec déjà 29 à Marseille au thermomètre, 28 à Nîmes, 27 degrés à Lyon, 25 pour Clermont-Ferrand, et pour les maximales, il fera jusqu'à 32 à Perpignan et Marseille, 33 à Montpellier et Clermont-Ferrand, 34 à Valence et 35 à Lyon ainsi qu'à Toulouse.
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3: Il est 10h03, retour à vos conditions de circulation dans le sud-est du pays. Pour le moment, ça se passe plutôt bien, plutôt calmement, même s'il y a encore quelques difficultés à traverser au Tour de Lyon, sur notamment l'autoroute A46. Voilà, contourner cette agglomération lyonnaise par l'autoroute A46 en direction de Paris. Encore 10-15 minutes pour passer 7 km de retenue entre les sorties 15, Saint-Symphorien-d'Ozon et jusqu'à la jonction avec l'autoroute A43. Vous êtes également nombreux à arriver du nord de Lyon pour passer le tunnel sous Fourvière, comptez environ 10 minutes pour passer les bouchons installés donc entre Écully et l'entrée nord de Fourvière. Une fois passé ce tunnel, ça se passera bien plus calmement, même s'il y a quelques petites difficultés également sur la 7 autour de Fézin, notamment dans ce secteur-là. Voilà pour l'agglomération lyonnaise. En Vallée du Rhône, pas de difficultés pour l'instant, hein, tout se passe relativement bien de Vienne jusqu'à Orange, en passant par Valence et Montélimar. Et puis à Orange, vous avez le choix de rester sur la 7 direction Marseille, ça se passera presque parfaitement bien. Et puis sinon, vous pouvez bifurquer sur l'autoroute A9. Pas de bouchon non plus sur cette autoroute A9. Il y avait des obstacles à ramasser, ça a été chose faite par les patrouilleurs qui se sont rendus sur place autour notamment de Perpignan. Et puis à Nîmes, donc, un piéton a été repéré autour de l'échangeur 1, Nîmes-Centre sur la 54, l'autoroute entre Nîmes et Salon de Provence. Piéton au kilomètre 3 qui peut traverser les bretelles d'accès, les bretelles de sortie de l'autoroute. Donc méfiance évidemment si vous arrivez ou quittez la région de Nîmes. Ailleurs, tout se passe bien. Par exemple autour du golfe du Lion, Perpignan, Narbonne, Toulouse également, ça se passe relativement bien pour le moment. Et puis quelques petits ralentissements possibles en Auvergne sur l'autoroute A89 entre Noirétable, sortie 31 et Thiers, sortie numéro 30, dans une zone de travaux. Et bien notez qu'il peut y avoir quelques petits kilomètres de ralentissement entre 3 et 4 selon le sens de circulation dans lequel vous êtes, entre Lyon et Clermont-Ferrand.
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MC Solar avec Clic Clic à l'instant sur le 107.7 Radio Vinci Autoroute. Pour l'instant, ça se passe plutôt bien, plutôt calmement. Un petit peu de monde autour de Lyon, 10 à 15 minutes pour franchir les bouchons sur la 46 direction Paris et pour traverser Fourvière direction Marseille. On en reparlera dans les tout prochains kilomètres. Restez branchés sur Radio Vinci Autoroute. Voici, pour vous accompagner sur la route en musique, Les Ogres de Solane. Ce sera juste après Benjamin Violet avec Soleil Profond.

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1: Il est 10h15 tout pile, retour au trafic dans le quart sud-est sur Radio Vinci Autoroute. Pour l'instant, de l'Auvergne à la Méditerranée, le trafic s'écoule bien et calmement quasiment partout. Il y a quelques exceptions, notamment la traversée de Lyon par le tunnel Saufourvière direction Marseille, ainsi que la traversée de l'Est lyonnais via la 46. Dans les deux cas, vous allez compter à peu près 10-15 minutes pour passer l'ensemble des ralentissements. Ça peut ralentir aussi un petit peu non loin de Lyon sur l'autoroute A89, entre la Loire et le Puy-de-Dôme, entre les sorties 31 Noir-Étable et 30 Vichy-Thiers. À noter que c'est dans une zone de travaux qu'il y a un basculement de circulation et de fait le trafic est un peu ralenti dans chaque sens sur à peu près 3 à 4 kilomètres. Quelques ralentissements également qui subsistent autour de la région de Salon de Provence. Au passage, entre la 8 et la 7, vous remontez tous direction Lyon. Ça peut ralentir un petit peu juste avant le péage de Lançon de Provence sur un petit kilomètre. Autour de l'autoroute A7 également, direction Lyon. Après Rognac-Bert, sortie 28 dans le même secteur, au kilomètre 252, des obstacles ont été repérés sur la chaussée. Nous sommes sur la voie de gauche. À ce niveau-là, serrez bien sur la file de droite. Les patrouilleurs vont intervenir sur les lieux. Sur l'autoroute A8 également, vous quittez vous la Provence pour aller progressivement direction Nice. Notez un véhicule arrêté sur la voie de gauche, arrêté au kilomètre 7. C'est après la bifurcation puis l'autoroute A7 que le véhicule vous concerne. Sur l'autoroute A54, un piéton a été repéré, nous sommes à Nîmes, au niveau de Nîmes-Centre, l'échangeur numéro 1, les patrouilleurs viennent d'arriver sur place, une personne donc a été repérée dans l'échangeur numéro 1, ne vous laissez surtout pas surprendre. Ailleurs, en Occitanie, ça se passe très bien, très calmement, pas de difficultés autour de Montpellier, autour de Perpignan, ça va bien également, Carcassonne-Toulouse via l'autoroute A61, c'est également calmé et fluide, pas d'autres difficultés, donc à vous transmettre. Voici Mojo avec Lady sur le 107.7. Excellente route à toutes et à tous. Prochain point trafic à suivre à 10h30.

0: Lady de Mojo à l'instant sur Radio Vinci Autoroute. Excellent trajet à toutes et à tous. Quelques minutes de difficulté à traverser encore autour de Lyon, autour de la Provence également, peu avant l'arrivée au péage de Lançon, Provence, direction Lyon. On en reparle dans quelques kilomètres, restez branchés.
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0: L'info en plus nous emmène du côté de la région Auvergne-Rhône-Alpes où ce soir et cette nuit à l'ouest de Lyon, à partir de 21h et jusqu'à 5h du matin au plus tard demain, la sortie Lantilly numéro 38 de la 89 sera fermée dans les deux sens pour des travaux de fauchage dans un tout autre secteur entre Arles et Salon de Provence en Camargue à partir de 21h ce soir et jusqu'à 6h du matin au plus tard demain. La 54 sera fermée direction Marseille entre Saint-Martin-de-Croix sortie 12 et Grance sortie 14 pour des travaux d'entretien.
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This is avec Try, l'un de ses nouveaux singles sur le 107.7. Excellent trajet à toutes et à tous. Quelques obstacles, quelques bouchons également. On en reparle dans les tout prochains kilomètres. Restez branchés. Rendez-vous à 10h30 pour refaire un point sur vos conditions de circulation. Ce sera après Taylor Swift. Voici Hoplite sur Radio 20 sur Autoroute.

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1: Il est 10h28, nouveau point trafic avec vous dans le quart sud-est du pays, de l'Auvergne jusqu'à la Méditerranée. Pour l'instant, le trafic est parfois dense, comme par exemple autour de Lyon ou du sud de Perpignan. On évoquera la région des Pyrénées-Orientales dans les toutes prochaines minutes, car pour l'instant, là où il y a le plus de bouchons, c'est à Lyon, autour de Fourvière, dans chaque sens de circulation, entre 5 et 10 minutes pour franchir le tunnel au centre de l'agglomération. Et puis quelques minutes également de patience sur la 46 qui, elle, contourne l'agglomération par l'est, direction Paris et Strasbourg. 10 minutes, cela aussi, pour franchir à peu près 6 à 7 km de bouchons entre Saint-Symphorien-d'Ozon, Vénissieux et Saint-Priest. Sur l'autoroute A7, direction Marseille, pas de bouchons, pas de retenue, mais un obstacle signalé sur la voie de droite au kilomètre 151. Vous passez Bolène, sortie 19, ce sera 6 km plus loin que les patrouilleurs vont ramasser quelques obstacles éparpillés sur la voie la plus à droite. Si depuis l'A7, vous basculez en Provence sur l'autoroute A8, direction Nice et l'Italie, une voiture est en panne sur voie de gauche. Attention, kilomètre 7, il y a cette voiture en difficulté, donc sur la voie la plus à gauche. Les patrouilleurs viennent d'arriver sur place. Serrez bien sur les deux voies les plus à droite pour passer la difficulté. Pas de bouchon pour l'instant à traverser. Ça peut être un petit peu dense d'ailleurs, sur la 7 également, entre Aix et Salon de Provence, pour passer le péage de Lançon. 3-4 km de ralentissement avant la jonction éventuelle avec l'autoroute A54. La 54 également, un piéton a été repéré à Nîmes tout au début donc de l'autoroute. Autour de l'échangeur 1, Nîmes-Centre, les équipes de l'autoroute sont sur place autour du kilomètre 3 pour s'assurer que le piéton ne représente aucun danger et pour lui faire comprendre que sa place n'est malheureusement pas sur l'autoroute. Et puis sur l'axe A54, toujours direction Salon de Provence et Marseille, des obstacles également ont été repérés sur voie de gauche au kilomètre 69. Nous sommes après l'échangeur numéro 14 de Grand Salon de Provence. Les patrouilleurs vont intervenir pour ramasser une planche perdue par un véhicule sur voie de gauche. Voilà pour la Camargue et la Provence. Du côté maintenant de la région Occitanie, un peu de monde au sud de Perpignan, non pas au péage du Pertus pour le coup, mais un peu plus au sud encore, au passage de 3 à 2 voies de circulation, juste avant la frontière espagnole. Trafic dense sur 1 à 2 km, un peu de patience dans ce secteur, à peu près 10 minutes pour passer les bouchons. Et puis ailleurs, en Occitanie, vers Carcassonne, Toulouse, Béziers, Montpellier, ça se passe relativement bien, relativement calmement, pas d'autres difficultés. Je finis avec vous en Auvergne, sur la 89, vous circulez entre Lyon et Clermont-Ferrand. Il y a une zone de travaux en cours entre Noirétable, sortie 31, et Thiers-Lamonnerie, sortie numéro 30, avec un basculement de circulation en cours dans chaque sens. Ça peut ralentir, ça peut freiner. Vous êtes même dans des bouchons entre 4 et 5 km de trafic dense. Vous allez patienter quelques instants pour passer la zone de travaux en question.
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1: Et dans quelques kilomètres, notre rendez-vous musical Montez le son nous ramènera 30 ans en arrière avec ERA, ce collectif qui mêle musique du monde, chant grégorien, électro et pop. ERA est de retour avec un nouvel album que nous présentera son leader Éric Lévy juste après la balade de Jean d'Alain Souchon.

0: La balade de Jim. Alain Souchon à l'instant sur le 107.7, excellent trajet à toutes et à tous. Pour le moment, le trafic reste encore un petit peu dense par endroits, autour de Lyon, autour du sud de Perpignan. Quelques ralentissements également en Auvergne sur la 89, on en reparlera dans les tout prochains kilomètres.
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0: Et aujourd'hui, retour dans les années 90 avec Christelle Boulon de la rédaction.
2: Il y a 30 ans, un ovni musical débarquait sur Terre et dans nos oreilles. Souvenez-vous d'Era avec

0: Et derrière ces 15 millions d'albums vendus à travers le monde, il y a Eric Lévy. Bonjour.
1: Bonjour.
0: On se souvient tous de cette chanson, hein, Meno, dont on a écouté un extrait. 30 ans plus tard, vous revenez avec un nouvel album, Era 8. Tout le monde connaît Era, mais vous êtes quasiment inconnu du grand public. Et pourtant, la musique, c'est votre vie depuis toujours. Donc, vous n'avez jamais arrêté, hein, puisque vous étiez encore en deuxième position des artistes français les plus exportés dans le monde en 2024, avec plus de 2,2 milliards de streams. Et elle vous vient d'où, justement, votre inspiration?
1: Tout ce que je sais, c'est qu'elle ne me vient pas de la vie de tous les jours. Et j'écris pas des chansons en me basant sur des histoires personnelles. C'est vraiment une inspiration qui vient peut-être littérature, de tout ce qui était médiéval, héroïque, fantasy, la musique classique aussi. Parce que la musique classique, c'est très dramatique. Mais c'est vrai qu'à l'époque, quand Era a sorti, tout ce qui était médiéval, avec fantasy, c'était totalement hors du paysage. Il n'y avait pas de série télé, pas de film, pas de littérature. Donc ça a donné ce côté un peu ovni au projet, justement.
0: Donc dans ce huitième album studio, Era 8, il y a cette reprise de Sweetbox qu'on va écouter à la fin de cette interview. Oui. Pourquoi vous avez eu envie de retravailler sur cette chanson?
1: Parce que j'avais fait, il y a quelques années, un album qui s'appelait Era Classique, qui était basé sur des œuvres classiques plutôt connues. Et j'avais toujours cette œuvre de Bach, et donc la suite numéro 3. Ça m'avait toujours inspiré, mais c'est vrai que Sweetbox avait fait un très très joli travail. Je fais pas de cover, c'est très rare. Sur 8 albums, j'ai dû en faire une, ça sera la deuxième. Il y a un esprit un peu différent de la version originale, mais je suis très fier de cette version. Il y a beaucoup de force dans cet album, on retourne un peu à l'ADN du premier album. J'ai toujours les voix au départ, quand j'entends la musique, j'ai aussi les voix qui viennent avec, donc j'espère qu'elle plaira au public comme ça a plu la première fois.
0: C'est quoi un show d'Era?
1: C'est comme un opéra en fait, mais plutôt opéra hard rock, je dirais, avec 25 personnes sur scène, beaucoup de lumière, deux chanteurs qui viennent du heavy metal, deux chanteurs qui viennent du classique. C'est vraiment à l'image du projet, un mélange de plein de choses. Et là, en 2028, on part sur un nouveau spectacle. On va faire l'Accor Arena à Paris. C'est la première fois qu'on va faire une aussi grande salle à Paris. Donc on a hâte.
0: Merci beaucoup Eric Lévy.
1: Merci à vous.
0: Et on écoute tout de suite cette reprise justement de Sweetbox que je vous laisse prononcer.

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1: Everything's Gonna Be Alright, reprise du tube de Sweetbox de les années 90 par le groupe ERA. Groupe invité de monter le son toute cette semaine sur Radio Vinci Autoroute. 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Bruno Mars et le duo Zaoui et Stéphane vous accompagnent sur la route. C'est juste avant le prochain point trafic de 10h45. Oh.

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1: Il est 10h45, retour à vos conditions de circulation dans le sud-ouest, dans le sud-est plutôt du pays, de l'Auvergne jusqu'à la Méditerranée. Pour l'instant, c'est un peu dense parfois, avec quelques ralentissements, quelques bouchons à traverser. En Auvergne-Rhône-Alpes, tout d'abord avec autour de Lyon, 10-15 minutes toujours pour franchir les quelques kilomètres de retenue, pour passer le tunnel sous Fourvière au centre-ville de Lyon, ou pour contourner l'agglomération via la 46 entre Vénissieux et Saint-Priest. À l'ouest de Lyon également, entre la Loire et le Puy-de-Dôme, des travaux sont en cours sur l'autoroute A4 avec une chaussée basculée, donc une voie dans chaque sens pour passer un tronçon de 3-4 km et donc à l'arrière, principalement direction Clermont-Ferrand, cela crée des difficultés. 4 à 5 km de retenue à traverser, donc au-delà de l'aire de service du Haut-Forez. Voilà pour l'agglomération lyonnaise et pour la région Auvergne-Rhône-Alpes de manière globale. D'ailleurs, ça se passe très très bien autour de Saint-Etienne, pas de difficultés. Vienne, Valence, Montélimar. Sur la 7 en Vallée du Rhône, non plus. En revanche, au-delà de Montélimar, après même Bolène, sortie numéro 19 de la 7, vous circulez direction Marseille. Des obstacles ont été repérés sur voie de droite au kilomètre 151. Les patrouilleurs vont aller ramasser ce qui pourrait éventuellement vous gêner. À Marseille, au-delà du réseau Vinci Autoroute, un accident est en cours sur la voie la plus à gauche. Accident signalé par la direction des routes méditerranéennes qui gère cette portion de l'autoroute A7. Et de fait, eh bien, au niveau du kilomètre 275, vous n'avez que la voie la plus à droite pour passer la difficulté, puisque celle de gauche est neutralisée. Des conséquences de cet accident gênant. À l'arrière, 20 minutes de bouchon que vous traverserez une fois passé la bifurcation avec l'autoroute A55 au Pays-de-Mirabeau. Voilà pour l'autoroute A7. Sur l'autoroute A8, à présent, vous quittez la Provence progressivement pour vous diriger direction Nice et l'Italie. Un véhicule est en panne sur la voie de gauche et véhicule arrêté au kilomètre 6. Le dépannage se poursuit sur place. Vous n'avez là que les deux voies de droite pour passer la difficulté, mais pas de bouchon pour passer et continuer direction Aix et Nice. Sur l'autoroute A9, plusieurs événements en cours. Notez d'abord direction Barcelone qu'un véhicule est arrêté, un véhicule de l'autoroute arrêté en intervention au kilomètre 159. Nous sommes au niveau de la jonction entre la 9 et l'autoroute A75. Un peu plus au sud, notez également à Narbonne-Est, sortie 37, des obstacles dans la bretelle de sortie direction Barcelone. Et puis encore plus loin, après Sigean, sortie numéro 39 de la 9 direction Barcelone, des obstacles repérés sur la voie la plus à gauche. Si vous vous remontez de Barcelone direction Lyon par la même autoroute A9, il y aura également un véhicule de l'autoroute qui intervient sur bande d'arrêt d'urgence au kilomètre 185. Nouvel événement après Narbonne-Est, sortie numéro 37. Et puis plus loin, après Nîmes et la jonction A9 A54, il y a des obstacles en carton sur la chaussée repérés au kilomètre 251. L'A54 justement à Nîmes où un piéton a été repéré au niveau de l'échangeur 1, Nîmes-Centre. Ne vous laissez pas surprendre que vous entriez ou quittiez l'autoroute à ce niveau-là. Et puis direction Marseille sur la 54. À noter, après Grance, Salon de Provence, échangeur 14, des obstacles sur voie de gauche. Une planche a été repérée au kilomètre 69. Pitbull et Kesha vous accompagnent sur la route en musique. Voici Timber, suivi de Regarde-moi, single de Kinvey.

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1: Kinvey, à l'instant, avec l'un de ses nouveaux singles, Regarde-moi, sur Radio Vinci Autoroute. Excellent trajet à toutes et à tous. Quelques bouchons qui subsistent un petit peu autour de Lyon, autour également du massif central entre Noirétable et Thiers. Quelques retenues également au nord de Marseille, des conséquences d'un accident survenu au-delà du réseau Vinci Autoroute. On en reparlera dans les tout prochains kilomètres. Restez branchés à 11h. Les infos de la rédaction, suivies de la météo, chaude. Je vous spoil peut-être pas tout à fait. Et le trafic donc retour juste après la météo pour l'ensemble du quart sud-est. On finit l'heure en musique avec Lizzo. Voici About Damn Time, suivi d'Irene Cara avec What Feeling pour finir l'heure en musique sur Radio Vinci Autoroute.

0: Irène Cara avec What Feeling à l'instant sur Radio Vins Autoroute. Dans quelques instants, retour à vos conditions de circulation, à la météo également de ce 26 février. Mais tout d'abord, voici les infos de la rédaction. Bienvenue, si vous êtes de vous brancher, il est 11h.
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0: Charles Dodon.
1: Bonjour à tous. De nouveaux records de température pourraient être battus au lendemain d'une journée historiquement chaude en France. Un épisode caniculaire inédit pour un mois de mai. Cet après-midi, des températures maximales de 33 à 36 degrés sont attendues sur les 8 départements de l'Ouest en vigilance orange, canicule et à l'échelle de la France. Cette journée s'annonce encore plus chaude que celle d'hier selon Météo France, qui prévoit également un 36 degrés à Bordeaux, à Lyon ou encore à Montélimar, une chaleur directement ou indirectement responsable de la mort de 7 personnes selon le gouvernement, dont au moins 5 noyades. Pour l'heure, les fermetures d'écoles ne sont pas prévues, mais c'est tout à fait possible, a déclaré ce matin le ministre de l'Éducation nationale, Édouard Geoffrey. Et puis à noter le retour à la normale sur la ligne Paris-Nice. 2 TGV sont restés immobilisés hier durant plusieurs heures au nord de Lyon après une rupture de caténaire. Dans le reste de l'actualité, la Chine appelle les parties concernées au respect du cessez-le-feu au Moyen-Orient. Les États-Unis ont annoncé hier soir avoir mené des frappes dans le sud de l'Iran contre des sites de lancement de missiles. Malgré cela, un accord avec Téhéran est toujours possible, a déclaré le secrétaire d'État américain Marco Rubio, assurant que le détroit d'Ormuz rouvrira d'une manière ou d'une autre. En tennis à Roland-Garros, au lendemain des adieux de Gaël Monfils, entré en lice du grand espoir tricolore, le jeune Moïse Kwam, âgé de 17 ans. Il est opposé à Marin Cilic. Au total, 9 Français seront sur les cours aujourd'hui, dont Loïs Boisson, demi-finaliste l'an dernier. La joueuse française affrontera la Russe Kalinskaya. Et puis on a également du football ce soir, match aller des barrages entre la Ligue 2 et la Ligue 1. Saint-Etienne reçoit Nice à Geoffroy Guichard à guichet fermé. Coup d'envoi à 20h45. Le match retour aura lieu vendredi à Nice. C'est la fin de ce Flash Info. Le retour de l'infotrafic, c'est dans un instant après la météo.
2: Merci Charles. Mais juste avant la météo, priorité au trafic sur l'autoroute A7 direction Marseille, où un véhicule de l'autoroute intervient sur bande d'arrêt d'urgence au kilomètre 162 après l'échangeur 19 à Lesbolène. Vos conditions météo, toujours très ensoleillées, très chaudes aujourd'hui dans le sud-est du pays, même si en deuxième partie d'après-midi, des averses orageuses vont se développer en relief. Les températures restent tout à fait estivales avec déjà 27 degrés à Clermont-Ferrand, 28 à Lyon, 29 à Perpignan et à Toulouse, 31 degrés déjà pour Marseille et pour les maximales, ça va encore grimper. 32 à Perpignan et Marseille, 33 à Montpellier et Clermont-Ferrand, 34 à Valence et 35 à Lyon ainsi qu'à Toulouse.
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2: 11h03 tout pile, retour à vos conditions de circulation dans le sud-est du pays. Quelques difficultés qui subsistent encore un petit peu autour de l'agglomération lyonnaise. Pour passer notamment le tunnel sous Fourvière, vous allez compter à peu près 5 minutes dans chaque sens de circulation. Et puis 5 à 10 minutes également sur l'autoroute A46 direction Paris, entre Vénissieux et Saint-Priest. Un petit peu de trafic dense également sur la région auvergnate, à l'approche de Clermont-Ferrand via l'autoroute A89, dans une zone de travaux entre Noir-Étable, sortie 31 et Thiers, sortie numéro 30, la chaussée est basculée sur les voies opposées. De fait, une seule voie dans chaque sens pour passer un tronçon de 5-6 km. Et de fait, à l'arrière, ça ralentit bien avec 4 à 5 km de bouchons à l'approche notamment de l'aire de service du Haut-Forez. C'est le dernier repère avant de tomber dans la difficulté. Sachez qu'ailleurs, en Auvergne-Rhône-Alpes, le trafic s'écoule bien et calmement. Il n'y a pas d'autres difficultés, par exemple, autour de Saint-Etienne, autour de Vienne, de Valence ou de Montélimar. Entre Montélimar et Avignon, en revanche, dans le Vaucluse, sur la 7, direction Marseille, des obstacles ont été repérés sur voie de droite au kilomètre 151. Les patrouilleurs vont intervenir en se rendant sur place dans les tout prochains kilomètres. Si, depuis l'autoroute A7, vous basculez sur l'autoroute A9, direction Barcelone, ça se passera très calmement, peu de difficultés de circulation. En revanche, notez tout de même, après Narbonne-Est, sortie 37, des obstacles au kilomètre 188 qui peuvent vous surprendre. Et puis, un peu plus loin, sur l'aire de La Palme, située entre Narbonne et Perpignan, direction Perpignan-Barcelone, un véhicule est en panne dans la bretelle de sortie de l'aire de repos de La Palme. Prenez cette info en compte si vous comptez vous arrêter sur celle-ci. Sur l'autoroute A9 à présent, mais dans l'autre sens de circulation, vous remontez depuis le golfe du Lion, direction Lyon. Il y a au kilomètre 224, après Perpignan-Nord, sortie 41, des obstacles sur la chaussée. Et puis, largement plus loin, après Nîmes-Est, Marguerite, sortie 24, un camion en panne sur la voie de droite, il est arrêté au kilomètre 44. Sur la 54, pour finir ce point trafic, direction Nîmes, avec au niveau de l'échangeur 1, Nîmes-Centre, un piéton repéré trop proche des voies de circulation, bretelle d'entrée, bretelle de sortie de l'autoroute, concernée concernés par ce piéton qui se met en danger. Les patrouilleurs vont intervenir sur place dans les tout prochains kilomètres. C'est Christophe, en l'occurrence, le patrouilleur missionné à cette hauteur. Partout ailleurs, pour l'instant, ça roule très bien, très calmement sur le réseau Vinci Autoroute. En revanche, au-delà du réseau Vinci Autoroute, à Marseille, sur la 7 gérée par la direction des routes Méditerranée, un accident est en cours sur voie de gauche au kilomètre 275. Et de fait, des bouchons se sont formés après la jonction entre la 7 et la 55. Vous allez compter 15 à 20 minutes pour passer les difficultés en cours.
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et Bébé Bruns avec La La Love You à l'instant sur Radio Vinci Autoroute. Très bon trajet à nos côtés. Pour l'instant, ça se passe plutôt bien. C'est parfois dense, principalement autour de Lyon et de Noirétable sur la 89. À Noirétable, direction Clermont-Ferrand et Bordeaux, des conséquences de zones de travaux. Et puis, bien sûr, aussi des bouchons à Marseille à l'arrière d'un accident sur lequel je reviendrai lors du prochain point trafic à 11h15. Et pour aller jusque-là, Sylvain Dutu du collectif Boulevard Désert arrive avec Les Jours qui restent. Ça, ce sera après Missing d'Everything But the Girl.

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2: Retour à vos conditions de circulation à 11h15 dans le quart sud-est du pays, plutôt de l'Ovalle à la Méditerranée. Pour le moment, des conditions parfois un peu denses pour circuler, ça et là, autour de Lyon notamment. 5-10 minutes pour passer les bouchons à Fourvière, ainsi que sur la 46 à l'est de Lyon. Et puis aussi quelques retenues à traverser entre la Loire et le Puy-de-Dôme sur l'autoroute A89 dans une zone de travaux où la chaussée est basculée sur les voies opposées. Une voie dans chaque sens pour circuler entre Noir-et-Table, sortie 31 et Thiers-Est, sortie 30. Dans chaque sens, 3-4 km de ralentissement possible à traverser en quelques instants. Sur l'autoroute A7 à présent, direction Marseille, il y a plusieurs obstacles à ramasser. Tout d'abord après Bolène, sortie numéro 19, obstacle au kilomètre 151 sur la voie de droite. Et puis plus au sud, au kilomètre 174 après l'échangeur numéro 22, Orange Sud, Courthézon, 3 km après cette sortie 22. Il y a d'autres obstacles sur la voie la plus à gauche au niveau de ce kilomètre 174. Sur l'autoroute A7, c'est tout pour l'instant. Pas d'autres difficultés de circulation à vous transmettre. Si depuis l'A7, vous basculez sur l'autoroute A9, dans le sens donc vers Barcelone, trafic très calme, très fluide. Il y a eu un petit peu de ralentissement au sud de Perpignan, au passage de 3 à 2 voies circulées, direction donc l'Espagne, c'est à présent terminé. Notez en revanche, dans l'autre sens de circulation, à Nîmes, sur la 9, direction Lyon, qu'un véhicule est en panne sur la voie de droite. Il est arrêté au kilomètre 44. Après Nîmes-Est, Marguerite, sortie 24. Au-delà du réseau Vinci Autoroute, sur l'autoroute A7 à Marseille, un accident est en cours au kilomètre 275 direction Marseille. Intervention de la part des patrouilleurs et des dépanneurs et surtout à l'arrière, un bon bouchon s'est installé. Vous allez compter environ 15 à 20 minutes pour passer la difficulté qui s'est formée au-delà de la jonction entre l'A7 et la 55. Si du coup vous hésitez pour aller à Marseille, privilégiez un passage par l'autoroute du littoral puisqu'il n'y a pas une minute de bouchon sur la 55. Et puis à Nîmes, enfin, sur la 54, direction Salon de Provence, comme direction Nîmes. D'ailleurs, un piéton a été repéré autour de l'échangeur 1, Nîmes-Centre, au kilomètre 3. Les patrouilleurs vont intervenir sur place. Et la route se poursuit en musique. Voici Beyoncé avec Pretty Hurt sur Radio Vinci Autoroute.

0: Beyoncé avec Pretty Hurts à l'instant sur Radio Vinci Autoroute. Un petit peu de monde autour de Lyon, de Noirétable, comme tout à l'heure, hein, d'ailleurs, ça n'a pas évolué. Et puis le trafic qui se fluidifie au nord de Marseille sur l'autoroute A7. L'accident, pour l'instant, m'est toujours signalé, mais il est possible que les opérations avancent dans le bon sens au nord de Marseille, puisqu'il n'y a plus que, entre guillemets, 10 minutes de retenue entre les Pennes Mirabeau, Septèmes-les-Vallons et les Égalades, sortie 34 de l'autoroute A7.
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0: Dans la Drôme, cette nuit à partir de 22h et au plus tard jusqu'à 6h du matin. Demain, la sortie numéro 18, Montélimar Sud, Pierre Latte de la 7 sera fermée dans les deux sens pour des travaux d'entretien.
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La Lune de Christophe Maé à l'instant sur Radio Vinci Autoroute. Excellent trajet à toutes et à tous. Pour l'instant, le trafic se fluidifie au fur et à mesure que le temps passe. Il y a de moins en moins de retenues, par exemple autour de Lyon. Un peu moins de 5 minutes pour passer le tunnel sous Fourvière. 5 minutes sera le temps également qu'il faudra pour passer les retenues sur la 46 entre Vénissieux et Saint-Priest. On refait un point trafic dans quelques instants à 11h30 après Teddy Swims. Voici Mr. Know It All, son tout nouveau single.

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1: Il est 11h et bientôt 30 minutes. Retour à vos conditions de circulation dans le sud-est du pays. Pour l'instant, le trafic s'écoule plus calmement que tout à l'heure, même s'il y a notamment quelques événements en cours et qui peuvent occasionner quelques difficultés. Par exemple, entre Aix et Salon de Provence, sur la 7 direction Lyon, juste après le péage de Lançon, il y a 3 voitures accidentées sur la voie la plus à gauche au niveau du kilomètre 240. Donc après le péage, vous vous dispersez bien sur les 2 voies de droite. Vous ne stagnez pas sur la voie de gauche. Vous devrez de toute façon vous rabattre pour continuer la route puisque la voie de gauche est de fait impraticable au niveau de ce kilomètre 240. Et donc ça crée cette petite difficulté qui s'étend sur 4 à 5 kilomètres en tout et pour tout. Sur la 7 également, direction Marseille, à présent dans l'autre sens de circulation de fait, un obstacle est signalé après Bolène, sortie numéro 19, événement en cours au kilomètre 151, événement sur voie de droite. Les équipes de l'autoroute vont intervenir sur place. Sur l'autoroute A9, à présent, vous remontez également direction Lyon. Après Nîmes Est, Marguerite, sortie 24, il y a un véhicule en panne sur la voie de droite. Les équipes de l'autoroute sont présentes sur place. Vous n'avez là aussi que les 2 files de gauche pour poursuivre la route direction Avignon et Lyon. Voilà pour l'autoroute A9. Ailleurs, ça se passe bien sur cet axe qui longe le golfe du Lyon. Pas d'autres retenues en cours. En revanche, sur l'autoroute A61, un tout nouvel événement vous concerne à Carcassonne, en direction de Montpellier. Dans la sortie 23, Carcassonne Ouest, il y a un camping-car en panne arrêté. Il pourrait vous gêner au niveau du kilomètre 318. Ailleurs, tout se passe bien, tout se passe calmement. À noter qu'à Marseille, l'accident est sur le point de se terminer puisque la voie de gauche a été rendue à la circulation et l'accident vient de mettre à signaler terminé par les équipes de la direction des routes Méditerranée sur la 7, donc direction Marseille après les Pennes Mirabeau et la jonction avec la 55. Mais en revanche, il reste encore une petite retenue à traverser 5 à 10 minutes pour arriver progressivement au centre de Marseille.
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1: Cette semaine, votre rendez-vous Play Replay sort les crampons et le sifflet alors que la Coupe du Monde 2026 approche. Netflix revient sur l'un des plus grands traumatismes du foot français. Le documentaire Le Bus, les Bleus en grève, consacré au fiasco de 2010, retour sur cette histoire juste après Papa de Big Flo et Oli.
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0: Big Flo et Oli avec Papa à l'instant sur le 107.7. Excellent trajet à toutes et à tous pour l'instant. Ça se passe plutôt bien, plutôt calmement, mais s'il y a une difficulté autour d'Aix-en-Provence sur l'autoroute A7, direction Lyon, après le péage de Lançon, un accident est en cours. Trois voitures sur voie de gauche au kilomètre 240 et à l'arrière, ça crée une petite difficulté d'un à deux kilomètres, englobant bien sûr le péage de Lançon. On en reparle dans quelques instants. Et tout de suite, place à Play Replay, comme prévu à l'approche de la Coupe du Monde 2026. Retour sur un épisode que le foot français n'a jamais oublié. Mathilde Ferrière nous parle du documentaire Le bus, les bleus en grève.
1: Netflix rouvre un dossier qui a marqué l'histoire du football français. Dans Le bus, les bleus en grève, le documentaire revient sur une image devenue symbole. Un bus à l'arrêt et une équipe de France coupée du monde.
2: Jamais une telle crise n'avait été vécue par le football français.
3: C'est la plus grande crise du sport français.
1: 18 juin 2010, Coupe du Monde de foot en Afrique du Sud à Naïsna, Nicolas Anelka vient d'être exclu du groupe après des propos tenus envers le sélectionneur Raymond Domenech.
4: Décidément, rien ne va plus au sein de l'équipe de France. Les Bleus se sont mis en grève.
5: Va te faire en sale fils de...
6: La rumeur d'un clash devient réalité.
7: On a affaire à une honte nationale.
1: Le documentaire plonge dans les coulisses de cette crise sans précédent, les tensions internes et au cœur du récit, William Gallas, Bakary Sagna ou encore Patrice Evra, capitaine contesté.
8: On voulait tous la même chose, mais on s'est tous perdus.
9: On essaye de nous faire passer pour ce qu'on n'est pas.
10: Je me retrouve à recevoir des menaces de mort. J'ai dû fuir de chez moi.
11: J'avais oublié la violence de cette histoire. Ça fait 15 ans que ça dure, ce mensonge. Moi, j'ai pris mes responsabilités et j'aimerais que Raymond Domenech prenne les siennes.
12: Allons-y.
1: Le bus, les bleus en grève, un documentaire à découvrir actuellement sur Netflix.
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0: Marie-Sarah et Mentissa vous accompagnent sur la route en musique dans les tout prochains kilomètres, juste avant le retour à vos conditions de circulation. Ce sera à 11h45. Très bonne route à toutes et à tous. Et pensez peut-être déjà à anticiper la pause sur les airs pour marquer la pause déjeuner.
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1: Il est 11h45, retour à vos conditions de circulation pour l'instant dans le quart sud-est. Ça roule plutôt tranquillement. Il y a certes quelques difficultés de circulation, pas plus de 10 minutes pour passer les bouchons, par exemple autour de Lyon, sur la 46, au centre de l'agglomération, à Fourvière et puis aussi à Nîmes, hein, depuis quelques instants, bouchons qui se densifient un petit peu à la toute fin de l'autoroute A54 avant de rejoindre la 9 direction Barcelone. Vous allez compter dans ce tronçon-là 3 km de retenue. Et puis aussi quelques bouchons à traverser en Provence sur la 7 entre Aix en Provence et Salon de Provence. Après le péage de Lançon, un accident est en cours sur la voie la plus à gauche. 3 véhicules sont impliqués. Les patrouilleurs et les forces de l'ordre sont présents sur place. Vous n'avez que les 2 voies les plus à droite pour passer la difficulté. Et à l'arrière de l'événement, cela crée une petite difficulté qui s'étend sur 2 à 3 km englobant le péage de Lançon de Provence. Un peu de patience donc pour franchir l'ensemble de la difficulté. Voilà pour les bouchons à traverser actuellement sur le réseau Vinci Autoroute. Au-delà du réseau, pour l'instant, ça se passe plus calmement, notamment à Marseille où un accident s'était produit sur l'A7, c'est géré par la direction des routes méditerranéennes. Accident terminé et bouchons qui se résorbent petit à petit entre les Pays de Mirabeau, Septèmes-les-Vallons et l'entraîneur de Marseille. Sur l'autoroute A9, notez un événement en cours direction Lyon. Après Nîmes-Est, Marguerite, sortie 24, un véhicule est arrêté sur la voie de droite au kilomètre 44. Il s'agit d'un camion en difficulté. Serrez bien à gauche pour passer la difficulté tranquillement. Et puis à Lyon, si vous contournez l'agglomération lyonnaise par l'autoroute A46, direction Marseille et Saint-Étienne, juste après la jonction avec l'autoroute A43, donc tout au début du réseau Vinci Autoroute, un véhicule est en difficulté sur la voie de droite. Une voiture empiète un petit peu sur la voie de droite, arrêtée donc au niveau du kilomètre 41. Partout ailleurs, en Auvergne, ça se passe plutôt calmement, ça peut ralentir un petit peu entre Saint-Germain-Laval, Noiretable et Thiers, des conséquences de travaux et d'une chaussée basculée sur les voies opposées. Un bouchon s'est formé direction Clermont-Ferrand et Bordeaux avec 4 km de trafic dense après l'aire de Haut-Forez. Ailleurs, pas d'autres difficultés, par exemple autour de Toulouse, Carcassonne, Perpignan, Narbonne, Montpellier ou Béziers, notamment en Occitanie de Fête où le trafic reste très calme, mais tout comme à Valence ou Montélimar en vallée du Rhône. Marguerite et Lionel Ricci vous accompagnent sur la route en musique. Dans les prochains kilomètres, les infos de midi, suivi de la météo et du retour à vos conditions de circulation dans le quart sud-est.

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1: La bosse de Marguerite à l'instant sur Radio Vinci Autoroute. Excellent trajet à toutes et à tous. Bientôt midi, pensez à marquer une petite pause bien méritée après 2 heures de conduite. Pour l'instant, le trafic est un peu dense par endroit autour de l'agglomération lyonnaise, entre Clermont-Ferrand et Lyon, également sur la 89 dans une zone de travaux et puis aussi à Nîmes ainsi qu'autour d'Aix-en-Provence. On refait le point dans quelques instants sur toutes les difficultés en cours. Restez branchés. On finit l'heure en musique avec Hanson et Saint John. Voici Trap tout de suite sur Radio Vinci Autoroute.

0: Hanson, I will come to you sur le 107.7. Excellent trajet à toutes et à tous. Il est tout pile midi. C'est l'heure des infos de la rédaction. Avant la météo, elle retour au trafic dans le sud-est.
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2: Bonjour à tous, un drame en Belgique. Un car scolaire a percuté ce matin un train dans le nord du pays à un passage à niveau. Le ministre de l'Intérieur belge, Bernard Quintin, fait état de plusieurs victimes. Selon un porte-parole de la police fédérale belge, 7 écoliers, le conducteur et un accompagnateur se trouvaient à bord du minibus. Un festival suisse annonce reporter un concert de Patrick Bruel visé de multiples accusations d'agressions sexuelles. Un concert qui était prévu le 26 juin, la situation sera réévaluée en temps voulu en vue de l'édition 2027.

0: annoncent les organisateurs, afin, je cite, de laisser à la justice le temps d'établir les faits avec le recul et l'objectivité nécessaire. En France, de nouveaux records de température devraient être battus au lendemain d'une journée historiquement chaude. En France, cet après-midi, les températures maximales de 33 à 36 degrés sont attendues sur les 8 départements de l'Ouest placés en vigilance orange canicule. Et à l'échelle de la France, cette journée s'annonce encore plus chaude que celle d'hier, selon Météo France. À Rennes, le procureur de la République tiendra une conférence de presse à 18h après la découverte dimanche du corps d'un enfant de 11 ans mort, une serviette de bain mouillée, nouée très serrée autour de son cou. Deux adolescents, un garçon de 16 ans et une fille de 15 ans, ont été placés hier en garde à vue. Les pays du Golfe ne serviront plus de bouclier aux bases américaines, estime le guide suprême iranien dans une déclaration écrite et diffusée par la télévision d'État iranienne. Les États-Unis ont annoncé avoir frappé hier soir des sites de lancement de missiles dans le sud de l'Iran, malgré le cessez-le-feu et en pleine négociation pour tenter de trouver une issue à la guerre. Enfin, Roland-Garros, la suite du premier tour et l'entrée en lice du grand espoir tricolore, le jeune Moïse Kouam, le joueur de 17 ans opposé au vétéran Marin Cilic. Ce dernier mène face aux Français 4-3 dans la première manche. C'est la fin de ce Flash Info. Le retour de l'infotrafic arrive dans un instant après la météo.
1: Merci Charles. Aujourd'hui encore un temps très ensoleillé dans le quart sud-est, même si en deuxième partie d'après-midi, des averses orageuses vont se développer en relief. Les températures resteront tout à fait estivales avec déjà 28 à Saint-Étienne, 29 à Clermont-Ferrand, 30 degrés autour de la Méditerranée et 31 déjà entre Toulouse et Carcassonne. Pour les maximales, ça va encore grimper, 32 à Perpignan et Marseille, 33 à Montpellier et Clermont-Ferrand, 34 pour Valence et 35 entre Lyon et Toulouse.
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1: Coup d'envoi de votre 12-14 sur Radio Vinci Autoroute. Dans les prochains kilomètres, nous allons décarboner la route avec Perrine Martin et nous allons recharger notre véhicule électrique sans installation à domicile. Ce, grâce aux bornes urbaines. Décryptage à suivre avant 12h30. La musique de Johnny Hallyday et de Stevie Wonder vous accompagne sur la route dans les tout prochains kilomètres après l'infotrafic.
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1: À 12h03, il est temps de refaire un point complet et détaillé sur vos conditions de circulation dans le quart sud-est du pays. Pour l'instant, ça roule plutôt bien, plutôt calmement. Il y a quelques difficultés de circulation à traverser. Vous ne mettrez jamais plus de 10 minutes pour franchir quelques kilomètres de retenue autour de Lyon, par exemple, sur la 46, entre Noir-Étable et Thiers sur la 89 direction Bordeaux, ainsi qu'autour de Nîmes sur la fin de la 54 avant de récupérer la 9, et puis aussi autour de Aix et de Salon-de-Provence. Bouchon qui s'explique pour la Provence et la 7, direction Lyon, dû à un accident en cours au kilomètre 239. Il y a trois véhicules impliqués sur la voie la plus à gauche. Les pompiers et les patrouilleurs et les forces de l'ordre également interviennent sur les lieux. Vous n'avez que les deux voies de droite pour passer la difficulté. Et à l'arrière, il y a 3 à 4 kilomètres de bouchons qui sont compris dans le péage de Lançon de Provence. Ailleurs, pour l'instant, pas d'autres retenues. Quelques événements en cours. Sur la 9, par exemple, direction Barcelone, noté au kilomètre 53. Des morceaux de pneus sur les chaussées au kilomètre 53 près Nîmes Est, Marguerite, l'échangeur 24 et puis bien plus au sud au kilomètre 218. Un camion est en panne sur la voie de droite. Il est arrêté après 6 ans, 110 39, toujours sur la 9 direction Barcelone. Sur l'autoroute A9 dans l'autre sens direction Lyon après Nîmes Est, Marguerite, sortie numéro 24. Notez également un camion en panne sur la voie de droite. Intervention du patrouilleur au kilomètre 44. Et puis enfin, autour de Lyon, sur la 46, s'il y avait des bouchons, direction Paris, noté direction Saint-Étienne-Marseille, un véhicule en panne sur la voie de droite au kilomètre 41, c'est à peine après la jonction avec l'autoroute A43, serrez bien sur les deux voies de gauche pour passer la difficulté.
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Stevie Wonder, Isn't She Lovely à l'instant sur Radio Vinci Autoroute pour vous accompagner avec les grands classiques des années 80. Très bonne route à toutes et à tous. Pour le moment, le trafic reste un peu dense par endroit. Il y a des difficultés sur l'autoroute A7 entre Aix et Salon de Provence. Derrière un accident en cours sur la voie de gauche, on en reparle dans les tout prochains kilomètres. Voici Maëlle et son nouveau single Tic Tac avant le retour au trafic à midi et quart.

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1: Midi 15, nouveau point de trafic avec vous dans le quart sud-est du pays où pour le moment vous roulez dans de plutôt bonnes conditions, hein, même si il y a quelques difficultés, principalement en Provence sur l'autoroute A7 entre Aix en Provence et Salon de Provence, après le péage de Lançon de Provence. Il y a des difficultés direction Lyon donc, avec un accident en cours juste après le péage au kilomètre 239. Il y a trois voitures sur la voie la plus à gauche. Les patrouilleurs, les forces de l'ordre sont sur les lieux de la difficulté. Et vous, malheureusement, juste après le péage, eh bien vous n'aurez que deux voies sur trois pour passer, en l'occurrence les deux les plus à droite, et à l'arrière ça a créé une petite difficulté, hein, 5 km de bouchons avec donc des difficultés qui vont commencer à se former peu après la jonction avec l'autoroute A8. Une fois passée cette difficulté sur la 7 en remontant direction Lyon, il n'y aura pas d'autres événements en cours. Et si vous redescendez quant à vous à la vallée du Rhône direction Marseille, donc dans l'autre sens, ça se passera sans aucune embûche. En revanche, sur l'autoroute A9, plusieurs petites difficultés à traverser, notamment des véhicules en panne en direction de Lyon après Nîmes Est. Marguerite, l'échangeur 24, vous repérez au kilomètre 44 un fourgon en panne sur la voie de droite. Et dans l'autre sens de circulation, dans le même secteur, après Nîmes-Est, Marguerite, sortie 24, obstacle sur la chaussée au kilomètre 53. Et puis plus loin, après Sigean, dans l'Aude, sortie numéro 39, direction Barcelone, véhicule en panne au kilomètre 218. Le dépannage se poursuit sur la voie la plus à droite. Autour de Nîmes, également sur l'autre autoroute qui passe par Nîmes, la 54, avant de rejoindre la 9, quelques difficultés à traverser. À la fin de l'autoroute, au-delà de Garonce, sortie numéro 2, trafic un peu dense, hein, sur 2-3 km, vous allez compter un peu moins de 10 minutes pour passer les bouchons en cours. Autour de l'agglomération lyonnaise, également quelques petits bouchons qui subsistent encore sur 5 à 6 km le long de la 46 pour contourner l'agglomération direction Paris entre Vénissieux et Saint-Priest. Globalement, hein, vous allez compter 10 minutes là aussi pour passer les bouchons. Et puis à Clermont-Ferrand, pas de retenue, mais un nouvel événement sur la 711, l'autoroute qui transite entre l'est et le sud de Clermont-Ferrand, direction Lyon d'ailleurs, après l'échangeur 1.4 de Pont du Château. Obstacle sur voie de droite, une barre en fer a été signalée dans ce secteur-là, peu avant la jonction avec l'autoroute A89. Et dans un instant, une question que se posent peut-être ceux qui hésitent à passer à l'électrique. Faut-il obligatoirement installer une borne de recharge chez soi? Éléments de réponse dans Décarbonons la route, juste après dans ton téléphone de ligne.

0: Lynn, dans ton téléphone à l'instant sur le 107.7 Radio Vinci Autoroute, pour l'instant, des bouchons à traverser. Le plus longtemps, ce sera sur l'A7 entre Aix et Salon de Provence. Dans ce sens-là, direction Salon et Lyon, à l'arrière d'un accident toujours en cours au kilomètre 239. Notez quand même la bonne nouvelle, c'est que le dépanneur a évacué les trois voitures d'un coup et que les équipes de l'autoroute sont en train de dévaliser la voie de gauche qui sera donc rendue à la circulation dans les tout prochains kilomètres. Dans Décarbonons la route, on parle tout de suite de la voiture électrique qui continue de susciter le débat. Même si 91% des conducteurs qui ont franchi le pas n'envisageraient pas de revenir en arrière, certaines idées reçues persistent, comme l'obligation d'installer par exemple une borne à domicile. Perrine Martin en parle avec Pascal Hureau, c'est le président de la Fédération d'associations d'usagers de la voiture électrique, la FAUVE.
1: Idée reçue du jour, Pascal Hureau, pas de maison, pas de voiture électrique. Bah oui, parce que à la maison, certes, on peut installer de quoi charger sa voiture, mais quand on est en immeuble, c'est beaucoup plus compliqué.
2: Tout à fait. C'est un sujet que j'ai moi-même, puisque j'ai une maison de ville sans la possibilité de recharger à la maison. Ça fait 7 ans que je conduis une voiture électrique sans aucun problème. En fait, c'est un problème initial qui finit par être résolu.
1: C'est-à-dire que vous vous branchez où alors ?
2: Partout là où je vais, parce qu'en fait, chaque occasion de déplacement, je trouve de la recharge.
1: On a des bornes, c'est vrai maintenant, notamment dans nos supermarchés.
2: Oui, mais même en centre-ville. Vous avez charges très rapides tous les 40 km sur les autoroutes. Et puis vous avez, dans les petites villes ou même dans les villes moyennes, de plus en plus de recharges partout. Et en particulier chez les commerçants, les grands centres commerciaux. Des enseignes bien connues comme Lidl, McDonald's ou Intermarché qui ont fait beaucoup d'efforts. Carrefour qui a mis aussi beaucoup de bornes très rapides sur leur parking.
1: 180 000 bornes au total en France, c'est ça ?
2: Alors oui, ça c'est le nombre, c'est le chiffre actuel. 35 000 parmi ces 180 000 sont des bornes très rapides. C'est vraiment plus du tout un problème de pouvoir recharger là où on va.
1: Un peu plus compliqué quand on doit se battre contre son syndic de copropriété.
2: Certes, maintenant ça progresse aussi beaucoup, surtout dans des copropriétés qui ont un certain nombre d'utilisateurs bien convaincus, un peu en retard sur le logement social, très en retard,
1: très en retard, oui.
2: Sur le logement social, parce qu'ils considèrent à tort que ce seront les derniers à s'équiper. Alors que c'est aussi un moyen d'aider les taxis, les VTC, les livreurs qui ont leur usage du véhicule professionnel pour leurs propres besoins et qui doivent partir en ayant rechargé le matin.
1: C'est vrai que la voiture électrique, elle a cette image de voiture de riche. Alors que pour les revenus les plus modestes, il y a ce que l'on appelle le leasing social. Il donne accès à une voiture électrique à partir de 100 euros par mois. Et ça, on ne le sait pas suffisamment.
2: Dans les pays qui ont fait beaucoup d'incitations, la Norvège en tête, eh bien on a eu une pénétration du nombre de véhicules électriques parmi le parc circulant, on va dire, qui est montée en flèche. Aujourd'hui, vous avez plus de 80% des véhicules en Norvège qui sont électriques. En France, il va falloir vraiment progresser.
1: Mythes et légendes de la voiture électrique, c'est un livre à lire absolument et à retrouver partout sur Internet. Le site de la FAUVE avec 2 F pour le lire notamment ou le télécharger. Merci Pascal Hureau.
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Phoenix, Everything is Everything, à l'instant sur le 107.7 Radio Vinci Autoroute. Ça y est, c'est bon, la troisième voie est rouverte sur la 7 direction Lyon. Après le péage de Lançon de Provence, il y avait un accident sur cette voie de gauche au kilomètre 239. Vous roulez à présent sur l'ensemble des voies de circulation, mais à l'arrière, tout de même encore 4 à 5 kilomètres de bouchons à traverser. Un peu de patience donc avant de passer d'abord le péage, puis ensuite la fin des difficultés. On repart sur la route en musique avec The Weeknd. Voici Sacrifice avant le retour au trafic à 12h30 sur Radio Vinci Autoroute.

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1: Midi 30, retour à vos conditions de circulation dans le sud-est du pays de l'Auvergne jusqu'à la Méditerranée. Pour l'instant, le trafic s'écoule globalement bien quasiment partout, avec bien sûr quelques petites exceptions, notamment la traversée entre Aix en Provence et Salon de Provence sur la 7 en remontant direction Lyon. Il y a encore 4,5 km de bouchons, des conséquences d'un accident qui s'était produit sur la voie de gauche juste après le péage. Événement terminé, mais les bouchons, eux, ne sont pas terminés. Il reste donc 4 à 5 km de retenue à traverser en quelques instants. Quelques minutes de bouchons également autour de Lyon, autour de Nîmes. Vous patienterez moins de 10 minutes pour franchir 2, 3, voire 4 km de ralentissement sur la 46 pour Lyon, la 54 pour Nîmes avant de rejoindre la 9 en direction de Barcelone. Sur la même autoroute A9 direction Barcelone, à Nîmes, après l'échangeur 24 Nîmes-Est-Marguerite, un obstacle est en cours d'être ramassé sur les voies au kilomètre 53. Les patrouilleurs sont donc sur place. Et puis bien plus loin, au kilomètre 218 après Sigean, sortie numéro 39, un dépannage est en cours sur la voie de droite au kilomètre 218 pour un fourgon en difficulté. La 9 dans l'autre sens, vous la remontez, vous, quand direction Lyon. Après l'échangeur 24 Nîmes-Est Marguerite, il y a un autre camion en panne sur la voie de droite. Il est arrêté quant à lui au kilomètre 44 et les équipes de l'autoroute sont présentes sur place. Vous avez les deux voies de gauche pour continuer la route direction Lyon. Ailleurs, pour l'instant, ça roule très tranquillement. Pas d'autres secteurs avec des ralentissements. Notez tout de même en Auvergne sur l'A711. L'A711, c'est l'autoroute de liaison entre l'A75 au sud de Clermont-Ferrand et l'A89 à l'est de cette même ville. Après Pont du Château, sortie 1.4, il y a des obstacles sur voie de droite. Une barre en fer a été repérée au kilomètre 9. Ailleurs, tout se passe bien, tout se passe plutôt calmement. On refait un point dans les tout prochains kilomètres à 12h45.
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1: Deuxième demi-heure de votre 12-14 sur Radio Vinci Autoroute. Nous irons au cinéma dans quelques instants. Votre rendez-vous 7 à voir arrive avec le nouveau film d'Agnès Jaoui. Le film s'appelle L'objet du délit avec Yves Mouton et Thierry Chaise qui ne sont pas dans le film mais qui nous en diront plus avant 13h. Voici la musique des Blues Trottoirs, un soir de pluie sur le 107.7. Très bonne route à toutes et à tous.

0: Les Blues trottoirs avec un soir de pluie à l'instant sur Radio Vinci Autoroute. Trafic toujours un peu dense autour de Salon de Provence. On en reparlera dans les tout prochains kilomètres lors du point trafic de 12h45.
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0: L'info en plus nous emmène sur l'autoroute A9, car ce soir et cette nuit, autour de la région de Sète, des travaux se tiendront à partir de 22h et jusqu'à 6h du matin demain. La sortie 33 de la ville de Sète de la 9 sera fermée donc direction Barcelone pour des travaux sur des dispositifs de sécurité. Et puis sur la 54 également, entre Arles et Salon de Provence, entre 21h ce soir et jusqu'à 6h du matin demain, la 54 sera fermée dans le sens vers Marseille, entre Saint-Martin-de-Croix, sortie 12, et Grance, numéro 14, pour des travaux d'entretien.
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Sana Spiro avec Die on This Hill à l'instant sur le 107.7. Excellent trajet à toutes et à tous. Encore quelques petites difficultés en vallée du Rhône sur la 7 dans le tout premier kilomètre de la 7 direction Lyon entre la jonction A7 à 8 et l'autre jonction A7 à 54 au péage de Lançon. Quelques difficultés qui persistent encore sur 3 à 4 kilomètres. On fait le point après la musique de Patrice, aussi Clouds sur Radio 20 sur autoroute.

0: Clouds de Patrice à l'instant sur le 107.7. Restez branchés, l'infotrafic tout de suite. L'infotrafic donc qui arrive dans une seconde sur le 107.7, c'est l'heure de l'infotrafic.
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0: Et donc à 12h44, retour donc sur les autoroutes du quart sud-est à vos conditions de circulation. Pour l'instant, ça peut rester dense par endroits, notamment sur l'agglomération lyonnaise. Quelques minutes de bouchons entre 5 et 10. Quelques ralentissements possibles également en région Auvergne-Rhône-Alpes. Entre la Loire et le Puy-de-Dôme sur la 89, dans une zone de travaux entre Thiers, sortie 30, et Noir-Étable, sortie numéro 31. La chaussée est basculée sur les voies opposées. Et de fait, il y a un basculement de circulation qui entraîne dans les deux sens quelques petites retenues. Une fois que vous quittez Clermont-Ferrand, vous récupérez l'autoroute A71 direction Paris et Bordeaux au niveau de la bifurcation qui vous permet de retrouver la direction seulement de Bordeaux depuis la 89. Eh bien, un accident s'est produit dans la bretelle de bifurcation. Les patrouilleurs de Vinci Autoroute vont se rendre sur place. Sur la région à présent de Lançon de Provence, du côté donc d'Aix ou de Salon, vous remontez progressivement l'A7 direction Lyon. Il y a quelques minutes de retenue derrière 3-4 km de bouchon après le péage de Lançon. Des conséquences d'un accident qui s'était produit tout à l'heure au niveau du kilomètre 239, événement terminé et les bouchons d'ailleurs se résorbent progressivement. Sur la région de l'autoroute A9, l'axe autour du golfe du Lion entre Orange, Montpellier et Barcelone, notez direction Barcelone des obstacles après Nîmes, Est, Marguerite, sortie numéro 24 au kilomètre 53, bien plus loin au 218, il y a un dépannage en cours pour un camion en panne, arrêté après 6 ans, sortie 39. Dans l'autre sens de circulation, vous remontez la 9 direction Lyon, après Nîmes-Est, Marguerite, sortie 24, il y a aussi un camion en difficulté au niveau de la voie de droite. Les équipes de l'autoroute sont en train d'intervenir sur les lieux de la difficulté. Et puis ailleurs, à Clermont-Ferrand, il y a un obstacle sur l'A711, l'autoroute de liaison entre l'A75 et l'A89, qui sépare donc le sud et l'est de Clermont-Ferrand. Au kilomètre 9, direction Lyon, après Pont-du-Château, sortie 1.4, il y a un obstacle en fer sur voie de droite. Ne vous laissez pas surprendre au kilomètre 9. Dans un instant, votre rendez-vous cinéma, c'est à voir avec Thierry Chaise du magazine Première. Il nous présentera le nouveau film d'Agnès Jaoui qu'elle réalise et interprète, son premier depuis la disparition de Jean-Pierre Bacri. Le film s'appelle L'objet du délit, une intrigue dans le milieu de l'opéra sur le fond d'hashtag MeToo. Les détails juste après Tout s'en va de Gaëtan Roussel.
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0: Gaëtan Roussel, tout s'en va à l'instant sur le 107.7 Radio Vinci Autoroute. Très bon trajet à nos côtés. Un tout nouvel événement signalé sur l'autoroute A7 entre Lançon de Provence et Cavaillon. Sur l'A7, en remontant direction Lyon, un autre accident est signalé avec une voiture et une caravane, visiblement. Un camion même en difficulté. Camion à cheval, a priori, sur les deux voies de droite. Les patrouilleurs vont évidemment intervenir sur place dans les tout prochains kilomètres. Restez branchés. Tout de suite, lors de C'est à voir, votre rendez-vous cinéma. Yvan Mouton est avec Thierry Chaise, rédacteur en chef du magazine Première, pour sa sélection de la semaine.
1: Et c'est le retour d'Agnès Jaoui en tant que réalisatrice. Le film s'intitule L'objet du délit et elle partage l'affiche avec Daniel Auteuil, figurez-vous. Et c'est votre choix, Thierry. Ouais.
2: Et Yé Haïdara aussi, qui a été la maîtresse de cérémonie des cérémonies de Cannes. Agnès Jaoui, donc c'est le premier film qu'elle réalise depuis la mort de Jean-Pierre Bacri. C'était attendu et c'est quelqu'un de courageux, parce que là, elle aborde de plein fouet le MeToo. Ça se passe pendant la création d'un opéra. Daniel Auteuil en est le chef d'orchestre. C'est une jeune femme jouée par Claire Schuste, qu'on connaît par la télévision, mais qui n'avait jamais eu un rôle aussi important à la télé. Ça, c'est toujours bien. Agnès Jaoui va toujours chercher des gens en dehors de ceux qu'on peut attendre. Et il se trouve qu'il va y avoir, pendant cette mise en scène, un des comédiens qui va avoir un comportement déplacé avec une de ses partenaires. Et à partir de là, c'est l'objet du délit. Qu'est-ce qui se passe? Qu'est-ce qu'on fait? Et forcément, Agnès Jaoui, qui joue une des chanteuses d'opéra de ce film, elle va avoir une réaction de sa génération. Et les plus jeunes en auront une autre.
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4: C'est-à-dire?
3: Non, rien.
4: Vas-y.
2: Et ce qui est très fort avec Agnès Jaoui, c'est qu'elle raconte, en fait, l'impossibilité de trouver un accord. Et puis l'écriture. Certes, Jean-Pierre n'est pas là, mais Agnès Jaoui a toujours cette capacité de caractériser les personnages qui est très fort. Moi, ça m'a emballé pour ça et pour son courage.
1: Eh bien, votre deuxième choix se porte sur un drame historique suisse qui s'intitule « À bras le corps ».
2: Porté par une jeune actrice phénoménale qui s'appelle Lila Guenon. Ça se passe dans les années 40 en Suisse et c'est vraiment l'histoire d'une jeune femme dont on sait dès le début que tout va mal se passer. Elle est pauvre, sa mère est partie, rejetée du village et elle va tomber enceinte. Donc. Et c'est un film vraiment sur la condition féminine des années 40 avec plein de clins d'œil à la modernité, à ce qui se passe aujourd'hui. Ça pourrait être une héroïne des Frères Dardenne. Et autour d'elle, il y a plein de personnages masculins absolument passionnants parce que ils aident, mais il y a la charge patriarcale autour d'eux qui fait que même leur aide, elle est quand même compromise. Moi, j'ai trouvé que c'était un film absolument délicat et qui dialogue très bien, justement, avec le film d'Agnès Jaoui.
1: Deux femmes réalisatrices ont eu vos faveurs cette semaine, Thierry. Marie-Elsa Sgaldo, pour ce film suisse, qui s'intitule « À bras le corps », et Agnès Jaoui pour « L'objet du délit ». Les deux films sont en salle cette semaine, à retrouver également dans le magazine Première et sur première.fr.
0: Merci beaucoup. Messieurs, la route se poursuit en musique avec Maeva. On écoute Supernova. Juste avant, voici Shed et Zayn avec Trampoline.

Maëva avec Supernova sur Radio Vinci Autoroute. Excellent trajet à toutes et à tous. Pour l'instant, le trafic s'écoule de mieux en mieux. Quelques événements qui subsistent, bien sûr. Véhicules en difficulté, obstacles, encore piétons. On refait le point dans les tout prochains kilomètres après les infos de 13h. Ce sera après Robbie Williams, Spécial My Life.

0: All My Life, Robbie Williams à l'instant sur le 107.7. Nouvel événement avant de passer aux infos de la rédaction sur l'autoroute A72, l'axe Roanne-Saint-Etienne, direction Saint-Etienne. Un obstacle est signalé sur la voie de gauche au kilomètre 96. Une barre en fer a été repérée sur la chaussée. On en reparle après les infos de 13h que voici sur Radio Vinci Autoroute.
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2: Bonjour à tous. Le choc en Belgique. Un minibus scolaire a percuté un train ce matin dans le nord du pays à un passage à niveau situé à Buggenhout en Flandre. 4 personnes sont mortes dans le minibus. 2 enfants, le chauffeur et un accompagnateur. Pour l'heure, les causes du drame sont inconnues, mais les images de caméras montrent que les barrières étaient baissées et les feux de signalisation rouges, affirme le gestionnaire du réseau ferré belge. Un festival suisse annonce reporter un concert de Patrick Bruel, le chanteur visé par de multiples accusations de viol et d'agression sexuelle, devait se produire le 26 juin prochain. En France, de nouveaux records de température devraient être battus aujourd'hui après un lundi de Pentecôte historiquement chaud en France. Cet après-midi, les températures maximales pourraient atteindre de 33 à 36 degrés sur les 8 départements de l'Ouest placés en vigilance orange canicule. Dans l'actualité également, Emmanuel Macron appelle à la mobilisation collective pour rendre le passage à l'électrique naturel et désirable. Le chef de l'État recevait à l'Élysée de nombreux acteurs de l'électrification. Il annonce que Stellantis

0: Novartis va investir plus d'un milliard d'euros pour produire à partir de 2029 une nouvelle génération de véhicules électriques sur son site de Mulhouse. Et concernant ces véhicules électriques, les opérateurs s'engagent à déployer 240 000 bornes de recharge supplémentaires d'ici à 2030. La température grimpe à Roland-Garros sous le grand espoir tricolore. Moïse Kouam bataille face au Tchèque Cilic. Le joueur tricolore de 17 ans a remporté le premier set 16-2 à 6 dans le tie-break et mène 3-2 dans la deuxième manche. Et puis on a du football ce soir, match aller des barrages entre la Ligue 2 et la Ligue 1. Saint-Etienne reçoit Nice à Geoffroy Guichard. Coup d'envoi à 20h45. Le match retour aura lieu vendredi. C'est la fin de ce Flash Info. Le retour à vos conditions de circulation, c'est dans un instant, juste après votre météo.
1: Merci Charles. Aujourd'hui, encore un temps très ensoleillé dans le quart sud-est, même si en deuxième partie d'après-midi, les averses orageuses vont se développer en relief. Les températures restent tout à fait estivales avec déjà plus de 30 degrés sur la plupart des régions, entre 29 et 32 actuellement de l'Auvergne jusqu'à Toulouse. Et pour les maximales, vous aurez jusqu'à 32 à Perpignan et Marseille, 33 à Montpellier et Clermont-Ferrand, 34 à Valence et 35 pour Lyon et pour Toulouse.
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1: Deuxième heure de votre 12-14 sur Radio Vinci Autoroute. Dans les prochains kilomètres, nouveau numéro de marque-page. Francine Thomas accueille François-Xavier Dillard. L'auteur sort son nouvel ouvrage, nouveau polar, intitulé La Ferme, un ouvrage qui interpelle sur les dérives contemporaines. Vous en saurez plus avant 13h30. Angèle et Michael Jackson vous accompagnent sur la route dans les prochains kilomètres. Ce sera juste après l'infotrafic.
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1: Il est 13h03, retour à vos conditions de circulation dans le quart sud-est du pays, de l'Auvergne à la Méditerranée. Pour l'instant, le trafic est plutôt clément. Quelques tout petits bouchons à traverser encore autour du tunnel sous Fourvière, direction Paris. Un peu moins de 5 minutes pour vous après l'échangeur numéro 1 de Saint-Joseph-Saint-Luc, en remontant la M7, direction Paris. Une fois passé ça, ça se passera bien plus calmement. Ailleurs, pas d'autres grosses difficultés. Alors, attention quand même, si jamais à l'est de Lyon, vous passez par l'A46, sur le réseau Vinci Autoroute, tout se passera bien, mais si vous remontez ensuite sur le réseau géré par AP2R entre Lyon et Villefranche-sur-Saône, il y a une heure de bouchon sur l'A46 annoncée après notamment la région de Genet, sortie numéro 2 desservant Quincieux également, des difficultés à traverser avec une heure donc de retenue avant de récupérer l'autoroute A6. Ailleurs pour l'instant ça se passe plus calmement, il peut y avoir également une petite minute de patience autour de Nîmes sur la toute fin de la 54 avant de rejoindre l'autoroute A9, si jamais c'est le cas vous patienterez moins de 5 minutes pour franchir ces quelques ralentissement là. Et puis il n'y a plus de bouchons sur l'autoroute A7 entre Aix et Salon de Provence. Il y avait des bouchons qui s'étaient formés à l'arrière d'un accident. L'accident étant terminé, les bouchons ont eu le temps de se résorber autour du péage de Lançon de Provence. Ailleurs, pour l'instant, quelques événements en cours. On était tout à l'heure autour de Lyon. On va rester en région Auvergne-Rhône-Alpes avec sur l'autoroute A72 des obstacles direction Saint-Etienne annoncés au kilomètre 96. Sur la voie de gauche, il y aurait une barre en fer qui pourrait gêner votre passage. Sur l'autoroute A711 à Clermont-Ferrand, vous êtes direction Lyon. Après l'échangeur 1.4 de Pont du Château, il y a des obstacles également signalés sur les voies au kilomètre 9. Les patrouilleurs vont intervenir sur les lieux dans les tout prochains kilomètres. Et puis ailleurs, pour le moment, ça se passe plutôt bien, plutôt calmement. Il peut y avoir encore quelques véhicules en panne, notamment sur la 9, direction Barcelone. Après 6 ans, sortie 39, dépannage pour un fourgon en difficulté sur voie de droite au kilomètre 218. Et puis à Nîmes, sur la 9, direction Lyon. Un dépannage également est en cours au kilomètre 44 pour un camion en difficulté après Nîmes-Est Marguerite.
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1: Il est 13h15, retour à vos conditions de circulation dans le sud-est du pays. Pour le moment, le trafic reste calme et fluide. Dans la plupart des cas, c'est bien retombé autour de Lyon. Il reste tout de même encore quelques petites minutes pour passer le tunnel sous Fourvière direction Paris ou la 46, direction Paris également. Attention d'ailleurs sur la 46, puisqu'au-delà du réseau Vinci Autoroute, si vous allez regagner la 6 autour de Villefranche-sur-Saône, il y a une heure de bouchon, et même une heure et demie de retenue sur ce secteur. Donc au-delà du réseau Vinci Autoroute, des difficultés de circulation qui s'étendent sur plusieurs kilomètres, donc pensez éventuellement à modifier votre itinéraire si vous devez vous rendre en direction notamment de Villefranche ou de Dijon. Il y aurait un accident en cours sur la voie de droite, d'où cette grosse difficulté tout à la fin de l'autoroute A46. Sur l'autoroute A9, à présent, l'axe entre la vallée du Rhône et Barcelone, direction Barcelone, après Nîmes-Est, Marguerite, sortie numéro 24, notez des obstacles sur la chaussée au kilomètre 53. Les patrouilleurs vont ramasser des morceaux de pneus sur la chaussée. Ailleurs, rien d'autre à signaler particulièrement gênant. Un peu de monde à la fin de la 54 éventuellement, avant de rejoindre la 9 autour de Nîmes. Vous patienterez quelques instants pour 1 à 2 kilomètres de ralentissement après l'échangeur 1 Nîmes-Centre. Voilà pour le trafic, vous savez déjà tout. Niveau météo, c'est assez simple à résumer. Il fait beau, il fait très chaud. Donc pensez à bien vous arrêter régulièrement, bien vous hydrater pour éviter d'avoir trop soif dans votre véhicule. On ne sait jamais ce qui peut se passer sur l'autoroute. Un accident, une coupure est vite arrivée et si vous vous retrouvez coincé dans votre véhicule, malheureusement, vous n'aurez pas d'autre choix que d'attendre. Donc pour anticiper, arrêtez-vous, pensez à bien conduire avec une bouteille d'eau à côté de vous pour vous hydrater en marquant la pause, bien sûr. Et si vous aimez les polars, restez branchés. François-Xavier Dillard est de retour en librairie. Il sera notre invité pour en parler dans Marque-Page. Après plusieurs succès, puis une pause de 5 ans, il revient avec un nouveau roman qui s'appelle La Ferme. Rencontre juste après Viens de Pascal Obispo et Icard.

0: bien. Pascal Obispo et Icar à l'instant sur le 107.7. Très bon trajet à nos côtés. Je vous rappelle, la principale difficulté, elle est au-delà du réseau Vinci Autoroute. Au nord de Lyon, sur l'autoroute A46, avant de récupérer la 6, direction Villefranche-sur-Saône et Dijon, il faut compter 1h20 minimum pour passer un accident sur les voies de circulation. Il y a 10 km de bouchons à traverser après notamment Rérieux-Trévoux, sortie 6. On en reparlera dans quelques instants, restez branchés. Tout de suite, marque-page sur Radio Vinci Autoroute. Nous recevons un auteur de polar de retour en librairie, François-Xavier Dillard, qui publie La Ferme. Il est l'invité de Francine Thomas.
1: Bonjour François-Xavier Dillard.
2: Bonjour Francine.
1: Votre nouveau roman La Ferme commence avec une confession. Une infirmière qui va mourir s'adresse à un prêtre, page 11. Je dois vous parler d'une chose terrible que j'ai faite. C'est le tout début. Est-ce qu'on peut dévoiler ce qu'elle a fait ?
2: Oui, on peut dévoiler ce qu'elle a fait, puisque ça va être assez vite dévoilé dans le livre. Elle a participé à un échange de nouveau-né. Et ce geste qu'elle a fait, ou que le médecin a fait, pour de très bonnes raisons, est un geste qui va avoir une influence déterminante 20 ans plus tard.
1: Et on n'est pas dans La vie est un long fleuve tranquille dans ce livre.
2: Non.
1: Parce que la suite est un peu plus compliquée. Qu'est-ce qu'on peut dire ou pas pour garder le suspense ? On peut peut-être dire que le livre a dépassé le cadre de l'affaire familiale pour impliquer une grande organisation internationale ?
2: Oui, exactement. Mais j'avais habitué mes lecteurs à plutôt des drames intimistes, familiaux. Là, il y a une dimension familiale. J'arrive jamais à m'en sortir de ça. Mais c'est un livre qui s'inscrit dans le monde avec une héroïne qui voyage à travers l'Europe, avec des organisations internationales. J'ai voulu en fait un peu raconter le monde dans lequel on vit aujourd'hui, qui est un monde absolument incroyable, parce que finalement on vit avec des moyens techniques, des téléphones, des l'intelligence artificielle, la génétique, des catastrophes naturelles, la guerre qui est à nos portes. On est quand même dans un monde de fous furieux, quoi. Et finalement, on continue à scroller sur nos portables. Et ça, c'est dingue.
1: Alors, il faut dire un mot également de l'héroïne Axelle, parce que c'est pas quand même une jeune femme tout à fait comme les autres.
2: Non, elle est pas tout à fait comme les autres. Elle a des dons un peu exceptionnels. Elle sait pas pourquoi. Et elle les cache finalement pendant toute sa jeunesse, parce que elle s'aperçoit vite que la différence est quelque chose d'assez mal toléré. Mais quand il va lui arriver ce qui lui arrive, c'est-à-dire un drame, puisque ses parents vont être assassinés, elle va bien être obligée de faire face à son passé et de comprendre pourquoi elle est si différente. Et c'est cette quête qui est intéressante pour moi, et c'est cette quête que j'ai voulu raconter comme un roman d'aventure. C'est vraiment un roman d'aventure, c'est vraiment ce que les gens appellent un page-turner, mais c'est vraiment ce que j'ai voulu. Il se passe des choses incroyables. D'ailleurs, si un jour ça devient un film, ce que je souhaite, il faudra un gros budget. Il y a quand même beaucoup, beaucoup de choses qui se passent.
1: Budget explosif, notamment.
2: Budget explosif, exactement.
1: François-Xavier Dillard, vous signez La Ferme chez Récamier, et comme tous les bons polars, méfiez-vous du titre, ici rien à voir avec un petit drame champêtre. Votre histoire renvoie à toutes les plus grandes questions de notre monde contemporain. Merci beaucoup.
2: Merci beaucoup.
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Pure Shores des All Saints à l'instant sur le 107 Radio Vinci Autoroute. Je vous rappelle la principale difficulté. Elle est située au nord de Lyon sur la 46 direction Dijon et Paris avec 1h40 de retenue après Trévoux, sortie 2, avant de récupérer la 6 à Villefranche-sur-Saône des conséquences d'un accident en cours. Donc, de fait, eh bien, bon courage à vous, hein, si vous n'avez pas d'autre choix que de transiter par la 46, notamment au volant d'un camion pour basculer du sud au nord de Lyon. Si vous êtes au volant d'une voiture, n'hésitez pas à franchir le tunnel sous Fourvière. Hein. Ce sera nettement plus calme et fluide. Il y a un tout petit ralentissement à Fourvière, mais pas plus de 5 minutes pour remonter. Après l'échangeur 1, Lyon-Centre et l'hôpital Saint-Joseph-Saint-Luc. Voici les Daft Punk en musique pour vous accompagner jusqu'au prochain point trafic. Voici Harder, Better, Faster, Stronger sur Radio Vinci Autoroute.

0: Daft Punk avec Harder, Better, Faster, Stronger à l'instant sur le 107.7. Des difficultés à traverser toujours autour de Lyon, notamment sur la 46. On en reparle dans quelques kilomètres. Restez branchés. Le trafic revient dans 45 secondes.
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0: Il est 13h30, retour à vos conditions de circulation dans le sud-est du pays pour le moment. Le trafic reste plutôt clément sur le réseau Vinci Autoroute, il n'y a pratiquement aucune difficulté de circulation. Quelques toutes petites minutes de patience éventuellement autour de Nîmes sur la toute fin de la 54 en direction de Montpellier-Barcelone avant de rejoindre l'autoroute A9. Ça peut ralentir sur 1 à 2 km. Quelques minutes de retenue également sur l'autoroute A46, encore gérée par Vinci Autoroute entre Vénissieux et Saint-Priest. Vous allez compter à peu près 5-10 minutes pour passer l'ensemble des ralentissements, s'étendant sur 4 à 5 kilomètres. En revanche, si vous êtes sur l'autoroute A46, à noter qu'au-delà du réseau Vinci Autoroute, entre les secteurs de Trévoux, sortie 2, et Villefranche-sur-Saône, la jonction avec l'autoroute A6, il y a au moins une heure de bouchon derrière un accident en cours sur la voie la plus à droite. C'est ce que nous indiquent en tout cas les équipes d'AP2R qui gèrent cette portion nord de l'autoroute A46. Bouchons qui vont commencer à se former au-delà de Trévoux, sortie numéro 2. Ailleurs, pour l'instant, ça se passe bien et calmement. Notez encore sur la 46, dans l'autre sens, direction Marseille-Saint-Etienne, un accident qui s'est produit impliquant un semi-remorque et une voiture. Événement en cours au kilomètre 47, mais comme c'est sur la bande d'arrêt d'urgence, il n'y a pas d'impact pour la suite de votre parcours. Et ailleurs, c'est très très calme. Aucune info en Occitanie, par exemple, ni en Auvergne pour le moment.
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0: Dernière demi-heure plutôt de votre 12-14 sur Radio Vinci Autoroute. Dans les tout prochains kilomètres, nous allons prendre place dans les coulisses de la route avec votre question d'autoroute du jour. Elle arrive juste avant 14h. Pour l'instant, voici M, Mathieu Chédid avec Le Roi des Ombres.

0: Le roi des ombres, M, sur le 177, excellent trajet à toutes et à tous dans le sud-est du pays. Je vous rappelle, l'une des principales difficultés, elle est située au nord de Lyon, sur la 46, direction Paris, avec au minimum 3/4 de retenue après l'échangeur de Trévoux, au-delà donc du réseau Vinci Autoroute, secteur AP2R, sur le nord de Lyon. Accident en cours qui résonne donc toutes ces difficultés. Si vous êtes encore sur l'autoroute A46, marquez une pause sur les différentes aires pour laisser le trafic se fluidifier un petit peu avant de reprendre la route dans de meilleures conditions.
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0: En Vallée du Rhône, dans la Drôme exactement, à partir de 22h ce soir et jusqu'à 6h du matin demain, la sortie 18 montée des Mares Pierre Latte sur la 7 sera fermée dans les deux sens de circulation pour des travaux d'entretien.
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0: Katsai et Jack et Carla Lazzari vous accompagnent sur la route en musique dans les prochains kilomètres. Rendez-vous à 45 pour un nouveau point de trafic.
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1: 13h45, retour à vos conditions de circulation dans le quart sud-est du pays. Pour le moment, le trafic reste plutôt calme et fluide sur les autoroutes gérées par Vinci Autoroute. En revanche, au-delà de ce réseau, c'est un peu plus compliqué, notamment sur l'autoroute A46, direction Paris ou encore Villefranche-sur-Saône. Après Trévoux, sortie 2, secteur géré par AP2R, notez un accident en cours tout à la fin de la 46 avec une heure de bouchon à l'arrière pour franchir l'ensemble de la difficulté. Après Trévoux, sortie numéro 2, c'est là que le bouchon va commencer à se faire ressentir. Et j'ai une pensée pour vous qui m'écoutez peut-être au volant d'un camion et qui n'avait pas d'autre choix pour rejoindre la direction de Paris que de traverser Lyon par la 46 justement. Au volant d'une voiture, vous avez le choix de poursuivre via Fourvière, et si c'est votre destination, que vous passez par Fourvière, ce sera nettement plus calme pour vous. Vous n'aurez même pas à affronter le bouchon sur la région de Hans notamment. Et puis avant cela, quelques petites minutes de ralentissement sur la 46 gérée dans sa portion sud par Vinci Autoroute, 5 à 10 minutes pour passer 2-3 km de ralentissement entre les sorties 14 Vénissieux et 11 Saint-Priest-Bel-Air. Ailleurs, pour l'instant, tout se passe bien, pas d'autres grosses difficultés. Il y a aussi un autre accident sur la 46 direction Saint-Étienne-Marseille, mais aucune gêne pour le trafic. C'est sur la bande d'arrêt d'urgence que l'événement est en cours, au kilomètre 47, juste à hauteur de Vénissieux, sortie numéro 14. Et puis sur l'autoroute A7, je vous rappelle des obstacles signalés au nord de Valence, direction Lyon, après l'échangeur 14 de Bourg-les-Valence. Obstacle au kilomètre 62 que vont ramasser les patrouilleurs lorsqu'ils arriveront sur place. Sur toutes les autres régions, l'Auvergne par exemple, la basse vallée du Rhône, la Camargue, le golfe du Lion, le Midi Toulousain, il n'y a pas l'ombre d'une seule difficulté. Et en parlant d'ombre, dur d'en trouver de l'ombre, avec beaucoup de soleil, beaucoup de température très estivale pour le coup, entre 30 et 34 degrés actuellement. Ça devrait gagner encore 1 ou 2 degrés localement. Pensez à bien marquer des pauses régulièrement, et si vous avez chaud, n'hésitez pas à vous arrêter sur les aires de service. Les boutiques sont climatisées pour vous mettre au frais. Ils vous accompagnent tout au long de l'année sur l'autoroute. Les fourgons jaunes ne sont pas des utilitaires comme les autres. Et après leur vie sur l'autoroute, une autre les attend parfois. Découverte dans la question d'autoroute du jour, juste après Escroc de Marine.

0: moi. Escroc de Marine à l'instant sur Radio Vinci Autoroute. Des difficultés encore sur la 46 avec tout d'abord au sud de Lyon 5 à 6 km de bouchons à traverser en une dizaine de minutes de Vénissieux jusqu'à Saint-Priest et puis ensuite au-delà de ce même réseau Vinci Autoroute, c'est là où le plus gros est à vous signaler avec une heure de bouchons entre l'échangeur de Trévoux et la jonction avec l'autoroute A6 à Ans. Des conséquences d'un accident survenu au-delà du réseau Vinci Autoroute. Une heure pour passer le bouchon en question. N'hésitez pas à marquer une pause ou à modifier votre itinéraire pour poursuivre au nord de Lyon.
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0: Et sur l'autoroute, les fourgons jaunes accumulent les kilomètres, mais leur histoire ne s'arrête pas forcément à la route. Les explications de Quentin Lachaise.
2: Qu'arrive-t-il aux fourgons de l'autoroute à la fin de leur carrière ? Ces utilitaires, pas comme les autres, peuvent parcourir en quelques années à peine près de 400 000 km. Et pourtant, ils ont souvent encore du potentiel. On peut même prolonger leur vie. Les explications avec Benoît Ramon de Vinci Autoroute.
3: Quand on juge que c'est plus pertinent de changer le moteur au stade où en est le fourgon plutôt que de le renouveler complètement, et aussi en fonction de la durée de livraison des nouveaux fourgons, ça peut nous arriver de changer le moteur.
2: Le fourgon peut aussi prendre sa retraite de l'autoroute et continuer sa vie ailleurs.
3: Ben, ils partent à la salle des ventes. C'est pour ça que des fois, vous pouvez voir des fourgons jaunes complètement défloqués. Si les conditions le permettent, s'il est encore en bon état, ça nous est arrivé de faire des dons aux associations pour qu'ils puissent connaître une autre vie et que ça puisse servir à d'autres personnes pour une noble cause.
2: En revanche, s'il est trop abîmé, tout ce qui peut être récupéré dessus le sera avant d'entamer une toute dernière mission.
3: Pour faire de la prévention, enfin, notamment sur ceux qui ont été heurtés. Donc dans ce cas-là, on les dépollue et on les met en exposition sur les airs. Et ce qui n'est pas valorisé partira à la destruction.
2: Et tout au long de cet été, sur la route des vacances, vous apercevrez certains de ces fourgons heurtés à l'occasion de la campagne de prévention. Quand allez-vous percuter pour la 6e année consécutive ?
0: Merci beaucoup Quentin, Lachaise de la rédaction de la musique de Joyce Jonathan. Comme d'hab, c'est tout de suite suivi de U2 avec leur nouveau single American Obituary, suivi des infos de 14h. Le trafic et la météo reviendront juste derrière.

0: American Obituary de U2 à l'instant sur le 107.7 dans quelques kilomètres. Retour de l'infotrafic et de la météo. Restez branchés. D'abord, voici les infos de la rédaction. 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Bienvenue si vous venez de nous rejoindre. Il est tout pile 14h.
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2: Bonjour à tous, la Belgique endeuillée. Un car scolaire a percuté ce matin un train dans le nord du pays à un passage à niveau en Flandre à Bugenhout. 4 personnes sont décédées dans le minibus, 2 enfants âgés de 12 et 15 ans, le chauffeur et un accompagnateur. Pour l'heure, les causes du drame sont inconnues, mais les images des caméras montrent que les barrières étaient baissées et les feux de signalisation rouges, affirme le gestionnaire du réseau ferré belge. Les enfants abandonnés et retrouvés seuls la semaine dernière au bord d'une route dans le sud du Portugal vont être confiés aux services sociaux français à Colmar, annoncent les autorités. Leur mère de 41 ans ainsi que son compagnon de 55 ans ont été arrêtés et placés en détention provisoire au Portugal. Il n'y a pas d'urgence sanitaire, mais il faut se méfier, déclare la ministre de la Santé Stéphanie Rist, au moment où la France, comme d'autres pays européens, est frappée par une vague de chaleur exceptionnellement précoce. De nouveaux records de température devraient être battus cet après-midi après un lundi de Pentecôte historiquement chaud. Dans l'Hexagone, cet après-midi, des températures maximales de 33 à 36 degrés sont attendues sur les 8 départements de l'Ouest placés en vigilance orange canicule. En tennis, l'exploit à Roland-Garros pour Moïse Kouamé, premier tournoi en Grand Chelem et première victoire pour le grand espoir français âgé de 17 ans. Il vient de battre Marine Cilic, 46e au classement mondial en 3-7. On suivra notamment cet après-midi Loïse Boisson, demi-finaliste l'an dernier à Roland. La Française affrontera la Russe Kalinskaya. Et puis en football, les Verts, eux, rêvent

0: remonter en Ligue 1. Pour cela, il faudra battre Nice en match aller-retour en barrage. Match aller ce soir à Geoffroy Guichard à 20h45. C'est la fin de ce Flash Info. Le retour de l'infotrafic, c'est dans un instant, après votre météo.
1: Merci Charles, encore un très très beau temps aujourd'hui dans le quart sud-est du pays, beaucoup de soleil, même si en deuxième partie d'après-midi, les averses orageuses vont se développer autour du massif central et des Pyrénées. Les températures resteront estivales, il fait 31 à Saint-Étienne et à Clermont-Ferrand, 32 autour d'Avignon, de Marseille, de Lyon et 33 à Toulouse actuellement ainsi qu'à Nîmes. Et pour les maximales, encore 1 à 2 degrés à gratter, hein, 32 à Perpignan et Marseille par exemple, 33 à Montpellier et Clermont-Ferrand, 34 autour de Valence et 35 à Lyon ainsi qu'à Toulouse.
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1: À l'approche de 14h03, nouveau point de trafic dans le sud-est du pays où pour le moment le trafic reste calme et fluide dans la plupart des régions. Ça se passe vraiment bien à présent. Il peut rester quelques minutes de retenue autour de Vénissieux et de Saint-Priest, autour de l'agglomération lyonnaise par l'autoroute A46. 5 à 6 km de ralentissement. Environ 10 minutes pour passer cette section de l'autoroute A46. Au-delà du réseau Vinci Autoroute, ça semble s'améliorer un petit peu là, au-delà de Trévoux, sortie numéro 2 sur l'A46, direction Villefranche et Paris, avec pratiquement 40 minutes de bouchons à traverser. Alors ça reste en somme toute assez long, hein, mais il y avait plus d'une heure 20 au pic de l'événement. Je vous rappelle un accident qui se serait produit au niveau du kilomètre 1 de la 46, donc juste avant la jonction sur l'autoroute A6. Et puis dans l'autre sens de la 46, direction Marseille et Saint-Etienne, à Vénissieux sortie 14, un accident est en cours au kilomètre 47. Un semi-remorque et une voiture se sont accrochés donc sur la bande d'arrêt d'urgence. Pas d'impact sur la suite de votre parcours. Ailleurs, que vous circuliez en Auvergne, en Vallée du Rhône, en Occitanie, en Camargue, dans le Midi Toulousain, pas l'ombre d'une seule difficulté en cours.
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Le chat de Pauvaux, à l'instant sur Radio Vinci Autoroute, trafic de plus en plus calme et fluide, notamment au nord de Lyon, où il y a une grosse difficulté de circulation autour de Trévoux et Dens sur la 46, au-delà du réseau Vinci Autoroute. On en reparlera dans le prochain Flash Info Trafic à 14h15. 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On poursuit la route en musique avec Coldplay et Rihanna. Voici Princess of China, suivi d'À tes côtés de Jungle Lee et Lenny.

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1: Petit moment de 13h15, retour à vos conditions de circulation dans le quart sud-est du pays, de l'Auvergne jusqu'à la Méditerranée. Il fait chaud partout, c'est le constat vraiment implacable. Actuellement, hein, température digne d'un mois de juillet ou mois d'août, 31 à 34 degrés actuellement selon les régions sur lesquelles vous circulez. Pas vraiment de bouchons hein, sur le réseau Vinci Autoroute. Un petit peu de monde tout de même sur la 46 à l'est de Lyon, direction Paris. 5-6 km de retenue, 10 minutes pour passer les difficultés entre Vénissieux et Saint-Priest. Au nord de l'autoroute A46 avant de rejoindre l'A6 direction Paris. Je vous rappelle qu'il y a une bonne grosse demi-heure de retenue hein, sur le réseau géré par AP2R. Après Trévoux, sortie numéro 2. Accident toujours en cours et difficulté de circulation à l'arrière de la difficulté de circulation. Donc un petit peu de patience quand même pour passer l'événement. Il faudrait donc entre 30 et 35 minutes pour franchir 6 km de retenue. Sur l'autoroute A7, à présent, de retour sur le réseau Vinci Autoroute, direction Marseille, il y a des obstacles signalés après le péage de Vienne. Au kilomètre 14, il y a des morceaux de pneus sur la chaussée que vont ramasser les patrouilleurs sur place. Sur l'autoroute A9, direction Barcelone, après Montpellier et la bifurcation qui mène vers la 1609, un camion est en panne sur la voie de droite, opération de dépannage au kilomètre 87 qui se poursuivent. Sur la voie de droite, vous n'avez ainsi que les deux files de gauche pour descendre direction Barcelone ou Toulouse. Si vous faites quant à vous le chemin inverse et que vous remontez la 9 direction Lyon, après Roquemort, sortie 22, il y a des obstacles sur voie de gauche, ils sont au kilomètre 8. Les patrouilleurs vont aller ramasser ces obstacles sur la chaussée et ils vont devoir se rendre à pied sur les voies, donc ralentissez bien si vous êtes amené à franchir le secteur en question. Ailleurs, pour l'instant, tout se passe plutôt bien, plutôt calmement. Un dernier événement sur la 46, mais direction Saint-Étienne-Marseille, pour le coup, accident, mais sans aucune gêne à la circulation, au kilomètre 47, au niveau de Vénissieux, l'échangeur 14. Les deux véhicules, d'ailleurs, ont été évacués, donc il est possible que l'événement se termine dans les toutes prochaines secondes. Et le groupe AA vous accompagne sur la route en musique. Voici The Sun Always Shines on TV sur Radio Vinci Autoroute.

0: Le groupe AA avec The Sun Always Shines on TV sur Radio Vinci Autoroute. Excellent trajet à toutes et à tous. Un peu de patience autour de Lyon, hein, sur la 46, toujours environ 5-6 km de retenue, 10 minutes pour franchir cette difficulté de Vénissieux jusqu'à Saint-Priest.
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0: Entre Montpellier et Béziers, ce soir à partir de 22h et jusqu'à 6h du matin au plus tard demain, la sortie numéro 33 desservant la ville de Sète sur la 9 sera fermée en direction de Barcelone pour des travaux sur les dispositifs de sécurité. Quant à l'ouest de Lyon, à partir de 21h ce soir et jusqu'à 5h du matin demain, c'est la sortie 38 Lantilly qui sera fermée sur la 89 dans les deux sens pour des travaux de fauchage.
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Quand même, M. Pokora à l'instant sur le 107.7, très bon trajet à nos côtés. Peu d'évolution par rapport à tout à l'heure. À noter tout de même quelques événements en cours, notamment des obstacles sur la 9 et la 7. On en reparlera dans les tout prochains kilomètres. Restez branchés, tout de suite voici la musique de Lady Gaga avec The Dead Dance. Ce sera juste après les Hoosiers avec World About Ray.

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1: Il est 14h30, retour à vos conditions de circulation dans le sud-est du pays. Pour le moment, le trafic est de plus en plus calme et de plus en plus fluide, notamment sur l'agglomération lyonnaise où il y avait encore pas mal de difficultés hein, sur le nord de l'agglomération. Sur la fin de la 46, avant de récupérer Villefranche-sur-Saône et l'autoroute A6, ça va de mieux en mieux. Hein, plus que 10 minutes de retenue sur la section après Trévoux, sortie 2, section gérée par AP2R. Pour passer Fourvière, du coup, ça se charge un petit peu avec 5-10 minutes pour remonter en direction de Paris. Après la Mulatière, sortie numéro 2, trafic un peu dense dans ce sens-là. Ailleurs, pratiquement pas de difficultés pour passer le tube sous Fourvière direction Marseille. Du côté de Vénissieux, de Saint-Priest, sur la 46, toujours direction Paris, trafic également un petit peu dense, entre 5 et 10 minutes pour remonter jusqu'à la jonction avec l'autoroute A43. Et puis ailleurs, pour l'instant, pas de grosses autres retenues à traverser, mais quelques événements en cours, notamment des obstacles sur la 7, direction Marseille, après le péage de Vienne. Notez des morceaux de pneus sur les voies au kilomètre 14, les patrouilleurs vont aller les ramasser. Obstacle également sur la 9, direction Lyon. Après Roquemort, sortie 22, il y a au kilomètre 14 des morceaux de pneus sur voie de droite, puis de nouveau sur la voie de gauche au kilomètre 8. Tout ça donc après l'échangeur numéro 22 sur la 9, direction Lyon. Alors que dans l'autre sens, direction donc Toulouse ou Barcelone. Après Montpellier et la jonction avec la 709, il y a un camion en panne sur la voie de droite. Il est arrêté au kilomètre 87. Ailleurs, pour le moment, tout se passe bien, tout point de vue.
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1: Et votre rendez-vous consommation arrive dans quelques instants. Zoom sur le contenu de nos assiettes aujourd'hui avec cette question. Les jambons sans nitrites sont-ils meilleurs pour la santé ou pas? Notre partenaire, l'association de consommation Que Choisir Ensemble, a testé 24 références de jambon blanc à découvrir juste après Alter Ego de Jean-Louis Aubert.

0: Jean-Louis Aubert, Alter Ego, à l'instant sur Radio Vinci Autoroute, de moins en moins d'obstacles, notamment sur la 7 où ça a été ramassé, et sur la 9 également, un des deux obstacles après Roquemort a été évacué par les patrouilleurs au kilomètre 14. Il reste donc quelques morceaux de pneus, mais au kilomètre 8 à présent, sur le pont qui enjambe le Rhône, à environ 7 kilomètres après Roquemort, l'échangeur numéro 22. Allez, place tout de suite à votre rendez-vous consommation. Charles Dodon est en compagnie d'une journaliste du magazine Que Choisir.
1: Bonjour Elsa Abdoun.
2: Bonjour.
1: Je ne sais plus si je dois encore proposer du jambon blanc à ma fille et je pense ne pas être le seul à m'interroger.
2: Oui, vous faites bien de vous interroger. La charcuterie globalement et le jambon blanc en fait partie. C'est fortement à limiter, 150 grammes maximum par semaine pour les adultes, encore moins évidemment pour les enfants. C'est salé, c'est gras, c'est de la viande rouge. Et puis ensuite, la charcuterie spécifiquement, elle est reconnue cancérigène. Et un des suspects désignés prioritairement, ce sont les nitrites. En 2022, l'ANSES, l'Agence sanitaire française, a dit qu'il fallait réduire l'exposition des Français aux nitrites.
1: Et c'est particulièrement visible dans les rayons, Elsa. On retrouve de plus en plus de jambon sans nitrites, c'est bien, non?
2: Alors, ça dépend. Il y a d'abord des sans nitrites où les fabricants vont simplement remplacer ces conservateurs par des bouillons de légumes riches en nitrates qu'ils vont associer à des bactéries qui vont transformer ces nitrates en nitrites. Donc au final, on a exactement les mêmes effets sur la santé. Ensuite, il y a de plus en plus de nouvelles alternatives qui sont très facilement repérables dans les rayons. Il y a écrit en gros sur l'emballage « conservation sans nitrite grâce aux extraits végétaux et antioxydants ». Ça, c'est une solution dont on ne sait pas grand-chose, qui n'a pas été encore évaluée par l'Autorité européenne de sécurité des aliments. La vraie alternative actuelle, ce sont les jambons gris. Ceux-là, ils ne contiennent aucun conservateur. Ils se conservent moins longtemps, mais ils n'ont vraiment ni nitrite, ni cette espèce d'alternative dont on ne sait pas grand-chose et sur laquelle on a des doutes. Eux, c'est sans conservateur. A priori, c'est un peu meilleur pour la santé.
1: Et vous avez testé une vingtaine de jambons et c'est justement un gris, si j'ose dire, qui arrive en tête.
2: Oui, ce sont même plusieurs gris. Ils ne sont pas complètement gris, hein, mais on les repère en rayon parce qu'ils sont quand même un peu moins roses. Ils sont identifiés avec des noms comme zéro nitrite. Ensuite, il faut dire aussi que parmi les jambons roses, il y en a des plus ou moins mauvais, on va dire. Parce qu'évidemment, on a regardé cette question des nitrites, mais on regarde aussi le goût avec un panel de dégustants qui testent à l'aveugle. On regarde aussi les apports en sel, on regarde la qualité de la viande avec l'injection de plus ou moins de saumure. Il y en a beaucoup dans les jambons les moins chers. Donc effectivement, le jambon blanc, ce n'est pas un produit recommandé, mais on peut quand même en choisir des meilleurs que d'autres.
1: Et on retrouve dans le détail ce test de 24 jambons dans le magazine Que Choisir de juin, déjà dans les kiosques. Merci Elsa Abdoun.
2: Merci à vous.
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0: À suivre dans les tout prochains kilomètres sur le 107.7, Elena et Taylor Swift vous accompagnent dans la foulée. Retour à vos conditions de circulation à 14h45.
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1: Un peu plus de 14h45, retour à vos conditions de circulation le long des autoroutes du quart sud-est du pays. Une difficulté récente semble occasionner quelques difficultés. Nous sommes dans le département de l'Hérault, sur l'autoroute A9. Vous remontez l'autoroute direction Lyon et vous passez la sortie numéro 33. Elle dessert la commune de Sète. Un accident entre deux voitures est signalé au kilomètre 120. À l'arrière, il y a des bouchons à traverser. Alors pour l'instant, la retenue s'est formée sur 1 à 2 kilomètres, hein, mais pour l'instant, les patrouilleurs ne sont pas encore sur place. Il y a, somme toute, de manière assez évidente, de la gêne sur les voies de circulation. En tout cas, pour l'instant, je ne peux pas vous dire quelles voies sont impactées. Méfiance, tout de même, si vous arrivez à l'arrière, juste après la sortie 33, le trafic commencera à se densifier et vous serez bien, bien ralenti dans la suite de votre route direction Lyon et direction Montpellier. Voilà pour la principale difficulté. Un peu plus loin, noté au kilomètre 8, après Roquemort, sortie 22 sur la même A9, direction Lyon, des obstacles sur voie de gauche. Au kilomètre 8, les patrouilleurs vont intervenir sur place en arrivant progressivement sur les lieux. Ailleurs, pour l'instant, ça se passe plus calmement sur l'autoroute A9 et de manière globale dans la région Occitanie, avec peu d'autres difficultés en cours. Sur l'agglomération lyonnaise, à présent, l'autoroute A46, où il y a toujours 5 à 6 kilomètres de retenue entre Vénissieux et Saint-Priest, vous allez compter environ 10 minutes pour passer cette portion de l'autoroute au ralenti. Sur l'autoroute A7 également, direction Marseille, notez deux événements en cours. Un premier au kilomètre 14, où un camion est en panne sur la voie de droite après le péage de Vienne, donc vous n'avez que les deux files de gauche pour poursuivre vers Marseille. Et puis un peu plus loin, après l'échangeur 12 Saint-Romer-d'Albon, obstacle sur la chaussée, des obstacles signalés, des sangles en l'occurrence au kilomètre 48. Les patrouilleurs vont aller les ramasser. Ailleurs, pour le moment, pas d'autres difficultés ni d'autres infos en cours. Tout se passe bien. En Auvergne, par exemple, dans le Midi Toulousain également, c'est très calme et fluide. Et la route se poursuit en musique avec les Tudors Cinema Club. Voici Sun, suivi notamment de Joueurs de Blues de Michel Jonas.

Joueur de blues, Michel Jonas, à l'instant sur Radio Vinci Autoroute. Excellent trajet à toutes et à tous. Quelques petites minutes de bouchon autour de la commune de Sète, dans l'Hérault, sur la 9, direction Lyon, avec un accident en cours sur voie de droite. Deux véhicules impliqués au kilomètre 120. Les patrouilleurs sont sur les lieux de la difficulté. On finit l'heure avec Katie Tunstall et Marie Sarah avant les infos de 15h, suivi de la météo et du retour au trafic avec un nouveau copilote dans le quart sud-est. 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

0: Black Horse and the Cherry Tree de Katie Dunstall à l'instant sur Radio 20 sur Autoroute pour vous accompagner en ce mardi après-midi. Bienvenue, il est tout pile 15h lors des infos de la rédaction.
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2: Bonjour à tous. L'Iran accuse les États-Unis d'avoir violé le cessez-le-feu ces dernières 48 heures, annoncent les autorités de Téhéran. Hier soir, les États-Unis ont annoncé avoir frappé des sites de lancement de missiles dans le sud de l'Iran, malgré le cessez-le-feu et en pleine négociation pour retrouver une issue à la guerre. Le choc en Belgique, un car scolaire a percuté un train ce matin dans le nord du pays, un passage à niveau. 4 personnes sont mortes dans le minibus, 2 enfants âgés de 12 et 15 ans, le chauffeur et un accompagnateur. Pour l'heure, les causes du drame restent inconnues, mais les images des caméras montrent que les barrières étaient baissées et les feux de signalisation au rouge, affirme le gestionnaire du réseau ferré belge. Il n'y a pas d'urgence sanitaire, mais il faut se méfier, déclare la ministre de la Santé, Stéphanie Rist, au moment où la France, comme d'autres pays européens, est frappée par une vague de chaleur exceptionnellement précoce, et alors que de nouveaux records de température devraient être battu aujourd'hui après un lundi de Pentecôte historiquement chaud en France. À Rennes, le procureur de la République tiendra une conférence de presse à 18h après la découverte dimanche du corps d'un garçon de 11 ans mort, une serviette de bain nouée, serrée autour de son cou. 2 adolescents, un garçon de 16 ans et une fille de 15 ans ont été placés hier en garde à vue. En tennis, un exploit tricolore à Roland-Garros. Moïse Kouamé, grand espoir tricolore, âgé de 17 ans, s'est qualifié pour le second tour en battant Marin Cilic en 3-7. À suivre notamment cet après-midi, Corentin Moutet chez les hommes, mené 5-3 dans le premier set par Kopriva. Et puis chez les femmes, Louise Boisson, demi-finaliste l'an dernier, affrontera cet après-midi un peu plus tard la Russe Kalinskaya. Et puis en football, les Verts rêvent de retrouver la Ligue 1. Match aller des barrages ce soir face à Nice à Geoffroy Guichard pour Saint-Etienne. Coup d'envoi à 20h45. C'est la fin de ce Flash Info à 16h. Pour l'actualité, vous retrouverez Yoko Trigallo. Retour de l'infotrafic dans un instant après la météo.
0: Merci Charles, la météo cet après-midi avec toujours soleil et chaleur qui perdurent sur une bonne partie du pays comme ces derniers jours, quelques nuages bourgeonnent sur les reliefs du sud occasionnant quelques averses localisées. Toujours la vigilance orange canicule pour 8 départements du nord-ouest de l'Hexagone. Demain.

0: Les jours se suivent et se ressemblent. Le temps sera sec sous un soleil de plomb sur la majeure partie du pays. On notera également, encore une fois, quelques risques d'ondées sur les crêtes des Alpes ou des Pyrénées. Les températures minimales déjà demain matin, 16 à 22 degrés au lever du jour. Et puis les maximales demain après-midi, il fera 28 à Marseille, 33 à Perpignan, 34 à Montpellier, 35 à Valence et à Lyon.
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0: Et on débute ce point trafic en ce milieu d'après-midi par cet accident et qui occasionne un bouchon d'une dizaine de minutes à traverser si vous êtes à l'ouest de Montpellier sur l'autoroute A9 en direction de Lyon. Une voiture et un fourgon accidenté sur voie de droite au kilomètre 120. Le patrouilleur sur place a neutralisé cette voie de droite. Vous ne passez que sur les voies les plus à gauche au pas. Du coup, ça nous donne un bouchon déjà de 3 km derrière et vous comptez au moins un quart d'heure, 20 minutes pour traverser cette zone. 4 km déjà de retenue et 20 minutes donc pour passer ce bouchon en direction de Lyon suite à cet accident impliquant une voiture, un fourgon, kilomètre 120, je vous rappelle le repère. Ailleurs, d'une manière générale, sachez qu'il y a un trafic plutôt calme sur le reste de l'Occitanie. Notez simplement sur la 9 en direction de Lyon, à l'est de Nîmes précisément, des obstacles repérés sur les voies, morceaux de pneus après Roquemort, la sortie 22, au kilomètre 8. Ailleurs, autour de la Méditerranée, pas d'autres difficultés le long de votre parcours, notamment si vous êtes côté Provence, côté Vallée du Rhône. Bon, ça se passe quand même relativement bien, une zone d'obstacle quand même sur la 7 en direction de Marseille, après Chana, au sud de Lyon, après Chana, Saint-Rambert-d'Albon, la sortie 12. Vous avez des sangles de poids lourds repérés sur les voies kilomètre 48, et puis en région lyonnaise, un petit peu de trafic à l'est de Lyon, sur la 46 en direction de Paris. 10 minutes de bouchon entre Saint-Symphorien-Nozon et Saint-Priest. Dans l'autre sens, ça ralentit aussi quelques minutes à Saint-Priest en direction de Marseille et Saint-Étienne. Et puis au centre de Lyon, un petit peu de monde à l'entrée dans la traversée du tunnel sous Fourvière, une dizaine de minutes pour passer 2 à 3 km de ralentissement sur la métropolitaine 7.
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avec le titre Mon Paradis sur Radio Vinci Autoroute. Bon après-midi, je vous rappelle le bouchon le plus important que vous rencontrez autour de la Méditerranée. 30 minutes de retenue pour 5 km de bouchon. À l'ouest de Montpellier, sur la 9 en direction de Lyon, après la ville de Sète, la sortie 33 km 120, la voie de droite est neutralisée. Vous ne passez que sur la partie gauche de la chaussée avec les pompiers, les gendarmes et le patrouilleur présent sur place. Une voiture en fourgon accidentée. Et puis plus à l'est, vous êtes du côté d'Orange, au nord d'Avignon, sur la 7 en direction de Lyon, après Orange Nord Piolenc, la sortie 20. Des obstacles, morceaux de pneus repérés sur la chaussée, kilomètre 157. Et puis à Carcassonne, vous êtes sur la 61 en direction de Montpellier. Vous sortez à Carcassonne-Est, un poids lourd est arrêté dans cette sortie, la sortie numéro 24. Blackstreet avant le prochain point trafic de 15h15. 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
2: Allez, l'infotrafic de retour à 15h16. Et la principale difficulté, ça se passe à l'ouest de Montpellier, sur l'autoroute A9 en direction de Lyon, après la ville de Sète, la sortie 33. Un accident s'est produit avec une voiture, un fourgon accidenté. Au kilomètre 120, voie de droite neutralisée par le patrouilleur, avec sur place les gendarmes, les dépanneurs et les pompiers présents sur les lieux. Vous ne passez du coup à ce niveau-là que sur deux voies au lieu de trois, comme il y a pas mal de trafic en ce mardi 26 mai. Eh bien, ça donne 5 km de bouchon derrière et près de 30 minutes pour passer cette difficulté. Donc, liée à cet accident à l'ouest de Montpellier sur l'autoroute A9 en direction de Lyon. Avec, une fois que les secours ont fini leur intervention, hein, les pompiers ont fini d'intervenir, les dépanneurs entreront en jeu pour évacuer les véhicules et ensuite la voie de droite sera rendue à la circulation. Voilà pour le scénario qui se dégage de cet accident sur la 9 en direction de Lyon. Le reste du trafic au-delà de cette zone en Occitanie, pas d'autres difficultés majeures devant vous, et c'est bien là l'essentiel. Plus à l'est, si vous êtes dans le Vaucluse, au nord d'Avignon, sur l'autoroute A7 en direction de Lyon, après Orange Nord, Piolenc, la sortie 20, des morceaux de pneus sont signalés sur les voies. Kilomètre 157, le patrouilleur est arrivé sur place et va ramasser ces morceaux de pneus. En attendant, vous anticipez, un patrouilleur traverse les voies pour votre sécurité. Plus au nord encore, si vous circulez dans la région notamment de Lyon, où il y a des événements, des obstacles, notamment sur la chaussée, sur la 46. La 46, c'est le contournement est de Lyon, hein, en direction de Marseille-Saint-Etienne. Après Vénissieux, la sortie 14, obstacle repéré au kilomètre 47. Et puis dans l'autre sens, 10 minutes de bouchon et de ralentissement entre Vénissieux et Saint-Priest en direction de Paris. Trafic de transit assez dense à l'heure actuelle. Tout comme au centre de Lyon, d'ailleurs, sur la métropolitaine 7, où vous mettez 10 minutes pour passer le tunnel sous Fourvière en direction de Paris. Voilà pour les dernières tendances côté trafic. Ailleurs, ça se passe bien. Mario Biondi avant Benabar ou encore Bananarama, tout ça pour rejoindre tranquillement le prochain point trafic de 15h30. D'ici là, je vous souhaite une belle après-midi avec le 107.7 Radio Vinci Autoroute.

0: La route avec Mario Biondi à l'instant sur le 107.7. Merci de faire la route avec nous. Je vous rappelle quand même la principale difficulté, hein, ce bouchon d'une trentaine de minutes à traverser, 30-35 minutes hein, selon les dernières informations. 7 km de retenue après la ville de Sète, un accident s'est produit et le bouchon remonte en amont après Agde de la sortie numéro 34 à la sortie précédente. Donc 7 km de bouchon, on mettait 30-40 minutes pour traverser la zone. Il y avait un fourgon, une voiture accidentée. Le fourgon a été évacué, reste la voiture à prendre en charge. La voie de droite reste neutralisé, on en reparle dans le prochain point trafic.
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0: On s'intéresse entre Arles et Salon de Provence à des travaux à partir de 21h ce soir, plus tard jusqu'à 6h du matin. L'autoroute A54 sera fermée en direction de Marseille entre Saint-Martin-de-Croix-et-Grance, sortie 12 et 14 pour réaliser divers travaux d'entretien.
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1: L'état du trafic, et on revient sur la principale difficulté en cours en ce moment, mais ça évolue hein, plutôt favorablement parce que les véhicules viennent d'être évacués. Cet accident, je le rappelle, à l'ouest de Montpellier qui s'est produit sur l'A9 en direction de Lyon après la ville de Sète, la sortie 33, à l'origine une voiture, un fourgon. Les deux véhicules ont été évacués. La voie de droite pour l'instant reste neutralisée par le patrouilleur. Une fois que les dernières opérations de nettoyage seront intervenues, eh bien vous repasserez sur trois voies. Mais pour l'instant donc, toujours deux voies pour passer les deux voies les plus à gauche. Une demi-heure de bouchon derrière avec 7 km de retenue. Bouchon qui commence après la sortie précédente de Hague, dès la sortie numéro 34. Mais donc, les véhicules ont été évacués, ce qui annonce la fin prochaine de cet accident. Je vous tiens au courant en temps réel et au moment où vraiment vous passerez sur trois voies de circulation. Bon courage en attendant, vous qui patientez dans cette difficulté. Ailleurs, sur l'Occitanie, plus à l'ouest, notez que dans la bretelle qui permet de rejoindre la sortie Carcassonne-Est, pour vous qui êtes sur la 61 en direction de Montpellier, la sortie 24, vous avez un poids lourd qui gêne dans la bretelle qui permet juste avant le péage de rejoindre ce péage et ce réseau secondaire. Donc vous passez, mais sur une voie réduite, donc anticipez bien. Au niveau de Carcassonne-Est, à la sortie numéro 24. Ailleurs, autour de la Méditerranée, ça se passe bien. Plus au nord, vous êtes dans le secteur de Montélimar, au sud de Montélimar précisément, en vallée du Rhône, sur la 7, en direction de Marseille, après Bolène, sortie 19, des morceaux de pneus ont été vus sur la chaussée au kilomètre 152. Et puis encore plus au nord, si vous êtes en région lyonnaise, je vous rappelle que la principale difficulté réside dans ces ralentissements à l'est de Lyon, sur la 46 en direction de Paris, entre Vénissieux et Saint-Priest, où vous avez 10 minutes de retenue sur 4 à 5 kilomètres, puis 5-10 minutes également pour passer la Métropolitaine 6, le tunnel sous Fourvière en direction de Paris, au-delà du réseau Vinci Autoroute.
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1: Allez, dans un instant, une idée de sortie en famille dans la Drôme. Nous vous emmènerons dans un lieu pas comme les autres où l'on voyage à travers les époques et les continents simplement en regardant des chaussures. Rendez-vous au musée de la chaussure de Romans-sur-Isère. Ça sera juste après Indochine.

0: La route avec Indochine, j'ai demandé à la Lune. Je vous rappelle qu'il y a de fortes chaleurs aujourd'hui, ça va continuer demain. Le Vaucluse, du coup, les Bouches-du-Rhône ainsi que le bassin lyonnais et stéphanois sont actuellement touchés par un épisode de pollution de l'air. C'est la raison pour laquelle il vous est demandé de réduire votre vitesse de 20 km/h lorsque vous roulez dans ces secteurs. Sortir en famille tout de suite, comme promis, direction Romans-sur-Isère dans la Drôme. Hélène nous attend au musée de la chaussure pour un voyage à travers l'histoire.
1: Et ce sont les anciennes chambres des religieuses qui sont utilisées pour présenter une partie de la collection de l'Antiquité à nos jours à travers tous les continents et toutes les cultures. Sandrine Rino est la responsable du service des publics au musée de la chaussure.
2: On découvre à travers en fait les salles et les espaces du musée que la chaussure, eh bien, c'est une autre manière d'aborder l'histoire et puis de voyager puisque nous avons aussi une très belle collection géographique. On voit que les formes ont finalement pas trop évolué. La seule chose qu'on constate quand même, c'est qu'aujourd'hui on a juste des chaussures qui sont confortables et ça c'est, on a beaucoup de chance hein, par rapport à nos prédécesseurs.
1: Toutes les formes de chaussures sont exposées, des plus anciennes aux plus contemporaines. La plus ancienne date de l'Égypte antique.
2: Effectivement, la fameuse tap-tab en papyrus hein, et cette chaussure elle est très étonnante puisqu'elle a la forme de la tombe qu'on porte l'été. Et puis après on peut être effectivement surpris par de grandes chaussures à plateforme qui peuvent mesurer jusqu'à plus de 50 cm. Puis dans les chaussures extraordinaires, si on voyage à travers les pays, on peut aussi découvrir une chaussure de fakir ou bien encore de très beaux mocassins amérindiens.
3: Il y avait des chaussures originales, des chaussures de toute époque et de toute forme, avec beaucoup de dentelles, beaucoup de détails.
1: Parmi la collection, au 17e, on voit apparaître la botte en entonnoir qui a amené l'expression « en avoir plein les bottes ».
2: Il faut imaginer des bottes qui sont très galbées en fait dans un premier temps et qui se terminent par une partie très évasée, tout en cuir. Ces parties évasées se trouvaient être des réceptacles d'eau de pluie, de paille, de grenouille. Et quand on arrivait, on pouvait légitimement dire en avoir plein les bottes.
1: Et puis la chaussure la plus lourde du musée, c'est la botte de 7 lieues qui pèse un petit peu plus de 4 kilos.
2: C'est la botte de postillon qui conduit la diligence, qui relie chacun des relais de poste, distant chacun de 7 lieues, d'où la botte de 7 lieues.
3: Et ici, j'ai appris que les bottes de 7 lieues, elles existaient vraiment.
1: Vous découvrez aussi des chaussures de bal, des chaussures portées dans des films célèbres, et même les crampons de Kylian Mbappé. Toutes les infos sont à retrouver sur le site museedelachaussure.fr.
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0: Merci de faire la route avec nous. Il est 15h38. Dans quelques minutes, un nouveau point trafic complet. Je vous rappelle la principale difficulté. 20-30 minutes pour passer une dizaine de kilomètres de ralentissement et de bouchons cumulés après Agde sur la 9 en direction de Lyon. Conséquence d'un accident où la voie de droite reste neutralisée, même si les véhicules ont été évacués. Kilomètre 120. Vous ne passez que sur les voies les plus à gauche, à l'ouest de Montpellier. On refait le point dans quelques minutes. Restez avec nous.
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1: De nombreuses informations à vous relayer, mais des bonnes nouvelles aussi, notamment pour vous qui patientez dans un bouchon sur l'autoroute A9 à l'ouest de Montpellier en direction de Lyon suite à un accident. Accident désormais terminé après la ville de Sète, la sortie 33. Vous repassez sur trois voies de circulation au kilomètre 120. Il y avait une voiture et un fourgon accidenté. Les véhicules ont été évacués, les patrouilleurs sont repartis. Reste quand même 5 à 6 kilomètres de ralentissement et de bouchons cumulés après Agde, la sortie précédente, la sortie 34, mais qui devrait désormais se résorber assez rapidement, quoi qu'il en soit. Si ça freine devant vous encore, n'oubliez pas les feux de détresse, et quand ça repart devant vous, n'accélérez pas trop fort, parce que quelques dizaines voire quelques centaines de mètres au vu du volume de trafic, il peut y avoir de nouveau des ralentissements, voire vous pouvez être à l'arrêt quelques instants. Donc pensez-y, pas trop vite, pas trop près, c'est toujours le même constat hein, sur l'autoroute, et le même conseil si vous êtes plus à l'ouest, notamment du côté de l'autoroute A61 à Carcassonne en direction de Montpellier, vous sortez à Carcassonne-Est, un poids lourd gêne dans la bretelle qui permet de rejoindre le péage, donc anticipez, le patrouilleur est présent sur place en protection, vous circulez mais sur une voie de largeur réduite. Si vous êtes plus à l'est du côté de Montpellier en direction de Barcelone au kilomètre 110 au niveau de la jonction A9 à 709, vous avez une palette repérée sur les voies, direction Barcelone, donc anticipé, là aussi le patrouilleur est en route. C'est tout pour l'Occitanie. Plus à l'est, en Provence, ça se passe relativement bien le long de votre parcours, pas de difficultés majeures. Avignon, Salon, Aix-en-Provence, Marseille. Et bien, en vallée du Rhône également, plus au nord, même constat, pas de problème dans les deux sens. En revanche, vous avez un bouchon important du côté de la 46, conséquence d'un accident sur la nationale 346 à Rocade Est de Lyon en direction de Paris, du coup à Saint-Priest. Hein, du coup, une demi-heure de bouchon derrière depuis Vénissieux pour rejoindre la jonction de Manicieux avec la 43 et continuer sur cette rocade est lyonnaise. 30 à 40 minutes de bouchon maintenant. Une voiture accidentée sur la voie de droite au kilomètre 39 à ce niveau-là, à Saint-Priest. Vous ne passez que sur la voie de gauche. Et forcément, le bouchon remonte désormais bien depuis Vénissieux sur l'autoroute A46. Et puis, si vous êtes au centre de Lyon, le tunnel sous Fourvière, la traversée en direction de Paris, 10 minutes de ralentissement sur 2 à 3 kilomètres. Un dernier mot qui me parvient pour vous qui circulez en ce moment sur l'autoroute A89. Vous circulez dans la région de Noirétable, à l'est de Thiers, en direction justement de Clermont-Ferrand, sur la voie qui permet de quitter l'aire de repos de Suchères. Il y a un véhicule arrêté et qui peut vous gêner. Donc si vous avez marqué la pause sur cette aire de repos en repartant, vous anticipez. Bon après-midi à toutes et à tous avec le 107.7 Radio Vinci Autoroute qui vous emmène en musique jusqu'à 16h, heure de l'actualité avec la rédaction. Vernis Rouge, le titre La Fille, ça arrive après James Morrison.

Vernis Rouge avec le titre La Fille sur le 107.7. Mylène Farmer arrive juste avant l'actualité de 16h avec la rédaction. Je vous rappelle qu'il y a désormais 3 quarts d'heure de bouchon pour faire la liaison Vénissieux-Saint-Priest en direction de Paris entre A46 et Rocade Est lyonnaise. Pourquoi ? Parce que sur la Rocade Est, la Nationale 346, kilomètre 39 sur la voie de droite, une voiture est accidentée. Vous ne passez que sur la voie de gauche au-delà du réseau Vinci Autoroute et le bouchon remonte donc dans le secteur de Vénissieux et même jusqu'à Saint-Symphorien d'Ozon. Désormais, mettez donc 3 quarts d'heure pour passer à l'intégralité de la zone pour vous, conducteurs poids lourds, qui devez absolument passer par ce secteur, hein, bien sûr, pour contourner Lyon en transit en direction du nord. Mylène Farmer, avant donc l'actualité à 16h avec la rédaction.

0: La route avec Mylène Farmer. Bon après-midi à l'écoute de Radio Vinci Autoroute. Vos conditions de circulation en détail, ça revient désormais dans deux minutes, juste après le rappel de l'actualité. 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
2: Bonjour à toutes et à tous. Le procureur de la République tiendra une conférence de presse à 18h à Rennes. Une prise de parole qui fait suite à la découverte dimanche du corps d'un jeune garçon de 11 ans mort, une serviette de bain nouée serrée autour du cou. Dans cette affaire, deux adolescents, un garçon de 16 ans et une fille de 15, ont été placés hier en garde à vue. Les circonstances de l'accident sont encore floues. Une collision entre un minibus scolaire et un train a fait au moins 4 morts ce matin en Belgique. Deux adolescents de 12 et 15 ans, le chauffeur de 49 ans et un accompagnateur de 27 ans sont décédés. Les 5 autres élèves présents à bord ont été transportés à l'hôpital avec des blessures graves et dans un état critique. Le passage à niveau était fermé au moment de l'accident selon les images de vidéosurveillance. Un plan de réorganisation pour Okaidi, l'enseigne de prêt-à-porter pour enfants, prévoit de supprimer plus de 290 postes et fermer une soixantaine de magasins en France. Okaidi dit faire face à plusieurs difficultés. La baisse de la natalité, la pression sur le pouvoir d'achat des familles ou encore l'essor de la seconde main et la concurrence de l'ultra fast fashion. Il n'a que 17 ans mais peut déjà croire dans un avenir radieux. Le jeune Moïse Kwame a créé l'exploit cet après-midi en remportant son premier match en grand chelem à Roland-Garros. Victoire contre le vétéran du tournoi Marin Cilic de 20 ans, son aîné. C'est exceptionnel, a réagi le joueur tricolore avant de remercier le public qui l'a, je cite, vraiment aidé. Chez les Français, messieurs, Corentin Moutet joue en ce moment contre le Tchèque Kopriva. Et puis dans quelques minutes, Loïs Boisson affrontera la Russe Kalinskaya. Enfin, le spectaculaire Casse du Louvre va devenir un film réalisé par Romain Gavras. Il sera l'adaptation d'un livre-enquête qui sort demain, écrit par 3 journalistes du Parisien, du Monde et de Paris Match. Pour rappel, le cambriolage spectaculaire avait provoqué un choc international et déclenché une crise à l'intérieur du Louvre, débouchant notamment sur le remplacement de la présidente du musée le plus visité au monde. Le butin était estimé à 88 millions d'euros. 16h02, fin de ce flash. Retour de l'infotrafic dans un instant après la météo.
0: Merci, la météo, soleil, chaleur, hein, perdure cet après-midi sur une bonne partie du pays. 8 départements sont toujours du nord-ouest, hein, sont toujours en vigilance orange canicule. Comme ces derniers jours, quelques nuages bourgeonnent sur les reliefs du sud, hein, occasionnant quelques averses localisées demain. Les jours se suivent et se ressemblent. Le temps sera encore sec sous un soleil de plomb sur la majeure partie du pays, avec encore l'après-midi un risque d'averses en montagne. Les températures, les minimales, demain matin déjà au lever du jour, 16 à 22 degrés, hein, notamment sur la moitié sud. Puis les maximales sur le quart sud-est demain après-midi. Il fera 28 à Marseille, 33 à Perpignan, 34 à Montpellier, 35 à Valence et à Lyon.
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0: L'état du trafic en ce milieu d'après-midi avec des difficultés de circulation pour vous qui circulez, notamment à Lyon sur la 46 depuis Saint-Symphorien-d'Ozon pour remonter vers Saint-Priest entre la 46 et Rocade Est lyonnaise. Vous avez à l'heure actuelle

0: actuelle. Eh bien, un long bouchon à traverser. Vous comptez 3 quarts d'heure pour passer une dizaine de kilomètres de retenue. Donc, à partir de la sortie 15 de la 46, vous êtes dans les difficultés. Pourquoi ? Parce que au niveau du début de ce bouchon, il y a un accident sur la nationale 346 dans le prolongement de la 46, la rocade est lyonnaise, avec une voiture accidentée sur la voie de droite et la bande d'arrêt d'urgence. Vous ne passez que sur la voie de gauche, une seule voie au lieu de deux, forcément l'après-midi, avec pas mal de transit, notamment de circulation poids lourd, et bien ça donne ce long, long bouchon à traverser sur cet axe à 46, puis dans le prolongement sur la rocade en direction de Paris. L'autre difficulté notable, c'est au centre de Lyon, la traversée du tunnel sous Fourvière, 10 minutes pour passer 2 km de bouchon sur la métropolitaine 6, au-delà du réseau Vinci Autoroute. Plus au sud, vous circulez et vous quittez Lyon en direction de Marseille sur l'autoroute A7. Notez qu'il y a des obstacles sur les voies au kilomètre 40 après Chalin, Saint-Rambert-d'Albon, la sortie numéro 12. Apparemment sur la voie de gauche, restez bien sur la partie droite de la chaussée avec le patrouilleur qui va intervenir. Plus au sud, vous circulez du côté d'Avignon, enfin au sud d'Avignon, en direction de Lyon sur l'autoroute A7. Vous voulez rentrer sur cet axe au niveau de l'entrée de Cavaillon, eh bien un véhicule est arrêté dans cette entrée et peut vous gêner. Donc pensez là aussi à bien anticiper. Enfin, du côté de l'Occitanie, en ce moment, sachez que du côté de Nîmes sur la 54 en direction de Marseille, après Nîmes-Garon, la sortie numéro 2, des obstacles ont été vus sur la chaussée au kilomètre 17. Le patrouilleur, là aussi, se rend sur place pour les ramasser. Et puis, pour vous qui nous écoutez à l'ouest de Montpellier, sur la 9 en direction de Lyon, encore 5 minutes de bouchon à passer après Agde, la sortie 34, pour 1 km de retenue. Il y a eu un accident tout à l'heure dans le secteur de la ville de Sète. Un long bouchon est remonté au niveau de la sortie précédente d'Agde. Ben, l'accident est terminé. Il reste encore à résorber ce kilomètre de retenue sur cet axe à 9 en direction de Lyon.
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Les épines du cœur, le titre Vanessa Paradis. Bonne route, bon courage si vous êtes dans les bouchons, notamment pour vous qui circulez à l'est de Lyon. Hein, principale difficulté sur le secteur entre Saint-Symphorien-d'Ozon et Saint-Priest. Vous avez plus de 3/4 d'heure de retenue à cause d'un accident hein, sur la rocade est lyonnaise au kilomètre 39 sur voie de droite. Vous ne passez que sur la voie de gauche et du coup, long bouchon qui remonte sur une dizaine de kilomètres en tout. Hein, 3/4 d'heure pour passer à l'intégralité de la zone avant de continuer votre route. Plus au nord, on en reparle comme on reparle de toutes vos conditions de circulation. Le temps d'écouter Mika et le titre, c'est la vie.

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1: Il est 16h15 et on revient sur vos conditions de circulation, des conditions rythmées par une difficulté majeure. Ça se passe à l'est de Lyon sur la 46, puis dans le prolongement sur la rocade est lyonnaise en direction de Paris. À trois quarts d'heure de bouchon à cause d'un accident qui s'est produit au kilomètre 39 sur cette rocade est lyonnaise. Sur la voie de droite, une voiture accidentée, vous ne passez que sur la voie de gauche, kilomètre 39 donc, et du coup bouchon qui remonte depuis Saint-Symphorien-d'Auzon sur la 46, donc sur une dizaine de kilomètres en tout. Difficulté à traverser, vous mettez trois bons quarts d'heure avant de pouvoir continuer votre voyage au centre de Lyon. Rappelez-vous aussi qu'il y a des bouchons, 10 minutes notamment sur la métropolitaine 7 et 6 depuis les quais du Rhône pour passer le tunnel sous Fourvière en direction de Paris. Ça, c'est plus classique et quand même pour la période. Ailleurs, sur Auvergne-Rhône-Alpes, plus largement, notez qu'il y a des obstacles sur les voies dans une zone de chantier repérée sur la chaussée au kilomètre 40 de la 7. Vous êtes au sud de Lyon en direction de Marseille après Chana, Saint-Rambert-d'Albon, la sortie 12. Patrouilleurs seront sur place pour les ramasser. Puis notez que sur la 72 en direction de Saint-Étienne, un véhicule de l'autoroute intervient sur la bande d'arrêt d'urgence au kilomètre 85. Ça se passe après Saint-Germain-Laval, la sortie numéro 32. Donc là aussi, à anticiper, ne passez pas trop près de cette bande d'arrêt d'urgence. Une fois qu'on a dit ça, on a quasiment tout dit, puisque simplement, vous aurez une restriction de circulation du côté de Carcassonne, beaucoup plus au sud en Occitanie, en direction de Montpellier. Vous sortez à Carcassonne-Est à la sortie 24. Mais dans cette bretelle de sortie, avant le péage, vous avez un poids lourd qui est immobilisé. Vous passez, mais sur une voie réduite au niveau de la bretelle, avec le dépanneur qui est arrivé sur place, en plus du patrouilleur présent en protection. Voilà pour les dernières tendances côté trafic à 16h16. Pony Pony Run Run en musique avec AYU et Angèle Justice à suivre dans quelques instants. Prochain point trafic à 16h30. Bien avant, évidemment, si une information la nécessite, je reviendrai vers vous.

0: À la route avec Pony Pony Run Run sur le 107.7, 16h20. Bon courage si vous êtes dans les difficultés, notamment à l'est de Lyon. C'est la principale difficulté de l'après-midi sur le quart sud-est. Plus de 10 km de bouchons. On mettait une heure pour traverser la zone entre Saint-Symphorien, Dozon et Saint-Priest à cause d'un accident sur la rocade est lyonnaise à Saint-Priest. Sur la voie de droite, vous ne passez que sur la voie de gauche, kilomètre 39. Du coup, plus de 10 km désormais de retenue et une heure de temps de traversée estimée entre Saint-Symphorien, Dozon et le secteur de Genas. On en reparle dans le prochain point trafic de 16h30.
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0: Dans la Drôme, à partir de 22h ce soir, au plus tard jusqu'à 6h du matin, la sortie Montélimar Sud, numéro 18 de la 7, sera fermée dans les deux sens de circulation pour effectuer des travaux d'entretien. Et puis plus au nord, à l'ouest de Lyon, à partir de 21h ce soir, au plus tard jusqu'à 5h du matin, la tour de Salvani-Lantilly, sortie 38 de la 89, sera fermée dans les deux sens pour des travaux de fauchage de la végétation.
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0: Bon après-midi à toutes et à tous. On n'oublie pas, si vous faites des longs trajets, de bien vous hydrater. Il fait chaud sur la route cet après-midi. Marquez des pauses régulières sur les aires de service où les bâtiments sont climatisés. Profitez-en. Angel et Justice avec What You Want avant le prochain point trafic de 16h30.
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1: Allez, vos conditions de circulation sont de retour à 16h30 avec une bonne nouvelle le long de votre parcours à l'est de Lyon. Accident terminé sur la Nationale 346, la rocade est lyonnaise en direction de Paris. Accident qui a impliqué une voiture à Saint-Priest au kilomètre 39 sur voie de droite. Vous ne passiez que sur la voie de gauche qui a créé un long bouchon depuis Saint-Symphorien-d'Ozon et depuis la 46. Un bouchon toujours installé sur une dizaine de kilomètres. Mais le temps au niveau du bouchon, temps de traversée, est en train de diminuer puisque vous reprenez de la vitesse. Un coup repassé sur deux voies de circulation sur cette rocade est lyonnaise. Il y a cependant un peu plus d'une dizaine de kilomètres. Vous mettez encore un très long moment, bien sûr, pour passer l'intégralité de la zone. Mais l'accident est bel et bien terminé du côté de Genas en direction de Paris sur cette rocade est lyonnaise. Ailleurs, c'est plus classique. Dans l'autre sens, à Saint-Priest, 5 à 10 minutes de ralentissement depuis la jonction de Manicieux avec la 43 en direction de Marseille-Saint-Etienne, tout comme à Comunet pour rejoindre Givors direction Saint-Etienne. 2-3 kilomètres de bouchons en ce moment, tout comme au centre de Lyon, sur les quais du Rhône, en direction de Paris, sur la métropolitaine 7, puis 6. Vous avez 10 minutes, un quart d'heure de bouchons pour passer 4 à 5 kilomètres de retenue en direction donc de Paris. Ailleurs, au-delà de la région lyonnaise, le trafic est fluide sur le reste d'Auvergne-Rhône-Alpes, en Provence aussi, tout comme en Occitanie. À noter simplement le dépannage d'un véhicule dans la bretelle de sortie de Carcassonne-Est, ça peut vous gêner ou vous surprendre, donc la bretelle est réduite par rapport à d'habitude, avant de rejoindre le péage sur la 61 direction de Montpellier au niveau de la sortie 24.
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1: Dans un instant, restez avec nous, une question que se posent peut-être certains et ceux qui hésitent à passer à l'électrique. Faut-il obligatoirement installer une borne de recharge chez soi ? Élément de réponse dans Décarbonons la route, juste après le duo Marc Lavoine et Bambou.
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0: Marc Lavoine et Bambou à 16h30 sur Radio Vinci Autoroute. Bon après-midi à toutes et à tous, avec un trafic qui reste bien chargé à l'est de Lyon, hein, sur la 46 en direction de Paris. Depuis Saint-Symphorien-d'Ozon, une dizaine de kilomètres de bouchons cumulés pour rejoindre Saint-Priest et Genas en direction de Paris, conséquence d'un accident qui est désormais terminé. Mais vous avez encore les bouchons consécutifs à cet accident. Alors souvent il y a des bouchons en semaine, hein, à cette heure-ci, mais là ils sont majorés parce qu'il y a eu cet accident qui a gêné la circulation pendant près d'une heure. On en reparle dans le prochain point trafic. D'ici là, eh bien, place à votre rendez-vous Décarbonant la route. La voiture électrique, hein, qui continue de susciter le débat, même si 91% des conducteurs qui ont franchi le pas n'envisageraient pas de revenir en arrière. Certaines idées reçues persistent, comme l'obligation d'installer une borne à domicile. Perrine Martin en parle avec Pascal Huro, président de la Fédération d'associations d'usagers de la voiture électrique, la FOV.
1: Idée reçue du jour, Pascal Huro, pas de maison, pas de voiture électrique. Bah oui, parce que à la maison, certes, on peut installer de quoi charger sa voiture, mais quand on est en immeuble, c'est beaucoup plus compliqué.
2: Tout à fait. C'est un sujet que j'ai moi-même, puisque j'ai une maison de ville sans la possibilité de recharger à la maison. Ça fait 7 ans que je conduis une voiture électrique sans aucun problème. En fait, c'est un problème initial qui finit par être résolu.
1: C'est-à-dire que vous vous branchez où alors ?
2: Partout là où je vais, parce qu'en fait, chaque occasion de déplacement, je trouve de la recharge.
1: On a des bornes, c'est vrai maintenant, notamment dans nos supermarchés.
2: Oui, mais même en centre-ville. Vous avez charges très rapides tous les 40 km sur les autoroutes. Et puis vous avez, dans les petites villes ou même dans les villes moyennes, de plus en plus de recharges partout. Et en particulier chez les commerçants, les grands centres commerciaux. Des enseignes bien connues comme Lidl, McDonald's ou Intermarché qui ont fait beaucoup d'efforts. Carrefour qui a mis aussi beaucoup de bornes très rapides sur leur parking.
1: 180 000 bornes au total en France, c'est ça ?
2: Alors oui, ça c'est le nombre, c'est le chiffre actuel. 35 000 parmi ces 180 000 sont des bornes très rapides. C'est vraiment plus du tout un problème de pouvoir recharger là où on va.
1: Un peu plus compliqué quand on doit se battre contre son syndic de copropriété.
2: Certes, maintenant ça progresse aussi beaucoup, surtout dans des copropriétés qui ont un certain nombre d'utilisateurs bien convaincus, un peu en retard sur le logement social, très en retard,
1: très en retard, oui.
2: Sur le logement social, parce qu'ils considèrent à tort que ce seront les derniers à s'équiper. Alors que c'est aussi un moyen d'aider les taxis, les VTC, les livreurs qui ont leur usage du véhicule professionnel pour leurs propres besoins et qui doivent partir en ayant rechargé le matin.
1: C'est vrai que la voiture électrique, elle a cette image de voiture de riche. Alors que pour les revenus les plus modestes, il y a ce que l'on appelle le leasing social. Il donne accès à une voiture électrique à partir de 100 euros par mois. Et ça, on ne le sait pas suffisamment.
2: Dans les pays qui ont fait beaucoup d'incitations, la Norvège en tête, eh bien on a eu une pénétration du nombre de véhicules électriques parmi le parc circulant, on va dire, qui est montée en flèche. Aujourd'hui, vous avez plus de 80% des véhicules en Norvège qui sont électriques. En France, il va falloir vraiment progresser.
1: Mythes et légendes de la voiture électrique, c'est un livre à lire absolument et à retrouver partout sur Internet. Le site de la FOV avec 2 F pour le lire notamment ou le télécharger. Merci Pascal Huro.
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0: 16h37, retour au trafic avec un bouchon qui se forme dans la traversée de Carcassonne en direction de Toulouse sur l'autoroute A61, 2 km avant la sortie Carcassonne-Ouest. La sortie numéro 23 avec une voiture au moins et un camping-car accidenté sur voie de droite, mais un des véhicules a perdu un petit bateau sur la partie gauche de la chaussée. Vous passez entre ces véhicules arrêtés sur voie de droite et ce bateau immobilisé sur voie de gauche, donc vous passez vraiment au pas à ce niveau-là. Donc anticipé, kilomètre 322, juste avant la sortie Carcassonne-Ouest sur la 61 en direction de Toulouse. On en reparle bien sûr dans le prochain point trafic, mais ça freine devant vous à ce niveau-là, donc n'oubliez pas d'allumer les feux de détresse pour prévenir ceux et celles qui sont derrière vous. Prochain point trafic, on revient sur cette information dans un petit peu moins de 5 minutes.
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1: Allez, infotrafic de retour à 16h46 dans un instant. La région lyonnaise où les bouchons sont encore bien installés, notamment sur l'est de Lyon. Avant cela, on va confirmer cet accident, hein, toujours d'actualité bien sûr. Dans la région de Carcassonne, vous êtes sur la 61 direction de Toulouse. Après Carcassonne Est, la sortie 24, kilomètre 320. Vous avez plusieurs véhicules accidentés, au moins une voiture et un camping-car immobilisé sur la voie de droite. Un des véhicules a perdu une partie de sa remorque qui tractait un petit bateau, donc qui est plutôt positionné sur la partie gauche de la chaussée. En fait, vous passez entre les véhicules et ce bateau au milieu de la chaussée, donc vraiment vous passez au pas, hein. C'est pour ça qu'il y a un bouchon qui est en train de se former à kilomètre 320 à ce niveau-là dans cette traversée de Carcassonne sur l'autoroute A61 en direction de Toulouse. Ça freine devant vous, bien sûr, vous adaptez votre façon de conduire, vous ralentissez bien, vous augmentez bien les distances de sécurité pour pas être surpris par d'éventuels coups de frein. Déjà 5 minutes de bouchon dans cette zone. Ailleurs sur l'Occitanie, pas d'autres difficultés si ce n'est à la présence d'obstacles sur les voies, sur l'autoroute A9 à Béziers en direction de Lyon après la jonction avec la 75 au kilomètre 156, et puis partout ailleurs sinon pas d'autres difficultés sur le pourtour méditerranéen au nord de Marseille, un petit peu de monde hein, désormais pour rejoindre la cité phocéenne par les Pays de Mirabeau depuis Vitrolles, 5-10 minutes de ralentissement. Et ça commence à ralentir à Septem aussi en direction de la Porte d'Aix, mais c'est plutôt classique, pas plus de 5 minutes de bouchons. De l'autre côté de la vallée du Rhône, en région lyonnaise, là les bouchons sont plus installés, et notamment sur la liaison entre Saint-Symphorien-d'Auzon et Saint-Priest en direction de Paris. Vous avez une dizaine de kilomètres de ralentissement, vous mettez 20-30 minutes pour passer l'intégralité de la zone en raison d'un accident qui a gêné tout à l'heure le trafic sur la rocade est lyonnaise, mais qui est désormais terminé. Et puis au centre de Lyon, rappelez-vous que les quais du Rhône, pour rejoindre et traverser le tunnel en direction de Paris, vous avez un petit peu plus de 20 minutes de bouchon sur 5 à 6 kilomètres actuellement au niveau de ce secteur des métropolitaines 7 et 6 au-delà du réseau Vinci Autoroute. Un dernier mot, si vous êtes plutôt du côté de Thiers sur l'autoroute A89 en direction de Clermont-Ferrand, après la sortie 29, sur la voie de droite, une voiture est arrêtée au kilomètre 428. Vous ne passez que sur la voie de gauche, donc pensez à bien anticiper. Kilomètre 428, c'est votre repère. On termine 7h en musique avant de rejoindre 17h l'actualité avec la rédaction et puis le début de votre 17-20 session d'actualité d'infotrafic et de musique. Je vous dis tout juste après Jamie Cullum ou encore Benjamin Biolay dans le prochain quart d'heure.

0: La route avec Benjamin Biolay à l'instant sur le 107.7. Priorité à votre sécurité si vous circulez dans la région de Béziers.
1: 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Véhicule à contresens.
0: Un véhicule est signalé roulant à contresens. Vous êtes concerné si vous êtes sur la 75, l'axe Clermont-Ferrand-Béziers, au niveau de Béziers-Cabriès, la barrière de péage. Un véhicule se signalerait sur les mêmes voies que vous, se déplacerait sur les mêmes voies que vous, mais arriverait face à vous. Vous êtes concerné dans les deux sens de circulation entre Béziers-Sud-Est à la sortie 64 et la barrière de péage de Béziers-Cabriès. Ralentissez, anticipez. Si vous abordez cette zone, les services de sécurité et les forces de l'ordre se rendent sur place. On reparle de toutes vos conditions de circulation dans un instant après Daniel Balavoine et l'actualité à 17h avec la rédaction.

0: La route avec Daniel Balavoine à l'instant sur le 107.7. Restez avec nous, on va revenir sur vos conditions de circulation dans un instant. On parlera d'un accident sur la voie de droite désormais sur le secteur de Carcassonne, sur la 61 direction de Toulouse. Un camping-car qui a perdu sa remorque, immobilisé donc sur la voie de droite avec les services de sécurité présents sur place. On en reparle dans 2 minutes. 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
2: Bonjour à toutes et à tous. Internet de retour partiellement en Iran. Les autorités ont annoncé de premières mesures pour rétablir le réseau après une coupure quasi totale depuis le début de la guerre avec les États-Unis et Israël le 28 février dernier. L'ONG de surveillance de la cybersécurité NetBlocks parle de 2093 heures d'isolement quasi total des réseaux internationaux. Sébastien Lecornu envisage une saisine de la justice française pour le traitement, je cite, odieux, infligé par le gouvernement israélien à des militants de la flottille pour Gaza. Une décision qui fait suite à la diffusion d'une vidéo qui montre des militants malmenés, puis agenouillés, la tête basse et les mains liées. Bienvenue en Israël, nous sommes chez nous, leur lance le ministre Ben-Gvir sur ces images. Les Côtes d'Armor rejoignent les 8 départements déjà placés en vigilance orange pour canicule. Le Finistère, le Morbihan, la Manche, l'Ille-et-Vilaine, le Maine-et-Loire, la Mayenne et la Vendée ou encore la Loire-Atlantique. Interrogée à l'Assemblée au sujet de cet épisode de forte chaleur, la ministre de la Santé affirme que dès l'alerte de Météo France, l'État s'est organisé. Stéphanie Rist assure que dès vendredi, le gouvernement a fait de la prévention et qu'en parallèle, le centre de crise coordonne des réunions interministérielles, notamment avec Santé publique France et Météo France, pour, je cite, « adapter les mesures en fonction des prévisions ». En Belgique, un accident survenu ce matin a fait 4 morts et 2 blessés. Un minicar qui transportait des jeunes en situation de trouble du comportement a percuté un train dans le nord du pays. 2 jeunes de 12 et 15 ans, ainsi que le chauffeur et un accompagnateur sont décédés. Pour l'heure, les causes du drame sont inconnues, mais les images de caméra montrent que la barrière était bien baissée et les feux de signalisation au rouge. C'est ce qu'affirme en tout cas le gestionnaire du réseau ferré belge. En tennis, un exploit tricolore à Roland-Garros. Moïse Kwame, grand espoir, âgé de 17 ans, s'est qualifié pour le second tour en battant Marine Cilic en 3-7. On suit en ce moment Corentin Moutet chez les hommes qui continue de se battre bien que mené par le Tchèque Kopriva. Et puis chez les femmes, Loïse Boisson, demi-finaliste l'an dernier, affrontera la Russe Kalinskaya à 17h10. Finalement, 17h02, c'est la fin de ce flash. Retour de l'actualité dans 1 heure. Pour l'instant, c'est l'infotrafic qui arrive. Notre météo.
0: Merci. La météo, bien, 13 départements désormais du nord-ouest et de la façade atlantique sont en vigilance orange à la canicule, soleil et chaleur qui perdurent cette fin d'après-midi sur une bonne partie du pays. Demain, eh bien, ça sera le même type de temps, un temps sec sous un soleil de plomb sur la majeure partie de l'Hexagone. On notera également, comme cet après-midi, un petit risque d'ondée sur les Alpes ou les Pyrénées. Les températures, les minimales pour demain matin, 16 à 22 degrés, les maximales demain après-midi, 28 à Marseille, 33 à Perpignan, 34 à Montpellier, 35 à Valence et à Lyon.
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0: Le 17-20, c'est parti, votre session d'actualité d'infotrafic et de musique. Restez avec nous dans une vingtaine de minutes. Cette question, connaissez-vous le chevalier de Saint-Georges, né en Guadeloupe en 1745? Il fut à la fois violoniste, compositeur et escrimeur renommé avant de participer à la Révolution. Sur Portrait dans Tempo 110, ça arrive dans une vingtaine de minutes. Et puis, avant 18h, le saviez-vous, votre pharmacien peut vous proposer un rendez-vous dédié de 30 minutes à 1 heure, plusieurs fois par an, en échange pour mieux comprendre sa maladie ou son traitement, mais qui n'est pas ouvert à tous. Toutes les explications donc avant 18h. Pour l'instant, place à vos conditions de circulation en détail.
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0: Et on commence ce point trafic avec une information prioritaire à votre sécurité.
1: 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Véhicule à contresens.
0: Un véhicule est signé.

0: Y aller à contresens, vous êtes concerné sur l'accès à 75 entre Clermont-Ferrand et Béziers, entre la barrière de péage de Béziers-Cabriel, c'est Béziers-Sud-Est à la sortie 64, véhicules qui se déplaceraient sur les mêmes voies que vous, mais qui arriveraient face à vous. Les services de sécurité et les forces de l'ordre sont alertés, vont sillonner le secteur en attendant. Ne dépassez pas le véhicule qui vous précède pour ne pas vous mettre en danger si vous arrivez sur cette zone. Le reste du trafic, toujours en Occitanie, je vous rappelle qu'il y a un bouchon qui est en cours en ce moment. Si vous circulez dans la région de Carcassonne en direction de Toulouse, conséquence d'un accident sur voie de droite, un camping-car en fait qui a perdu sa remorque, immobilisé donc sur la voie de droite au kilomètre 320 juste avant Carcassonne ouest à sortie 23 en direction de Toulouse. 10 minutes de bouchon derrière avec un peu plus d'un kilomètre de retenue. Vous ne passez que sur la voie de gauche et au pas à ce niveau-là. Ailleurs sur l'autoroute A61 et plus globalement l'Occitanie, ça se passe plutôt bien le long de votre voyage. Le reste du trafic plus à l'est, si vous êtes côté Provence, sachez que les accès à Marseille sont ralentis mais de manière assez classique à Vitrolles, Open Mirabeau, Septem sur la 7 et puis ponctuellement avant d'arriver au tunnel de la Joliette et du Vieux-Port sur la 55, l'autoroute du littoral, mais dans des proportions qui restent acceptables pour une fin d'après-midi. Beaucoup plus au nord, si vous êtes du côté de Montélimar sur l'autoroute A7 en direction de Marseille, des obstacles peuvent vous gêner au milieu des voies, des barres de fer repérées sur les voies après Montélimar Nord, Solce-sur-Rhône, la sortie 17, kilomètre 118, c'est votre repère. Si vous circulez encore plus au nord, en région lyonnaise, du Monde, au centre et à l'est de Lyon, comme d'habitude, en fin d'après-midi, à Saint-Symphorien-d'Ozon-Saint-Priest, un quart d'heure, 20 minutes de bouchon sur la 46. Du côté de Ternay, sur la 46 en direction, cette fois de Givors à Saint-Etienne, 5 à 10 minutes de bouchon, tout comme sur la 7 Nord pour vous qui arrivez du centre de Lyon, pour rejoindre ce même axe à 47. Et puis au centre de Lyon, sur la métropolitaine 6, pour passer le tunnel sous Fourvière en direction de Paris, 20 minutes de bouchon, 5 km de retenue depuis les quais du Rhône. On s'intéresse à d'autres informations long de votre parcours, si vous êtes sur la 89 en direction de Clermont-Ferrand. D'abord au kilomètre 454, un obstacle a été vu sur la chaussée, ralentissée. Puis ensuite, après Thiers, la sortie 29, toujours en direction de Clermont-Ferrand, kilomètre 428, un véhicule est arrêté sur la voie de droite, vous ne passez que sur la voie la plus à gauche, le patrouilleur est attendu sur place en protection. Voilà pour les dernières tendances côté trafic, on terminera ce point trafic avec le rappel de cette information prioritaire à votre sécurité.
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0: Un véhicule est signalé roulant à contresens, vous êtes concerné sur l'axe A75, l'axe Clermont-Ferrand-Béziers, entre la barrière de péage de Béziers-Cabriel, c'est Béziers-Sud-Est, la sortie 64, véhicule qui se déplacerait sur les mêmes voies que vous, mais arriverait face à vous, soyez extrêmement vigilant, quel que soit votre sens de circulation.
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La route avec Elliot, c'est la Camisa Negra sur le 107.7. Marguerite arrive avec le titre La Bosse et puis juste après un nouveau point de trafic. Hein. 10 minutes de bouchon, je vous rappelle, dans la traversée de Carcassonne sur la 61 en direction de Toulouse. Ça fait suite à un accident qui s'est produit, un camping-car qui a perdu sa remorque sur voie de droite. Ce ne passait que sur la voie de gauche au kilomètre 320. Et puis, fin d'intervention des services de sécurité des forces de l'ordre. Tout à l'heure, je vous parlais d'un véhicule à signal à contre-centre dans la région de Béziers sur la 75. Tout est rentré dans l'ordre. Vous circulez en toute sécurité sur cet axe. C'est dans les deux sens de circulation.

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1: 17h16, vos conditions de circulation reviennent avec 10 minutes de bouchon dans la traversée de Carcassonne. Première information sur l'ouest Occitanie, sur la 61 en direction de Toulouse. Après Carcassonne-Est, la sortie 24, en tête un accident, un camping-car qui a perdu sa remorque immobilisée sur la voie de droite, dépanneur gendarme sur place. Dépanneur qui est en train de charger la remorque perdue par ce camping-car. Kilomètre 320, vous ne passez que sur la voie de gauche qui explique ce bouchon à l'arrière. 10 minutes pour le traverser sur 2 à 3 kilomètres. Seule difficulté notable sur cet axe à 61. Plus à l'est, si vous circulez en ce moment sur l'autoroute A9 en direction de Barcelone à la barrière du Boulou au sud de Perpignan, sur la partie gauche de la chaussée, vous avez une voiture arrêtée qui peut vous gêner, pensez à bien anticiper. Ailleurs sur l'Occitanie, ça se passe plutôt bien, hors agglomération, en ville, vous avez les bouchons traditionnels ou les coups de frein du côté de Montpellier, même si ça reste plutôt calme pour l'instant sur la 709, du côté également de Toulouse à l'est de la ville où ça commence à ralentir sur le secteur habituel du Palais, de Montaudran, de Balma en direction de Bordeaux. Plus à l'est, si vous circulez du côté de la Provence, là aussi, c'est surtout en agglomération que ça se passe. Nord de Marseille, notamment, vous êtes nombreux à l'heure actuelle dans le secteur de l'autoroute A7 entre les Pins de Mirabeau et le secteur de Vitrolles et de Rognac même, puisqu'il y a, et je l'apprends à l'instant de la part de la direction des routes méditerranéennes, un poids lourd arrêté en panne sur la voie de droite du côté justement de Vitrolles. Du coup, pour quitter Marseille en direction de Lyon, il y a un quart d'heure de bouchon, 4 à 5 kilomètres de retenue depuis les Pins de Mirabeau. Dans l'autre sens, c'est plutôt classique pour accéder à Marseille par la 7 et la 55. Quelques ralentissements, mais pas plus de 10 minutes de retenue. De l'autre côté de la vallée du Rhône, puisque ça se passe bien par ailleurs en vallée du Rhône, si vous êtes plutôt du côté de Lyon, les bouchons classiques de fin de journée qui sont en place désormais sur la 46, 20 minutes de bouchon entre Vénissieux et Saint-Priest en direction de Paris. Vous avez 5-10 minutes à chaque fois pour depuis Ternay, la 7, la 46, rejoindre la 47 direction Givors et Saint-Étienne. Et puis pour traverser le tunnel sous Fourvière en direction de Paris, depuis les quais du Rhône, toujours 10 minutes, un quart d'heure de bouchon sur 3 à 4 kilomètres à l'heure actuelle. Merci de faire la route avec nous sur le 107.7. Connaissez-vous le chevalier de Saint-Georges, né en Guadeloupe en 1745? Il fut à la fois violoniste, compositeur et escrimeur de renommée avant de participer à la Révolution. Son portrait dans Tempo 110, juste après This Is.

0: La route avec Dizzy's à l'instant sur le 107.7. Merci de faire la route avec nous en cette fin d'après-midi dans votre 17-20. Je vous rappelle qu'il y a 10 minutes de bouchon dans la traversée de Carcassonne sur la 61 direction de Toulouse en raison d'un accident. Un camping-car qui a perdu sa remorque qui est en train d'être chargé par le dépanneur sur la voie de droite. Vous ne passez au pas que sur la voie de gauche, qui explique ce bouchon de 2 à 3 km dans ce secteur. On en reparle bien sûr dans le prochain point trafic, comme on reparle d'ailleurs de toutes vos conditions de circulation. Notre invité à présent est violoniste. Romuald Grimbert-Barré est issu d'une famille d'artistes, une mère pianiste, un grand-père compositeur de musique créole, notamment de Big In. Il nous présente aujourd'hui un album consacré à une figure majeure du XVIIIe siècle, à la fois musicien et militaire, le Chevalier de Saint-Georges. Le voici dans Tempo 110 avec Charlotte Latour.
1: 110 secondes pour célébrer Joseph Bologne, plus connu sous le nom du Chevalier de Saint-Georges. Si sa vie est digne de celle d'un personnage de roman, il a pourtant bien existé, c'est même une figure incontournable de la France du XVIIIe siècle. Et le violoniste Romuald Grimbert-Barré lui consacre un album. Il y joue deux concertos de Saint-Georges et un autre contemporain, hommage au chevalier signé Thierry Pécou. Romuald Grimbert-Barré a des origines guadeloupéennes communes avec le chevalier de Saint-Georges, dont il dresse le portrait.
2: On peut trouver des portraits parlant de lui principalement en tant qu'escrimeur. Il est vraiment considéré comme un champion de l'escrime. Les musiciens parlent de lui en tant que grand compositeur, mais aussi c'était un grand violoniste. Aussi, c'était le professeur de musique de Marie-Antoinette. Il était proche de la cour, mais il a contribué à la Révolution. Il est à la tête d'une garnison et ses œuvres étaient régulièrement jouées et il avait beaucoup de succès. Il a été obscurci du fait qu'il était métis, et quand Napoléon a rétabli l'esclavage, voilà. La mère du Chevalier de Saint-Georges était esclave. Et donc il a quand même une vie mêlée de racisme, mêlée de cette lutte. Saint-Georges utilise vraiment l'écriture classique. C'est une écriture qui fait forcément penser aux maîtres de la période, c'est-à-dire Haydn et Mozart. Mais je dirais sa caractéristique, c'est vraiment la virtuosité du violon. Et vraiment, ses concertos sont des œuvres extrêmement pétillantes, virtuoses.

0: l'Orchestre National de Cannes est paru chez Aparté.
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2: Bonne route à toutes et à tous, 17h24, on refait le point sur vos conditions de circulation dans quelques minutes. Dans un petit peu moins de 5 minutes, on reparlera de ce bouchon dans la traversée de Carcassonne sur la 61 direction Toulouse. Consécutif à un accident sur voie de droite au kilomètre 320, après la sortie donc numéro 24, 10 minutes, un quart d'heure de bouchon à traverser avant de continuer en direction de Toulouse. On refait le point dans quelques kilomètres, restez bien avec nous.
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3: Il est pratiquement 17h30 et on refait un point sur vos conditions de circulation avec toujours ce bouchon du côté de Carcassonne sur l'autoroute A61 en direction de Toulouse après Carcassonne Est à la sortie 24. Vous avez un camping-car qui a perdu sa remorque. Elle est en train d'être chargée par le dépanneur. Une fois que ça sera fait, vous pourrez repasser sur deux voies. Mais pour l'instant, la voie de droite est neutralisée suite à cet événement. Donc 10 minutes de bouchon derrière sur 2-3 km. Vous ne passez que sur la voie de gauche au kilomètre 320. Vous avez les gendarmes et le patrouilleur en plus des dépanneurs en activité. Dans cette zone, ne passez pas trop près. Écartez-vous le plus possible sur la partie gauche de la chaussée en passant à proximité de ces véhicules en intervention. Ailleurs, du côté de l'Occitanie, pas d'autres difficultés majeures à signaler. Plus à l'est en Provence, ça se passe plutôt bien hors agglomération. Au nord de Marseille, vous notez, suite à un poids lourd en panne à Vitrolles sur voie de droite, en quittant Marseille, direction Lyon sur la 7, une demi-heure de bouchon, 5 km de retenue. Le poids lourd est immobilisé au kilomètre 257, juste avant Berlay-Temps-Rognac, la sortie numéro 28. Et puis, si vous êtes de l'autre côté de la vallée du Rhône, vous notez qu'il y a du côté de Lyon les bouchons traditionnels. Sur l'agglomération lyonnaise, notamment à l'est de Lyon, Saint-Symphorien, Dozon, Saint-Priest en direction de Paris, 20 minutes de bouchon sur 8 km, puis ensuite ralentissement qui se prolonge jusqu'à Décines, sur la rocade est lyonnaise quasi en continu, puis dans l'autre sens, Communet, direction Givors-Saint-Étienne, à 10 minutes, un quart d'heure de bouchon pour 4 à 5 km, et puis au centre de Lyon, toujours le même constat, un quart d'heure, 20 minutes, pour passer le tunnel sous Fourvière sur les quais du Rhône et la métropolitaine 6 en direction de Paris. 17h31.
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3: Le 17-20, votre session d'actualité d'infotrafic et de musique qui se poursuit. Restez bien avec nous, puisque dans une vingtaine de minutes, votre rendez-vous santé. Le saviez-vous, votre pharmacien peut vous proposer un rendez-vous dédié de 30 minutes à 1 heure plusieurs fois par an. Un échange pour mieux comprendre la maladie ou le traitement, mais qui n'est pas ouvert à tous. On verra ça dans une vingtaine de minutes à peu près. D'ici là, c'est Jean Racine. Faisons l'amour.

0: La route avec Jean Racine, faisons l'amour sur le 107.7. Retour au trafic et une nouvelle information pour vous qui nous écoutez. Du côté de Montpellier, sur l'autoroute A9 en direction de Lyon, vous avez au kilomètre 94 à l'est de Montpellier, un accident signalé. A priori sur la bande d'arrêt d'urgence, hein, mais ça reste à confirmer. Une nouvelle information sur la 9 direction Lyon dans la région de Montpellier, accident signalé, kilomètre 94. On en reparle dans le prochain point trafic qui arrive dans quelques minutes.
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0: On reste en Occitanie entre Montpellier et Béziers à partir de 22h ce soir au plus tard jusqu'à 6h du matin. La sortie de la ville de Sète à la sortie 33 de l'autoroute A9 sera fermée en direction de Barcelone pour effectuer des travaux sur des dispositifs de sécurité. Et puis plus à l'est, entre Arles-les-Salons de Provence à partir de 21h ce soir au plus tard jusqu'à 6h du matin, l'autoroute A54 sera fermée en direction de Marseille entre Saint-Martin-de-Crau et Grance à la sortie 12 et 14 pour réaliser divers travaux d'entretien.
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0: Très bonne route, vous êtes au cœur de votre 17-20 session d'actualité d'info trafic et de musique qui se poursuit avec le retour de l'info trafic en détail dans quelques minutes. Le temps d'écouter Bruno Mars et son dernier single, Edge It Might.
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Gaëtan Roussel et tout s'en va sur le 107.7. Dans 3 minutes, un nouveau point trafic complet. On reparlera d'un accident confirmé sur l'autoroute A9 à l'est de Montpellier en direction de Lyon. Kilomètre 94, un poids lourd, une voiture sur la bande d'arrêt d'urgence. Ne passez pas trop près. Kilomètre 94, c'est votre repère. Le patrouille est en route pour sécuriser la zone. John Legend avec Good Night avant le nouveau point trafic complet.

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1: 17h46, vos conditions de circulation sont de retour, fin de journée rythmée par le trafic en agglomération. Forcément, vous êtes nombreux à quitter le travail, à rentrer à la maison. Après le week-end prolongé de la Pentecôte, vous avez repris ce mardi. J'espère que ça s'est bien passé pour vous. En tous les cas, vous retrouvez les bouchons classiques du côté de Lyon, par exemple, hein, sur l'est, le centre de l'agglomération. L'est de Lyon, Saint-Priest, direction Paris, le tunnel sous Fourvière, direction Paris également. Tout comme le sud de Lyon, depuis Ternay, pour rejoindre depuis la 46 ou la 7, la 47 direction Gibor-Saint-Etienne, à chaque fois, à plus de 10 minutes, un quart d'heure maximum pour passer les principaux bouchons du côté de Lyon. De l'autre côté de la vallée du Rhône, si vous circulez en région lyonnaise, sachez qu'il y a région de Marseille, pardon, il y a bien toujours entre les Pennes Mirabeau et Rognac 40 minutes de bouchon en sortie d'autoroute A7 et de l'agglomération marseillaise en direction de Lyon. Un long bouchon sur 6-7 km puisqu'il y a un poleur qui gêne sur la voie de droite au kilomètre 257. Information de la direction des routes méditerranéennes qui s'occupe de la gestion de cette partie de la 7 au nord de Marseille. Donc vous ne passez que sur une voie et forcément derrière ça crée des bouchons. 40 minutes selon les dernières estimations pour faire la liaison les Pennes Mirabeau Rognac en direction de Lyon. Le reste du trafic au-delà de ces deux grandes agglomérations sur le pourtour méditerranéen, un accident qui est en cours à l'est de Montpellier pour vous qui nous écoutez sur l'autoroute A9 en direction de Lyon. Vous avez au kilomètre 94 une voiture, un poids lourd accidenté sur la bande d'arrêt d'urgence. Ne passez pas trop près puisque le poids lourd est vraiment proche de la voie de droite, hein, sur cette bande d'arrêt d'urgence arrêtée. Pensez même à vous décaler pour respecter le corridor de sécurité, pour plus de sécurité pour la vôtre en premier lieu. Décalez-vous bien sur la partie gauche au kilomètre 94 de la 9 en direction de Lyon. Voilà pour les dernières informations, pas d'autres difficultés au programme en cette fin d'après-midi. La route ensemble est votre rendez-vous santé. Le saviez-vous? Votre pharmacien peut vous proposer un rendez-vous dédié de 30 minutes à 1 heure, plusieurs fois par an, en échange pour mieux comprendre sa maladie ou son traitement, mais qui n'est pas ouvert à tous. Toutes les explications dans votre rendez-vous santé qui arrive juste après Claudio Capéo en musique. Bonjour.

0: La route avec Claudio Capeo. Bonne fin d'après-midi à toutes et à tous, avec un trafic qui reste chargé en agglomération notamment. Et si vous quittez Marseille, par exemple, entre les Pelles Mirabeau et Rognac en direction de Lyon, notez qu'il y a plus de 40 minutes de bouchon à cause d'un poids lourd immobilisé au kilomètre 257 dans la région de Vitrolles et qui gêne votre passage. Le trafic est restreint sur une seule voie de circulation. Et puis plus au nord, j'apprends que si vous circulez dans la région de Valence sur la 7 en direction de Marseille après Valence-Romans, la sortie 15 au kilomètre 83, une barre de fer a été vue sur la chaussée. C'est ralentissé. Allez, comme promis, à votre rendez-vous santé en partenariat avec le magazine Bien-être et Santé. Charlotte Tatou est avec Juliette Legros, directrice de la rédaction du magazine.
1: Juliette Legros, vous proposez dans le numéro de ce mois de mai un dossier consacré aux entretiens pharmaceutiques. De quoi s'agit-il ?
2: Alors en fait, il s'agit d'échanges en tête-à-tête dans un espace de confidentialité entre donc le patient et le pharmacien. C'est en fait un accompagnement personnalisé. L'idée, c'est de permettre un suivi pour ceux qui souffrent de maladies chroniques et qui suivent un traitement au long cours. Alors, qui peut en bénéficier? Les personnes sous traitement chronique par anticoagulant oral, les asthmatiques traités par corticoïdes inhalés et les patients sous traitement anticancéreux oraux. Et autre chose, les seniors qui sont polymédiqués, donc qui ont plus de 5 molécules au quotidien, peuvent eux aussi profiter d'un entretien approfondi qu'on appelle le bilan partagé de médication afin de sécuriser leur traitement.
1: Et tout pharmacien peut pratiquer ces entretiens?
2: Alors oui, mais tous ne le pratiquent pas.
1: Oui, mais.
2: Donc oui et non, oui, à condition qu'ils soient formés, qu'ils soient équipés d'une cabine de confidentialité. Et il doit aussi respecter le cadre de l'assurance maladie en travaillant en lien avec le médecin. Donc oui, il le peut, mais si il peut pas disposer d'espace parce que sa pharmacie ne lui permet pas, si il ne peut pas dégager de temps, si il n'a pas été formé, il ne le fait pas, mais en tout cas, c'est entre ses mains.
1: Bon, ce qui est bien, c'est que ça permet d'avoir des réponses rapidement quand souvent un rendez-vous chez le médecin est difficile à obtenir.
2: Oui, et même au-delà de ça, il n'est pas rare qu'un patient à la sortie d'une consultation avec son médecin ne maîtrise pas toujours, voire oublie certaines informations.
1: Oui, des fois
2: médicales.
1: Trop d'infos, voilà.
2: C'est compliqué et du coup, ces entretiens vont permettre de revenir sur certains aspects du traitement, par exemple la posologie, les précautions d'usage, les effets secondaires, et il va aussi répondre à toutes les questions du patient. Donc ces entretiens, il faut savoir qu'ils sont longs et structurés, mais ça permet de sécuriser tout. Ils durent de 30 à 60 minutes, il ne s'agit pas d'un seul entretien, mais de 3 rendez-vous. Le premier, sans doute le plus important, permet de faire un état des lieux, d'évaluer les connaissances de la personne, d'identifier les points qui méritent d'être approfondis. Et les autres entrevues, donc elles sont espacées de quelques mois en général, elles donnent la possibilité de revenir sur des difficultés que le patient rencontre, et aussi aux pharmaciens de vérifier que le patient suit correctement son traitement. Donc à chaque fois, on se pose, le temps est pris pour expliquer ou réexpliquer ce qui doit l'être.
1: Merci Juliette Legros, Bien-être et Santé, magazine à retrouver dans toutes les pharmacies partenaires.
0: Merci à toutes les deux. Vous retrouvez également ce rendez-vous sur notre site internet radio-autoroute.com. Le bruit de l'autre avec le titre King Kong suivi de Marie Sarah. Tout ça pour rejoindre 18h l'actualité avec la rédaction. Je vous rappelle que c'est en ville où le trafic est le plus chargé, à Lyon, à Marseille en particulier. On refait le point dans quelques minutes.

0: Sarah, à l'instant, sur le 107.7 Radio Merci Autoroute. Votre prochain point trafic complet, ça arrive dans deux minutes après le rappel de l'actualité. 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
2: Bonjour à toutes et à tous. Le procureur de la République doit tenir une conférence de presse à Rennes dans quelques minutes. Une prise de parole qui fait suite à la découverte dimanche dernier du corps d'un garçon de 11 ans découvert avec une serviette de bain nouée autour de son cou. Dans cette affaire, deux adolescents, un garçon de 16 ans et une fille de 15 ans ont été placés hier en garde à vue. Les circonstances de l'accident survenu ce matin en Belgique sont encore floues. Une collision entre un minibus scolaire et un train a fait au moins 4 morts. Deux adolescents de 12 et 15 ans, le chauffeur de 49 ans et un accompagnateur de 27 ans. Les 5 autres élèves présents à bord ont été transportés à l'hôpital. Le passage à niveau était fermé au moment de l'accident selon les images de vidéosurveillance. Un plan de réorganisation pour Okaidi, l'enseigne de prêt-à-porter pour enfants, prévoit de supprimer 290 postes et de fermer une soixantaine de magasins en France. Okaidi dit faire face à plusieurs difficultés. La baisse de la natalité, la pression sur le pouvoir d'achat des familles ou encore l'essor de la seconde main et la concurrence de l'ultra fast fashion. Le spectaculaire Casse du Louvre va devenir un film réalisé par Romain Gavras. Il sera l'adaptation d'un livre Enquête qui sort demain, écrit par 3 journalistes du Parisien, du Monde et de Paris Match. Pour rappel, le cambriolage avait provoqué un choc international et déclenché une crise à l'intérieur du Louvre, débouchant notamment sur le remplacement de la présidente du musée le plus visité au monde. Le butin était estimé à 88 millions d'euros. Et alors que le cours Suzanne Lenglet scande Loïs, une autre Française a brillé cet après-midi sur la terre battue. Elsa Jacquemot est la première tricolore à se qualifier pour le second tour après sa victoire contre la Tchèque Linda Frvirtová. La 67e mondiale retrouvera la numéro 1 mondiale Arina Sabalenka au prochain tour. Loïs, quant à elle, est malmenée pour l'instant par son adversaire du jour, la Russe Anna Kalinskaya, qui a remporté un premier set. Chez les messieurs, Corentin Moutet dispute encore un match marathon face au Tchèque Kopriva. Il a remporté la 4e manche sur une amortie délicieuse et il revient donc à 2-7 partout. Tout se jouera dans la 5e manche. Son compatriote Moïse Kouamé a de son côté remporté son premier match en Grand Chelem pour sa première participation à Roland-Garros. Il affrontait le doyen du tournoi, Marin Cilic, de 20 ans, son aîné. Il est 18h02, c'est la fin de ce flash. Retour de l'infotrafic dans un instant, juste après la météo.
0: Merci à la météo avec soleil et chaleur encore au programme en cette fin de journée. Vigilance orange canicule sur 13 départements de la façade ouest du pays. Demain, les jours vont se suivre et se ressembler hein, puisque le temps sera encore sec sous un soleil de plomb sur la majeure partie de l'Hexagone. On notera à nouveau, comme cet après-midi, un petit risque d'ondées sur les Alpes ou encore sur les Pyrénées. Les températures, les minimales pour demain matin, 16 à 22 degrés, les maximales sur le quart sud-est demain après-midi, 28 à Marseille, 33 à Perpignan, 34 à Montpellier, 35 à Valence ou à Lyon.
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0: La suite de votre 17-20, session d'actualité d'infotrafic et de musique dans une vingtaine de minutes. Avec les beaux jours de retour, nous parlerons camping sur le 107.7 dans une vingtaine de minutes avec notre partenaire l'Automobile Magazine qui nous présentera un compromis entre la tente classique et le confort d'un van aménagé focus sur les tentes de toit. Ça sera donc dans une vingtaine de minutes. Et puis juste avant 19h, votre rendez-vous cinéma avec le magazine Première qui nous présentera le nouveau film d'Agnès Jaoui qu'elle réalise et interprète. Son premier depuis la disparition de Jean-Pierre Bacri s'intitule L'objet du délit, une intrigue dans le milieu de l'opéra sur fond de MeToo. Tous les détails arrivent donc juste avant 19h. Pour l'instant, place à vos conditions de circulation en détail.
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0: 18h03, c'est l'infotrafic de retour en ce début de soirée avec un trafic qui se concentre essentiellement en agglomération. Hors agglomération sur le quart sud-est, ça se passe plutôt bien. Notez quand même la présence d'un accident à l'est de Montpellier. Vous êtes sur la 9 en direction de Lyon. Vous êtes concerné par un accident, kilomètre 94, une voiture, un poids lourd, accidenté sur la bande d'arrêt d'urgence. Les gendarmes sont arrivés sur place. Ne passez pas trop près de ces véhicules, donc tout près de la voie de droite. Le patrouilleur est également sur place en protection. Je l'apprends à l'instant. Le reste du trafic autour de la Méditerranée, en tout cas côté Occitanie, pas d'autres

0: difficultés. Le trafic est un petit peu dense du côté de Montpellier, mais ça, vous en avez l'habitude, notamment à l'ouest de la métropole en direction de Sète pour rejoindre Saint-Jean-de-Védas à sortie 32, mais moins de 5 minutes de bouchon à l'heure actuelle. Plus à l'est, en revanche, en Provence, il y a un bouchon important en sortie de Marseille depuis la Penne Mirabeau pour rejoindre Rognac sur la 7 en direction de Lyon. Il y a une heure de bouchon à conséquence d'un poids lourd qui gêne au kilomètre 257 sur la voie de droite. Vous ne passez que sur une seule voie et tout le trafic qui quitte la cité phocéenne contraint sur une voie au lieu de deux habituellement en semaine, ben ça donne ce long bouchon sur une dizaine de kilomètres. Vous comptez une heure pour traverser toute la difficulté avant de continuer votre route sans encombre sur la 7 en direction de Lyon. Notez que plus au nord, hein, en vallée du Rhône, toujours sur l'autoroute A7, mais cette fois en direction de Marseille. Une barre de fer a été vue sur la chaussée au sud de Valence, après Valence-Romans, la sortie 15, kilomètre 83. On termine avec un mot du côté de l'agglomération lyonnaise, où le trafic est toujours chargé dans les secteurs habituels. Rien d'exceptionnel pour la période, à chaque fois 10 minutes, un quart d'heure, voire 20 minutes pour les plus gros bouchons à traverser, notamment sur les quais du Rhône pour passer le tunnel sous Fourvière en direction de Paris, avec 4 à 5 kilomètres de retenue à l'heure actuelle.
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La route avec Maëlle à l'instant sur le 107.7. Restez avec nous, bien sûr, dans un instant. Un nouveau point trafic complet arrive. Je vous rappelle qu'en ce début de soirée, c'est surtout en ville où le trafic est encore chargé de manière assez classique. À Lyon, un petit peu partout, hein, sur la métropole, et également de manière un petit peu moins classique. Du côté de Marseille, au nord de la cité Phocéenne, à cause d'un polo rampagne, il y a une heure de bouchon entre les peines Mirabeau et Rognac en direction de Lyon. On en reparle dans quelques minutes. Et puis j'apprends une nouvelle information. Si vous êtes à Valence sur la 7 en direction de Marseille, un accident signalé après Valence-Roman, la sortie 15 au kilomètre 74, a priori sur la bande d'arrêt d'urgence, ça reste à confirmer. Le patrouilleur se rend sur place pour sécuriser la zone. Et puis sur la 89, direction Lyon, du côté de Tarare, après Tarare au centre, la sortie 34, un véhicule est arrêté sur la voie de droite au kilomètre 513. Vous ne passez que sur les voies les plus à gauche.

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1: Allez, l'info trafic de retour à 18h15 avec un trafic qui reste cantonné en agglomération. Hein, essentiellement, c'est là où les bouchons sont les plus importants. À Marseille, à Lyon, on va y revenir dans un instant. Avant cela, quand même, cet accident sur la bande d'arrêt d'urgence du côté de Valence, sur l'autoroute A7. Vous circulez en direction de Marseille avec le patrouilleur qui travaille sur place. Une voiture accidentée sur cette bande d'arrêt d'urgence, kilomètre 74 après Valence-Romans. La sortie numéro 15, ne passez pas trop près si vous êtes plus au nord, du côté de Tarare, au nord-ouest de Lyon, en direction de Lyon, au kilomètre 513. La voie de droite est neutralisée suite à un véhicule qui tracte une remorque immobilisée au kilomètre 513. Donc, après, Tarare au centre, la sortie numéro 34. Le patrouilleur est arrivé là aussi sur place en protection. Plus à l'est, ça nous mène tout naturellement du côté de Lyon, où le trafic est chargé, mais de manière assez classique, hein, rien d'exceptionnel. Au sud, à l'est et au centre de la ville, 10 minutes, un quart d'heure pour passer les principaux bouchons du côté de Ternay, des quais du Rhône, pour traverser le tunnel sous Fourvière en direction de Paris ou pour contourner Lyon en direction du nord entre Vénissieux et Saint-Priest. Le reste du trafic bien plus au sud. Cette fois, si vous circulez en Occitanie, notamment dans la région de Nîmes, au niveau de la jonction entre la 54 et l'autoroute A9, un véhicule est en train d'être dépanné au niveau de cette jonction, donc anticipez si vous abordez la zone juste avant la jonction des axes A54 et A9. Et puis du côté de l'Occitanie, je vous rappelle qu'ailleurs, ça se passe plutôt bien dans l'ensemble, il n'y a pas d'autres difficultés notables au programme, y compris en ville, où ça reste chargé, mais sans plus. Du côté de la Provence, en revanche, il y a un long bouchon pour quitter Marseille depuis les Pays de Mirabeau. Je vous rappelle qu'il y a une heure de bouchon entre les Pays de Mirabeau et Rognac en direction de Lyon. Suite à un véhicule qui gêne sur voie de droite, un poids lourd, vous ne passez que sur la voie de gauche. Allez, la route ensemble avec Christophe Mahé. Dans un instant, les beaux jours sont de retour, vous le constatez. Et nous partirons camper sur le 107.7. Notre partenaire, l'Automobile Magazine, nous présentera un bon compromis entre la tente classique et le confort d'un van aménagé focus sur les tentes de toit. Ça sera donc après Christophe Mahé.

0: écouter avec Christophe Maé, avec La Lune, à suivre en musique Misty Oldland pour aller jusqu'à 18h30, heure du prochain point trafic. Toujours pas mal de trafic au nord de Marseille, en région lyonnaise. Ailleurs, ça se passe plutôt bien dans l'ensemble, mais il y a quand même des véhicules qui peuvent vous gêner, notamment sur la 7 en direction de Lyon, hein, où il y a dépannage d'un poids lourd sur voie de droite au kilomètre 10. Après Chanas à Rambert-d'Albon, la sortie numéro 12. Vous ne passez que sur la partie gauche de la chaussée. Le patrouilleur est sur place, le dépanneur également. C'est l'heure de votre Magoto sur le 107.7. Sébastien Datt est avec le rédacteur en chef adjoint de l'Automobile Magazine.
1: Pierre Lefebvre, bonjour.
2: Bonjour Sébastien.
1: Les beaux jours sont de retour, l'été approche à grands pas et vous nous proposez justement un dossier de saison, roulé différent avec un spécial van et on va parler cette semaine des tentes de toit.
2: Alors l'idée en fait c'est vous poser sur la galerie du véhicule une sorte de boîte hein, en aluminium qui contient la tente et après quelques manipulations vous la déployez, vous avez une tente qui vous permet d'accéder à votre petit nid de place. Mais il existe hein, des tentes 4 places comme celles que nous avons pu essayer. Globalement moi ce que j'ai trouvé vraiment de plutôt pas mal là-dessus c'est qu'en termes de confort il y a un matelas à l'intérieur hein, de cette tente de toit, donc on est plutôt bien accueilli. Il y a quelques rangements aussi dans la tente, la possibilité de dézipper, d'avoir plusieurs fenêtres, ça permet de regarder les étoiles. Alors, il y a quand même quelques inconvénients, on va pas se mentir. Le premier inconvénient, déjà, c'est que pour l'installer, hein, le dispositif, celui qu'on avait nous à l'essai, pèse une 60aine de kilos, donc c'est impossible de le faire tout seul. Ensuite, c'est une incidence sur la consommation de carburant, je vous apprends rien, surtout en ces temps de, voilà, où à la pompe, le litre pique un petit peu. Et puis, il y a un autre facteur aussi, c'est le bruit. À partir de 80 km/h, ça a commencé à devenir très présent. Bref, il faut éviter les réseaux autoroutiers. Si vous voulez arriver frais et pas avec la tête fatiguée à destination, et plutôt privilégier l'esprit camping, l'esprit balade. Voilà.
1: Le gros avantage de ces tentes de toit, c'est quand même qu'on peut les adapter sur n'importe quel véhicule. Pas besoin d'aménager un van. C'est quand même pratique.
2: Alors, il y a ça.
1: Pas trop cher.
2: Il y a un avantage en termes de coût déjà. Hein, les premiers prix, c'est aux alentours de 1000 euros. Là, pour la version 4 places qu'on avait, c'est un peu plus de 2000 euros. Donc, c'est évidemment beaucoup moins cher qu'un van, beaucoup moins cher qu'un camping-car aussi, mais beaucoup plus cher qu'une tente. En revanche, en fonction du véhicule que vous avez, parce que vous rajoutez beaucoup de hauteur au véhicule, attention, si vous avez un SUV, typiquement, notamment pour passer les barrières de télépéage, et ben là, vous êtes largement au-dessus des 2 mètres, donc vous ne pourrez pas y aller et vous ne pourrez pas, bien sûr, accéder au parking souterrain,
1: d'ailleurs, entre autres. La tente de toit est installée sur un break, là, dans le dernier numéro de l'Automobile Magazine. La maison dans les nuages, c'est le titre de l'article que vous consacrez à cette tent box dans votre dossier spécial van. C'est à retrouver dans le dernier numéro de l'Automobile Magazine. À très bientôt, Pierre Lefebvre.
2: À bientôt, Sébastien.
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0: Merci de faire la route avec nous, 18h24, dans 5 minutes, un nouveau point trafic complet. On parlera des difficultés en ville, et notamment si vous êtes en région lyonnaise en ce moment, où le trafic reste dense, tout comme au nord de Marseille, si vous quittez la cité phocéenne entre les Pennes Mirabeau et Rognac. Une heure de bouchon à cause d'un véhicule qui gêne, un polo rail immobilisé sur la voie de droite, vous ne passez que sur la voie de gauche. Et puis, je vous rappelle une nouvelle information, si vous êtes du côté de l'autoroute A89 au nord-ouest de Lyon, en direction de Clermont-Ferrand, avec un véhicule qui m'est signalé à l'instant, en panne sur voie de droite au kilomètre 509. Vous ne passez que sur les voies les plus à gauche après Tara au centre à la sortie numéro 34. On reparle de tout ça dans le prochain point trafic de 18h30 après Misty Oldland.
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1: Il est 18h30 et on revient sur vos conditions de circulation, des conditions rythmées par les bouchons en ville, ça vous en avez l'habitude, plus ou moins habituelles, et notamment nord de Marseille. Si vous quittez Marseille par l'A7 des Pennes Mirabeau jusqu'à Rognac, il y a 3 quarts d'heure de bouchons. Ça fait suite à un véhicule qui gêne au kilomètre 257 sur la voie de droite. Vous ne passez que sur la voie de gauche. Tout le trafic contraint une seule voie au nord de Marseille. Forcément, ça a des répercussions importantes. Donc une heure de bouchon, trois quarts d'heure maintenant, ça a un petit peu baissé depuis les dernières minutes. Mais ça reste extrêmement long à traverser sur une dizaine de kilomètres. Difficulté au nord de la cité phocéenne. Si vous êtes toujours sur l'autoroute A7, mais bien plus au nord, au nord de Valence, en direction de Lyon, après Chalin-Saint-Rambert-d'Albon, la sortie 12 au kilomètre 10, un polo est en train de dépanner sur voie de droite, vous ne passez que sur les voies les plus à gauche. Le secteur est sécurisé. Ça nous amène tout naturellement cette information du côté de Lyon, où il y a les bouchons classiques de fin de journée, un quart d'heure, 20 minutes de retenue selon les secteurs, notamment du côté de Comines pour rejoindre Givors direction Saint-Étienne, le centre de Lyon aussi 10 minutes au moins de difficulté avant de passer d'un axe à l'autre, tout comme sur la 7 si vous arrivez de Vienne. Donc pour rejoindre la 47 direction Givors et Saint-Étienne, 10 minutes de bouchons à Saint-Priest dans les deux sens, sur la 46 toujours, et puis 10 minutes également au tunnel sous Fourvière sur la métropolitaine 6 en direction de Paris. Voilà pour les toutes dernières évolutions côté trafic, en tout cas en ce qui concerne Lyon et son agglomération. On s'intéresse à d'autres informations le long de votre parcours, au-delà de cette zone, notamment si vous êtes plus à l'ouest. Sur l'autoroute A89, où dans chaque sens il y a un véhicule qui gêne, du côté de Tarare, après Tarare au centre en direction de Lyon, kilomètre 513, la voie de droite est neutralisée, vous ne passez que sur la voie de gauche. Puis au kilomètre 509 en direction de Clermont-Ferrand, toujours après Tarare au centre, la sortie numéro 34. On termine ce point trafic avec l'Occitanie, où d'une manière générale ça se passe plutôt bien en ce moment. Il y a quand même des morceaux de pneus qui peuvent vous gêner à l'ouest de Montpellier. Vous êtes sur la 9 en direction de Lyon après Agde à la sortie 34, le repère le kilomètre 140. 18h32.
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1: Le 17-20 qui se poursuit, votre session d'actualité d'infotrafic et de musique dans une vingtaine de minutes. C'est avoir votre rendez-vous cinéma avec les sorties de la semaine et notamment le dernier film d'Agnès Jaoui. L'objet du délit, on en reparle avec le magazine Première, notre partenaire, après notamment Niagara en musique.

0: La route avec Niagara à l'instant sur Radio Vinci Autoroute. Excellent début de soirée. Bon courage si vous êtes encore dans les difficultés en ce moment, spécialement et exclusivement côté grandes agglomérations, du côté de Lyon, du côté de Marseille. On aura l'occasion d'y revenir, bien sûr, dans le prochain point trafic de 18h45. D'ici là, eh bien, on va vous parler de quelques infos pour ce soir.
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0: Et notamment à l'ouest de Lyon, à partir de 21h ce soir, ou plus tard jusqu'à 5h du matin, la sortie, la tour de Salvani-Lanty, la sortie 38 de la 89, sera fermée dans les deux sens pour effectuer des travaux de fauchage de la végétation. Et puis plus au sud, dans la Drôme, à partir de 22h ce soir, ou plus tard jusqu'à 6h du matin, la sortie Montélimar-Sud, sortie 18 de l'autoroute A7, sera fermée dans les deux sens pour effectuer des travaux d'entretien.
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1: L'infotrafic de retour à 18h46 avec un trafic qui reste plutôt calme hors agglomération. En revanche, en ville, il y a encore pas mal de bouchons le long de votre parcours. Notamment au sud de Lyon, on commence par là, depuis Comminé pour rejoindre Givors, direction Saint-Etienne. Vous avez au moins 20 minutes de bouchons pour passer 6 à 7 kilomètres de retenue. Et puis, si vous êtes en venant de la 7 Nord depuis le centre de Lyon, 10 minutes, un quart d'heure à Solèze. Tout comme 10 minutes au moins du côté de Vienne. Tout ça pour rejoindre depuis Ternay, depuis l'axe la bifurcation A7, A46, A47, l'axe A47 en direction de Givors et Saint-Etienne. Ailleurs, tout est quasiment rentré dans l'ordre, hormis quelques bouchons qui persistent, 10 minutes de retenue à l'entrée du tunnel sous Fourvière en direction de Paris. Ailleurs, et notamment au nord-ouest de Lyon sur la 89, je vous rappelle qu'en direction de Clermont-Ferrand, il y a toujours un véhicule arrêté, signalé. Après Tarare au centre, la sortie 34, kilomètre 509 sur la voie de droite, a priori dans une zone sans bande d'arrêt d'urgence, donc pensez à bien anticiper si vous abordez le secteur. De nombreux obstacles long de votre parcours, on va y venir en Occitanie. Avant ça, un mot du côté de l'autoroute A7 en direction de Lyon, au nord de Valence, où vous avez à l'heure actuelle, après Chalas et Rambert d'Albon, la sortie numéro 12 au kilomètre 10, dépannage d'un poids lourd sur la voie de droite. Vous ne passez que sur les voies les plus à gauche. Dépanneurs et patrouilleurs interviennent. On s'intéresse à la Provence, les accès à Marseille, pas de difficultés majeures. En revanche, si vous quittez Marseille, il y a toujours une bonne vingtaine de minutes de bouchons sur une dizaine de kilomètres entre les Pays de Mirabeau et Rognac. Tout à l'heure, un véhicule gêné. Il a été évacué, reste à résorber ses difficultés dans la région, notamment de Vitrolles. Et puis si vous êtes donc sur l'autoroute A9, côté Occitanie, essentiellement des obstacles le long de votre parcours. En direction de Barcelone, après Béziers-Ouest, à la sortie numéro 36 sur l'autoroute A9, des morceaux de pneus repérés au kilomètre 177. Et puis en direction de Lyon, toujours sur l'autoroute A9, kilomètre 151, dans la région de Béziers, après la jonction avec la 75. Des morceaux de pneus également repérés sur les voies, tout comme d'autres morceaux de pneus plus à l'est, après la ville de Sète, la sortie 33, toujours sur la 9 en direction de Lyon, au kilomètre 115. À chaque fois, les patrouilleurs se rendent sur place pour sécuriser ces zones et ramasser ces obstacles. Dans un instant, votre rendez-vous cinéma, c'est à voir. Thierry Chaise du magazine Première nous présentera le nouveau film d'Agnès Jaoui qu'elle réalise et interprète, son premier depuis la disparition de Jean-Pierre Bacri. Il s'intitule « L'objet du délit », une intrigue dans le milieu de l'opéra sur fond de Me Too. Les détails arrivent juste après, donc Matt Pokora.

0: La route avec Matt Pokora en ce début de soirée 18h52. Bon courage dans les dernières difficultés, notamment en ville, du côté de Marseille, du côté de Lyon. Hors agglomération, ça se passe plutôt bien sur le quart sud-est en ce début de soirée. C'est l'heure de C'est à voir, votre rendez-vous cinéma. Yvon Mouton est avec Thierry Chaise, rédacteur en chef du magazine Première, pour sa sélection de la semaine.
1: Et c'est le retour d'Agnès Jaoui en tant que réalisatrice. Le film s'intitule L'objet du délit et elle partage l'affiche avec Daniel Auteuil, figurez-vous. Et c'est votre choix, Thierry.
2: Ouais. Et Yé Haïdara aussi, qui a été la maîtresse de cérémonie des cérémonies de Cannes. Agnès Jaoui, donc c'est le premier film qu'elle réalise depuis la mort de Jean-Pierre Bacri. C'était attendu et c'est quelqu'un de courageux parce que là, elle aborde de plein fouet le MeToo.
1: Ouais.
2: Ça se passe pendant la création d'un opéra. Daniel Auteuil en est le chef d'orchestre. C'est une jeune femme jouée par Claire Schuss, qu'on connaît par la télévision, mais qui n'avait jamais eu un rôle aussi important à la télé. Ça, c'est toujours bien. Agnès Jaoui va toujours chercher des gens en dehors de ceux qu'on peut attendre. Ouais. Et il se trouve qu'il va y avoir, pendant cette mise en scène, un des comédiens qui va avoir un comportement déplacé avec une de ses partenaires. Et à partir de là, c'est l'objet du délit. Qu'est-ce qui se passe? Qu'est-ce qu'on fait? Et forcément, Agnès Jaoui, qui joue une des chanteuses d'opéra de ce film, elle va avoir une réaction de sa génération. Et les plus jeunes en auront une autre.
3: Le stress, j'aime pas quand on me touche.
4: C'est-à-dire?
3: Non, rien.
4: Si, vas-y, dis.
2: Et ce qui est très fort avec Agnès Jaoui, c'est qu'elle raconte, en fait, l'impossibilité de trouver un accord. Et puis l'écriture. Certes, Jean-Pierre n'est pas là, mais Agnès Jaoui a toujours cette capacité de caractériser les personnages qui est très fort. Moi, ça m'a emballé pour ça et pour son courage.
1: Eh bien, votre deuxième choix se porte sur un drame historique suisse qui s'intitule « À bras le corps ».
2: Porté par une jeune actrice phénoménale qui s'appelle Lila Guenon. Ça se passe dans les années 40 en Suisse et c'est vraiment l'histoire d'une jeune femme dont on sait dès le début que tout va mal se passer. Ah. Elle est pauvre, sa mère est partie, rejetée du village et elle va tomber enceinte. Donc. Et c'est un film vraiment sur la condition féminine des années 40 avec plein de clins d'œil à la modernité, à ce qui se passe aujourd'hui. Ça pourrait être une héroïne des Frères Dardenne. Et autour d'elle, il y a plein de personnages masculins absolument passionnants parce que ils aident, mais il y a la charge patriarcale autour d'eux qui fait que même leur aide, elle est quand même compromise. Moi, j'ai trouvé que c'était un film absolument délicat et qui dialogue très bien, justement, avec le film d'Agnès Jaoui.
1: Deux femmes réalisatrices ont eu vos faveurs cette semaine, Thierry. Marie-Elsa Sgaldo pour ce film suisse qui s'intitule « À bras le corps » et Agnès Jaoui pour « L'objet du délit ». Les deux films sont en salle cette semaine, à retrouver également dans le magazine Première et sur première.fr.
0: Merci à tous les deux. Vous retrouvez également les bandes annonces de ces deux films sur notre site internet, radio-vinci-autoroute.com. 18h55, dans 5 minutes, l'actualité avec la rédaction dans 7 nouveaux points trafic. On reparlera des difficultés de circulation qui persistent un petit peu en région lyonnaise ou encore du côté de Marseille. Mais vraiment, on va vers du mieux, hein, désormais en ce début de soirée hors agglomération. Je vous rappelle que ça se passe bien. N'oubliez pas également que le Vaucluse, les Bouches-du-Rhône ainsi que les bassins lyonnais et stéphanois sont actuellement touchés par un épisode de pollution de l'air. C'est la raison pour laquelle je vous ai demandé de réduire votre vitesse de 20 km/h lorsque vous roulez dans ces zones et dans ces départements. On aura l'occasion d'y revenir, ça aussi, dans les prochaines minutes. Très bonne soirée à toutes et à tous avec le 107.7 Radio Vinci Autoroute. Je vous laisse avec la musique notamment de Pharrell Williams et Calvin Harris avec le titre Fields, juste avant de retrouver donc l'actualité avec la rédaction.

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2: Bonsoir à toutes et à tous. À la une de l'actualité, le motif du meurtre du jeune garçon survenu à Rennes dimanche a été révélé par le procureur de la République lors d'une conférence de presse à 18h. Les deux adolescents soupçonnés d'avoir tué par étranglement un enfant de 11 ans disent avoir voulu se venger et récupérer du matériel de pêche d'une valeur de quelques dizaines d'euros. La garde à vue de ces deux mineurs mis en cause, un garçon de 16 ans et d'une fille de 15 ans, a été prolongée. Ils doivent être présentés demain matin au tribunal judiciaire en vue d'une possible mise en examen. Le parquet de Paris enquête sur une éventuelle ingérence étrangère visant des candidats LFI lors des municipales. Le ministère public parisien ouvre ainsi cette enquête d'initiative sans avoir été saisi ni par plainte, ni par signalement, ni sur dessaisissement. Jean-Luc Mélenchon avait déclaré sur les réseaux sociaux que 3 candidats de son parti avaient été visés. Sébastien Delogu, François Picmal et David Guiraud, respectivement candidats à Marseille, Toulouse et Roubaix. En Belgique, un accident survenu ce matin a fait 4 morts et 2 blessés. Un mini-car qui transportait des jeunes en situation de trouble du comportement a percuté un train dans le nord du pays. 2 enfants âgés de 12 et 15 ans ainsi que le chauffeur et un accompagnateur sont décédés. Pour l'heure, les causes du drame restent inconnues, même si les images de caméras montrent que les barrières étaient baissées et que les feux de signalisation étaient au rouge. C'est ce qu'affirme le gestionnaire du réseau ferré belge. Elle avait atteint les 2 demi-finales l'année dernière de Roland-Garros. Elle avait fait rêver le public en passant de 361e mondial à 65e à l'issue du tournoi. Mais cette année, Loïse Boisson a été éliminée dès son entrée en lice. Défaite cet après-midi 6-2-6-2 face à la Russe Anna Kalinskaya, 24e au classement. La Dijonnaise de 23 ans a une saison compliquée, marquée par plusieurs arrêts en raison de blessures à la jambe et à l'avant-bras. En revanche, ça passe pour sa compatriote Elsa Jacquemot, première tricolore à se qualifier pour le second tour après sa victoire contre la Tchèque Linda Fruvirtova. La 67e mondiale retrouvera la numéro 1 mondiale Arina Sabalenka au prochain tour. 19h02, on se retrouve dans une heure pour l'actualité. Pour l'instant, c'est l'infotrafic juste après la météo.
0: Allez, la météo avec le soleil et la chaleur qui vont persister demain. Sachez que demain, 13 départements au total seront en vigilance orange canicule sur la façade ouest du pays. Sinon, plus proche de nous, eh bien, on va avoir encore un temps sec sous un soleil de plomb sur le quart sud-est avec l'après-midi, un petit peu comme aujourd'hui, un petit risque d'ondée sur les crêtes des Alpes ou des Pyrénées. Les températures minimales, 16 à 22 degrés hein, déjà le matin. Et puis l'après-midi, les maximales, 28 à Marseille, 33 à Perpignan, 34 à Montpellier, 35 à Valence et à Lyon.
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0: Le 17.20, dernière heure de ce rendez-vous d'infotrafic de musique et d'actualité, avec à suivre dans une vingtaine de minutes. Eh bien, votre question d'autoroute du jour, nous parlerons de ceux qui vous accompagnent tout au long de l'année sur l'autoroute, les fourgons jaunes qui ne sont pas des utilitaires comme les autres, et après leur première vie sur autoroute, une autre vie les attend parfois, découverte dans une vingtaine de minutes. Et puis, juste avant 20h, c'est Play Replay cette semaine, votre rendez-vous sort les crampons, alors que la Coupe du Monde de 2026 approche, hein, ça sera le 11 juin prochain pour le premier match. À Netflix, revient sur l'un des plus grands traumatismes du foot français, le documentaire Le Bus, les Bleus en grève, consacré au fiasco de 2010 à Naïsna. On verra ça donc dans un petit peu moins d'une heure. D'ici là, place à vos conditions de circulation en ce début de soirée.
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0: Avec des obstacles et quelques ralentissements qui persistent en agglomération, les obstacles, vous en avez du côté de l'autoroute A9 en Occitanie, vous êtes sur l'A9 en direction de Barcelone, après Béziers-Ouest à la sortie 36, km 178, poids lourd en panne sur la bande d'arrêt d'urgence, obstacle sur les voies dans la foulée, au km 178, hein, donc anticipez, ralentissez. Dans l'autre sens, 2 zones d'obstacles à une quarantaine de kilomètres d'écart, d'abord après Béziers, après la jonction avec l'autoroute A75 sur l'A9 en direction de Lyon, au km 151, des morceaux de pneus et puis des obstacles également, toujours des morceaux de pneus après la ville de Sète à la sortie numéro 33 au kilomètre 115. Ailleurs, au-delà de l'Occitanie, si vous circulez plus à l'est, en Provence, au nord de Marseille, un petit peu de monde encore, les accès à Marseille, pas de problème, mais si vous quittez Marseille depuis le Pen Mirabeau pour rejoindre Rognac, il y a encore 10 minutes, un quart d'heure de ralentissement sur une dizaine de kilomètres. Alors ça fait suite à tout à l'heure à un véhicule qui a gêné en fin de journée du côté de Rognac, il a été évacué, mais reste le bouchon à résorber. On a compté jusqu'à 1 heure de temps de traverser dans cette zone. Désormais un quart d'heure. De l'autre côté de la vallée du Rhône, si vous êtes en région lyonnaise, c'est surtout sur la 46 pour rejoindre la 47 direction Givors et Saint-Etienne qui a encore 20 minutes de bouchon depuis la sortie 16 de cet axe à 46. Encore 10 minutes également si vous arrivez de la 7 Nord depuis Solèze pour rejoindre ce même secteur de Givors. Enfin au centre de Lyon, 5 minutes, pas plus pour passer 2 km de ralentissement sur la métropolitaine 6

0: direction de Paris. On termine avec Hamon sur la 89 au nord-ouest de Lyon. Vous circulez en ce moment sur cet axe en direction de Clermont-Ferrand. Après Tara au centre, d'abord la sortie 34, véhicule est signalé arrêté sur la voie de droite. Dépanneurs et patrouilleurs interviennent au kilomètre 509. Vous ne passez que sur les deux voies les plus à gauche, et puis au kilomètre 473 après Saint-Germain-Laval, plus à l'ouest, toujours en direction de Clermont-Ferrand. Un bidon a été vu au milieu de la chaussée. Le patrouilleur se rend sur place pour le ramasser.
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1: Maureen Vallée, 1er janvier à l'instant sur le 107.7. Joyce Jonathan arrive comme d'hab, c'est son titre qui vous accompagne jusqu'à 19h15, heure du prochain point trafic où tout rentre dans l'ordre. Côté agglomération, reste quand même des bouchons au sud de Lyon, hein, entre A46, A7 et A47, direction Givors-Saint-Etienne. Vous avez encore 10 minutes, un quart d'heure, voire 20 minutes hein, si vous arrivez de la 46 pour passer d'un axe à l'autre. On aura l'occasion d'en reparler, bien sûr, dans le prochain point complet qui arrive très vite. Hein, c'est juste après. Donc la musique de Joyce Jonathan. Excellent début de soirée à toutes et à tous.

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1: Allez, 19h15, vos conditions de circulation sont de retour avec les dernières difficultés en agglomération, en particulier du côté de Lyon, sur l'autoroute A7 ou A46 pour rejoindre la 47, direction Givors-Saint-Etienne. Vous avez encore une bonne vingtaine de minutes de bouchon, quelle que soit votre provenance, Vienne, Solèze ou Communet, pour passer d'un axe à l'autre. Le trafic qui sature toujours en ce début de soirée dans cette zone très précise ailleurs, au-delà de ce secteur. Sachez qu'il y a d'autres informations le long de votre parcours au-delà de Lyon, notamment plus au sud, si vous êtes du côté de l'Occitanie, avec des obstacles qui peuvent vous gêner au milieu des voies. C'est le cas si vous êtes sur Béziers, la 9 direction Lyon, après la jonction avec la 75 au kilomètre 151. Vous avez après la jonction à 9 à 75 donc des morceaux de pneus à cause d'un poids lourd victime d'une crevaison à ce niveau-là. Et puis si vous êtes après la ville de Sète, toujours en direction de Lyon, le patrouille est arrivé sur place pour ramasser des obstacles au kilomètre 115. Voilà pour l'essentiel. Pas d'autres difficultés. Plus à l'est en Provence, vous notez qu'il y a encore un petit peu de trafic au nord de Marseille, en direction de Lyon sur la 7, la partie gérée par la direction des routes méditerranéennes à conséquence d'un véhicule qui est gêné. Mais j'apprends qu'il y a quasiment plus déjà de bouchons après de grosses difficultés entre les Pennes Mirabeau et Rognac. Tout rentre dans l'ordre dans la traversée, notamment de Vitrolles. Mentissa en musique avec la chanson d'amour, et puis il vous accompagne tout au long de l'année sur l'autoroute. Les fourgons jaunes ne sont pas des utilitaires comme les autres, et après leur première vie sur la route, une autre les attend parfois, découverte dans Question d'autoroute dans un instant.

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1: La route avec Mentissa, la chanson d'amour sur le 107.7, retour trafic, une nouvelle information le long de votre parcours. Si vous êtes à Béziers sur la 9 en direction de Lyon, un accident signalé au kilomètre 150 après la jonction avec l'autoroute à 75, pas plus d'infos pour l'instant. Peut-être de la gêne, hein, votre passage dans ce secteur, on en reparle dans les prochaines minutes, mais anticipez, ralentissez quoi qu'il en soit sur l'autoroute A9 en direction de Lyon après Béziers au kilomètre 150 de l'autoroute A9, un accident est signalé.
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1: Sur l'autoroute, les fourgons jaunes accumulent les kilomètres, mais leur histoire ne s'arrête pas forcément là, les explications de Quentin Lachaise.
3: Qu'arrive-t-il aux fourgons de l'autoroute à la fin de leur carrière ? Ces utilitaires, pas comme les autres, peuvent parcourir en quelques années à peine près de 400 000 kilomètres. Et pourtant, ils ont souvent encore du potentiel. On peut même prolonger leur vie. Les explications avec Benoît Ramon de Vinci Autoroute.
4: Quand on juge que c'est plus pertinent de changer le moteur au stade où en est le fourgon plutôt que de le renouveler complètement, et aussi en fonction de la durée de livraison des nouveaux fourgons, ça peut nous arriver de changer le moteur.
3: Le fourgon peut aussi prendre sa retraite de l'autoroute et continuer sa vie ailleurs.
4: Ben, ils partent à la salle des ventes. C'est pour ça que des fois, vous pouvez voir des fourgons jaunes complètement défloqués. Si les conditions le permettent, s'il est encore en bon état, ça nous est arrivé de faire des dons aux associations pour qu'ils puissent connaître une autre vie et que ça puisse servir à d'autres personnes pour une noble cause.
3: En revanche, s'il est trop abîmé, tout ce qui peut être récupéré dessus le sera avant d'entamer une toute dernière mission.
4: Pour faire de la prévention, enfin, notamment sur ceux qui ont été heurtés. Hein. Donc dans ce cas-là, on les dépollue et on les met en exposition sur les airs. Et ce qui n'est pas valorisé partira à la destruction.
3: Et tout au long de cet été, sur la route des vacances, vous apercevrez certains de ces fourgons heurtés à l'occasion de la campagne de prévention. Quand allez-vous percuter pour la 6e année consécutive ?
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0: La route avec TYO, I've got to travel alone sur le 107.7. Julien Doré arrive en musique dans un instant. D'ici là, vos conditions de circulation sont de retour.
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0: 19h30, vos conditions de circulation, peu de changements, hein, trafic encore un petit peu dense en agglomération. Alors si d'aventure du côté de Marseille c'est terminé, quel que soit le sens de circulation, eh bien du côté de Lyon reste un petit peu des ralentissements, mais 5-10 minutes un maximum pour la liaison à 46 à 47 au sud de Lyon en direction de Givors et Saint-Etienne depuis Comunet. Dernière difficulté notable sur l'agglomération lyonnaise. En revanche, au nord-ouest de Lyon, il y a des zones d'obstacles le long de votre parcours sur la 89 en direction de Clermont-Ferrand. Un bidon repéré sur les voies au kilomètre 473 et puis en direction de Lyon, après Thiers, est à la Monnerie, la sortie 30, un cône de chantier percuté au kilomètre 453. Enfin, puisqu'on parle d'obstacles, obstacle qui avait été repéré sur les voies sur l'autoroute A9 à l'est de Béziers en direction de Lyon au kilomètre 151. Sachez que les obstacles ont été ramassés, reste qu'il y a un véhicule à signaler accidenté au kilomètre 151 dans cette zone. Pas plus d'infos pour le moment. Donc a priori il s'agirait d'une voiture accidentée qui aurait percuté ce fameux obstacle, ces morceaux de pneus de poids lourd qui avaient été signalés dans la même zone il y a peu. Voilà pour les derniers détails côté trafic, rien d'autre à ajouter sinon par ailleurs. 19h32,
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0: 17-20 qui se poursuit dans une vingtaine de minutes. Nous parlerons football avec la Coupe du Monde 2026 qui approche. On parlera d'un documentaire Netflix qui revient sur l'un des plus gros traumatismes du foot français. Documentaire Le Bus, les Bleus en grève, consacré au fiasco de Naïsna en Afrique du Sud en 2010. Retour sur cette histoire dans une vingtaine de minutes. D'ici là, c'est Julien Doré avec son titre Paris-Seychelles.

0: En route avec Julien Doré, Paris Seychelles sur le 107.7. Alors, retour au trafic dans quelques minutes. Sachez que ça se passe de mieux en mieux, hein, le long de votre parcours. Hormis quelques ralentissements ponctuels au sud de Lyon, mais qui se résorbent. Il n'y a plus de difficultés majeures sur le quart sud-est du pays, et c'est tant mieux.
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0: En Occitanie, sur l'autoroute A9, sachez que ce soir, entre Montpellier et Béziers, à partir de 22h et au plus tard jusqu'à 6h du matin, la sortie de la ville de Sète à la sortie 33 de la 9 sera fermée en direction de Barcelone pour effectuer des travaux sur des dispositifs de sécurité. Et puis, plus à l'est, entre Arles et Salon de Provence, à partir de 21h ce soir, au plus tard jusqu'à 6h du matin, l'autoroute A54 sera fermée en direction de Marseille, entre Saint-Martin-de-Croix et Grand, sortie 12 et 14, pour réaliser divers travaux d'entretien.
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0: Très bon voyage à toutes et à tous, bon début de soirée en musique avec U2 et Nightcrawlers avant le prochain point trafic de 19h45.
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1: L'infotrafic de retour à 19h45 avec un trafic désormais calme dans l'ensemble sur le quart sud-est du pays. Plus de difficultés majeures, mais deux infos au programme. D'abord en Occitanie avec, je vous le rappelle, ce poids lourd qui a perdu une partie de sa roue, qui est toujours immobilisé sur la bande d'arrêt d'urgence à Béziers sur la 9 en direction de Lyon, kilomètre 151. Sachez qu'il y a également un véhicule arrêté à ce même niveau avec donc le patrouilleur qui est présent sur place, véhicule qui a percuté une voiture qui a percuté cet obstacle qui a depuis été ramassé, hein. Mais sachez qu'il y a des véhicules arrêtés sur la bande d'arrêt d'urgence, voiture plus poids lourd à ce niveau-là, kilomètre 151 de la 9 à Béziers en direction de Lyon. Ailleurs sur l'Occitanie, tout comme sur l'ensemble du pourtour méditerranéen, ça se passe bien. Plus au nord, si vous circulez du côté de l'Auvergne, du côté de Thiers, hein, sur la 89 en direction de Lyon, notez qu'il y a toujours un cône de chantier qui a été aperçu. Il a été remis en place à l'instant par le patrouilleur, donc plus de gêne à votre passage, kilomètre 453. Voilà pour les dernières informations utiles le long de votre parcours, sinon partout ailleurs, tout est rentré dans l'ordre, y compris en agglomération. Allez, cette semaine, votre rendez-vous Play qui sort les crampons. Alors que la Coupe du Monde 2026 approche, Netflix revient sur l'un des plus grands traumatismes du foot français, le documentaire Le Bus, les Bleus en grève, consacré au fiasco de 2010. Retour sur cette histoire juste après Zawi et Stéphane avec Love Noir.

0: Zaoui Stéphane à l'instant sur le 107.7. Excellent. Un début de soirée à toutes et à tous. Le trafic qui s'écoule bien dans l'ensemble. Notez une information. À l'instant, à l'est de Nîmes, vous êtes sur la 9 en direction de Barcelone après Roquemort, la sortie numéro 22 sur la voie qui permet de quitter l'aire de service de Tavel. Un obstacle a été repéré sur la chaussée. Vous avez marqué la pause dîner ce soir sur cette aire en repartant. Eh bien, anticipez, ça peut vous gêner. Place à Play Replay comme prévu à l'approche de la Coupe du Monde 2026. Retour sur un épisode que le foot français n'a jamais oublié. Mathilde Ferrière nous parle du documentaire Le Bus, les Bleus en grève.
1: Netflix rouvre un dossier qui a marqué l'histoire du football français. Dans Le Bus, les Bleus en grève, le documentaire revient sur une image devenue symbole, un bus à l'arrêt et une équipe de France coupée du monde.
2: Jamais une telle crise n'avait été vécue par le football français.
3: C'est la plus grave crise du sport français.
1: 18 juin 2010, Coupe du monde de foot en Afrique du Sud à Naïsna. Nicolas Anelka vient d'être exclu du groupe après des propos tenus envers le sélectionneur Raymond Domenech.
4: Décidément, rien ne va plus au sein de l'équipe de France. Les Bleus se sont mis en grève.
5: Va te faire en sale fils de...
6: La rumeur d'un clash devient réalité.
7: On a affaire à une honte nationale.
1: Le documentaire plonge dans les coulisses de cette crise sans précédent, les tensions internes et au cœur du récit, William Gallas, Bakary Sagna ou encore Patrice Evra, capitaine contesté.
8: On voulait tous la même chose, mais on s'est tous perdus.
9: On essaye de nous faire passer pour ce qu'on n'est pas.
10: Je me retrouve à recevoir des menaces de mort. J'ai dû fuir de chez moi.
11: J'avais oublié la violence de cette histoire. Ça fait 15 ans que ça dure, ce mensonge. Moi, j'ai pris mes responsabilités et j'aimerais que Raymond Domenech prenne les siennes.
12: Allons-y.
1: Le Bus, les Bleus en grève, un documentaire à découvrir actuellement sur Netflix.
0: La route avec la musique qui revient sur le 107.7 avant un nouveau point trafic après l'actualité de 20h avec la rédaction. En attendant, eh bien, je vous laisse avec Chas Jankel ou encore Kinvé, tout ça pour rejoindre 20h et puis un nouveau copilote prendra le relais pour accompagner votre début de soirée avec encore des difficultés de circulation pour vous qui nous écoutez. En ce moment, du côté du sud de Lyon, notamment pour faire la liaison communée Givors direction Saint-Etienne avec encore 10 minutes, un quart d'heure de retenue au programme. On en reparle dans quelques minutes.

La route avec Kinvey, le titre Regarde-moi sur le 107.7, encore des difficultés ponctuelles, notamment si vous êtes au sud de Lyon en ce moment sur l'autoroute A46 pour passer sur la 47 direction Givors-Saint-Etienne, également si vous arrivez de la 7 Nord ou de Vienne hein, sur la 7 en venant de Marseille. Encore un petit peu de trafic pour rejoindre Givors et continuer en direction de la région stéphanoise, mais pas plus de 10 minutes désormais pour passer les difficultés. On revient sur toutes vos conditions de circulation après Coldplay et l'actualité à 20h avec la rédaction.

0: sur ces images. Un plan de réorganisation pour Okaïdi, l'enseigne de prêt-à-porter pour enfants prévoit de supprimer 290 postes et de fermer une soixantaine de magasins en France. Okaïdi dit faire face à plusieurs difficultés, notamment la baisse de la natalité, la pression sur le pouvoir d'achat des familles ou encore l'essor de la seconde main et la concurrence de l'ultra fast fashion. Le motif du meurtre du jeune garçon survenu à Rennes dimanche a été révélé par le procureur de la République lors d'une conférence de presse à 18h. Les deux adolescents ont avoué avoir étranglé un enfant de 11 ans, disant avoir voulu se venger et récupérer du matériel de pêche d'une valeur de quelques dizaines d'euros. La garde à vue de ces deux mineurs a été prolongée. Ils doivent être présentés demain matin au tribunal judiciaire en vue d'une possible mise en examen. Le parquet de Paris enquête sur une éventuelle ingérence étrangère visant des candidats LFI lors des municipales. Le ministère public parisien ouvre cette enquête d'initiative sans avoir été saisi ni par plainte, ni par signalement, ni sur dessaisissement. Jean-Luc Mélenchon avait déclaré sur les réseaux sociaux que 3 candidats de son parti avaient été visés. Sébastien Delogu, François Picmal et David Guiraud, respectivement candidats à Marseille, Toulouse et Roubaix. En sport, elle avait atteint les demi-finales l'année dernière et avait fait rêver le public de Roland-Garros en passant de 361e mondial à 65e à l'issue du tournoi. Mais cette année, malheureusement, Loïse Boisson a été éliminée cet après-midi dès son entrée en lice. Défaite face à la Russe Anna Kalinskaya, 24e au classement. La Dijonnaise de 23 ans a eu une saison compliquée, marquée par plusieurs arrêts en raison de blessures à la jambe et à l'avant-bras. En revanche, c'est passé pour sa compatriote Elsa Jacquemot, première tricolore à se qualifier pour le second tour après sa victoire contre la Tchèque Linda Fruvirtova. La 67e mondiale retrouvera la numéro 1 Arina Sabalenka au prochain tour. Vous retrouverez Sébastien Ponchelet pour l'actualité à minuit. Avant cela, il y aura l'émission Les routiers sont toujours aussi sympas. Pour l'instant, c'est le retour de l'infotrafic après la météo.
1: Merci Yoko. Yoko Trigalo de la rédaction du 107.7. La météo de demain, mercredi 27 mai. Bien, les jours se suivent et se ressemblent. Le temps sera à nouveau sec sous un soleil de plomb sur la majeure partie du pays. Quelques nuages bourgeonneront de la Normandie au Pays de Loire et une ondée orageuse y sera possible. On notera également à nouveau l'après-midi un petit risque d'ondée sur les crêtes alpines ou pyrénéennes. La nuit sera très douce. Côté thermomètre, les températures nocturnes sont généralement comprises entre 14 et 20 degrés, et l'épisode de chaleur précoce perdurera avec au passage donc toujours 13 départements de l'Ouest en vigilance orange canicule. Le mercure lui atteindra souvent 30 à 35 degrés, localement 36-38 sur le Poitou-Charentes, le centre Val de Loire ainsi qu'autour de la Méditerranée, puis le Vaucluse, les Bouches-du-Rhône ainsi que le bassin, les bassins lyonnais et stéphanois sont actuellement concernés par un épisode de pollution de l'air. C'est la raison pour laquelle il vous est demandé de réduire votre vitesse de 20 km/h lorsque vous roulez dans ces départements.
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1: Avec à l'heure actuelle une dernière difficulté qui ne devrait pas durer, c'est du côté de Lyon lorsque vous abordez le secteur de Ternay. Donc ça vous concerne aussi bien sur l'A46, le contournement est de Lyon en direction de Marseille-Saint-Étienne, que si vous arrivez de l'A7 Nord en direction donc de Marseille-Saint-Étienne, ça ralentit au niveau du nœud de Ternay, vous perdez juste quelques minutes. Donc vigilance simplement et respectez-vous bien dans les difficultés, c'est toujours le maître mot et la bonne consigne à suivre. Pour l'instant, il y a surtout un événement en cours. Si vous circulez dans la région d'Agde, vous circulez sur l'A9 en direction de Nîmes, d'Orange-Lyon, mais le point de repère c'est plutôt du côté de Béziers, 11 km après la bifurcation jonction A9 à 75. Un poids lourd victime d'une crevaison arrêté sur bande d'arrêt d'urgence et aussi des véhicules, non les véhicules les véhicules légers qui avaient roulé sur les morceaux de pneus du poids lourd ont été évacués par le dépanneur. Donc reste le dépannage à proprement parler du poids lourd. Et pour l'instant, vous savez tout, je n'ai rien d'autre à ajouter.
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Mr. Vane, le Cult Beat, pour vous accueillir. Bien le bonsoir, heureux de vous retrouver. Hervé Améry aux commandes. On est ensemble donc pour la soirée avec nos rendez-vous habituels. Un point trafic environ tous les quarts d'heure. Et bien sûr, si une nouvelle information devait intervenir entre temps, dans ce cas-là, je vous retrouverai immédiatement. Mais de manière localisée. Et bien sûr, à 21h, vous avez rendez-vous comme chaque soir de la semaine, du lundi au jeudi, entre 21h et 23h pour votre émission. Les routiers sont toujours aussi sympas ce soir. Sébastien Ponchelet recevra l'auteur Jean-Claude Raspienjas pour son nouveau livre « La France à la carte », livre qui nous raconte l'histoire de la France par ses cartes routières. Et vous, continuez-vous d'en acheter, de vous procurer des cartes routières, donc à l'ancienne, vos messages, témoignages, dès maintenant. Mais lorsque vous êtes à l'arrêt, bien sûr, comme toujours, c'est le seul impératif, vous connectez sur radiovinciautoroute.com, vous cliquez sur le lien Messenger à votre disposition. L'émission « Les routiers » sont toujours aussi sympa, ouverte à toutes et tous. Ce sera tout à l'heure en direct à 21h.

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1: 20h16, le trafic, ça y est, est redevenu normal en tout point, en tout secteur sur le quartier d'Azupi. Plus aucune difficulté de circulation recensée où vous soyez pour l'instant. Très peu d'événements impactants. Dernier événement impactant, c'est un semi-remorque victime d'une crevaison. Si vous circulez dans la région d'Agde sur l'A9 en direction de Nîmes d'Orange Lyon, c'est environ 11 km après la bifurcation jonction A9 à 75. Le véhicule est arrêté sur bande d'arrêt d'urgence. Donc on attend l'arrivée d'un dépanneur sur ce secteur. L'autre information, si vous êtes au volant d'un poids lourd, information pratique, vous circulez sur l'A9, là aussi en direction de Nîmes, d'Orange, Lyon. Sachez qu'il n'y a plus de gasoil spécifique pour poids lourd sur l'aire de service de Fabrègues Sud, après 7 donc. Du coup, si vous pouvez le faire en anticipant, eh bien ce sera avant sur l'aire de service de Mont-Blanc Sud, une quarantaine de kilomètres avant. Sinon, il faudra attendre de dépasser Montpellier pour rejoindre l'aire de service d'Ambrinsum Sud, une trentaine de kilomètres plus loin. Voilà pour ce conseil pratique. Ça concerne le poids lourd, le gasoil spécifique pour poids lourd. Et puis, notez également deux zones de travaux qui vont conduire à des fermetures d'autoroutes. Ce sera le cas, par exemple, entre Arles et Salon-de-Provence, puisqu'à partir de 21h tout à l'heure, la 54 sera fermée en direction de Marseille entre Saint-Martin-de-Crau, la sortie numéro 12, et Grance, l'échangeur 14. Et puis dans le Var également, à partir de 21h, c'est l'A8 qui sera fermée en direction de Nice, de l'Italie, entre Brignoles, sortie 35, et la bifurcation avec la 57 du côté du Canet des Morts. Bonne soirée, bon voyage avec nous sur le 107.7. Le prochain point trafic, ce sera bien sûr aux environs de 20h30.

Est-ce qu'on s'était Marine sur le 107.7? Bonne soirée, bon voyage avec nous. Vous le savez sans aucun doute, en ce moment il y a un dôme de chaleur sur l'Europe et à l'heure actuelle, 13 départements ont été placés en vigilance orange canicule par Météo France parce qu'il va faire encore très chaud la nuit, la journée de demain. Alors juste un petit rappel comme ça parce que sur autoroute il peut y avoir des situations de blocage plus ou moins longues. Ayez toujours dans votre voiture de l'eau, là en l'occurrence, mais aussi un encas, on ne sait jamais. Pour l'instant, tout se passe bien. L'infotrafic, elle revient dans moins de 5 minutes.

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1: Et pour l'heure, à 20h30, eh bien, le constat est simple. Le trafic est pour l'instant normal. J'y pour l'instant parce que, bien sûr, à partir de 21h, des travaux vont s'établir et ces derniers peuvent constituer au démarrage quelques difficultés de circulation très temporaires, hein. En revanche, mais pour l'instant, donc, vous circulez normalement sur l'ensemble des axes autoroutiers du quart sud-est du pays. En tout et pour tout, une information à vous à rappeler. C'est un poids lourd victime d'une crevaison qui est arrêté sur la bande d'arrêt d'urgence dans la région d'Agde, mais le point de repère est antérieur. Vous circulez sur la 9 en direction de Nîmes, d'Orange, Lyon. C'est 11 km après la bifurcation à 9 à 75 du côté de Béziers. C'est véritablement en approchant d'Agde, donc l'échangeur 34. Un patrouilleur David est présent sur les lieux et on attend l'arrivée sur place donc d'un dépanneur. Pour l'instant, rien d'autre à ajouter, si ce n'est à vous reparler de zones de travaux qui vont se mettre en place d'ici une demi-heure et qui vont conduire surtout à des fermetures d'axes. Ce sera le cas par exemple entre Arles et Salon-de-Provence puisque la 54 sera fermée en direction de Marseille entre Saint-Martin-de-Crau, échangeur numéro 12, et Grance, échangeur 14. Et puis dans le Var, toujours à partir de 21h, c'est l'A8 qui sera fermée en direction de Nice, de l'Italie, entre Brignoles, sortie 35, et la bifurcation avec la 57 sur le secteur du Canet des Morts.
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1: Votre rendez-vous conso arrive dans un instant. Les jambons sans nitrite sont-ils meilleurs pour la santé? Notre partenaire, l'association Que Choisir Ensemble, a testé 24 références de jambon blanc. Les résultats sont à découvrir juste dans 4 minutes.

0: Zazie danse avec les Loops. Allez, comme promis, place à votre rendez-vous conso. Charles Dodon du 107 est avec une journaliste du magazine Que Choisir.
1: Bonjour Elsa Abdoun.
2: Bonjour.
1: Je ne sais plus si je dois encore proposer du jambon blanc à ma fille et je pense ne pas être le seul à m'interroger.
2: Oui, vous faites bien de vous interroger. La charcuterie globalement et le jambon blanc en fait partie. C'est fortement à limiter, 150 grammes maximum par semaine pour les adultes, encore moins évidemment pour les enfants. C'est salé, c'est gras, c'est de la viande rouge. Et puis ensuite, la charcuterie spécifiquement, elle est reconnue cancérigène. Et un des suspects désignés prioritairement, ce sont les nitrites. En 2022, l'ANSES, l'Agence sanitaire française, a dit qu'il fallait réduire l'exposition des Français aux nitrites.
1: Et c'est particulièrement visible dans les rayons, Elsa. On retrouve de plus en plus de jambon sans nitrites, c'est bien, non ?
2: Alors, ça dépend. Il y a d'abord des sans nitrites où les fabricants vont simplement remplacer ces conservateurs par des bouillons de légumes riches en nitrates qu'ils vont associer à des bactéries qui vont transformer ces nitrates en nitrites. Donc au final, on a exactement les mêmes effets sur la santé. Ensuite, il y a de plus en plus de nouvelles alternatives qui sont très facilement repérables dans les rayons. Il y a écrit en gros sur l'emballage « Conservation sans nitrite grâce aux extraits végétaux et antioxydants ». Ça, c'est une solution dont on ne sait pas grand-chose, qui n'a pas été encore évaluée par l'Autorité européenne de sécurité des aliments. La vraie alternative actuelle, ce sont les jambons gris. Ceux-là, ils ne contiennent aucun conservateur. Ils se conservent moins longtemps, mais ils n'ont vraiment ni nitrite, ni cette espèce d'alternative dont on ne sait pas grand-chose et sur laquelle on a des doutes. Eux, c'est sans conservateur. A priori, c'est un peu meilleur pour la santé.
1: Et vous avez testé une vingtaine de jambons et c'est justement un gris, si j'ose dire, qui arrive en tête.
2: Oui, ce sont même plusieurs gris. Ils sont pas complètement gris, hein, mais on les repère en rayon parce qu'ils sont quand même un peu moins roses. Ils sont identifiés avec des noms comme zéro nitrite. Ensuite, il faut dire aussi que parmi les jambons roses, il y en a des plus ou moins mauvais, on va dire. Parce qu'évidemment, on a regardé cette question des nitrites, mais on regarde aussi le goût avec un panel de dégustants qui teste à l'aveugle, on regarde aussi les apparences, on regarde la qualité de la viande avec l'injection de plus ou moins de saumure. Il y en a beaucoup dans les jambons les moins chers. Donc effectivement, le jambon blanc, ce n'est pas un produit recommandé, mais on peut quand même en choisir des meilleurs que d'autres.
1: Et on retrouve dans le détail ce test de 24 jambons dans le magazine Que Choisir de juin, déjà dans les kiosques. Merci Elsa Abdoun.
2: Merci à vous.
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0: Bonne soirée, bon voyage avec nous sur le 107.7. Merci de votre confiance. Le prochain point trafic arrive aux environs de 20h45.
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1: 20h45, un nouvel aperçu en ce qui concerne vos conditions de circulation qui sont totalement parfaite, pas de difficulté de circulation à vous relater en ce moment même. En revanche, deux informations. Parmi ces informations, notez qu'il y a un poids lourd à arrêter si vous circulez sur l'A60 en direction de la Méditerranée. 11 km après Bram, l'échangeur 22, il y a l'aire de service de Carcassonne Sud. Et bien sur la voie d'accélération pour quitter l'aire de service en question et rejoindre à nouveau l'A60 en direction de la Méditerranée, il y a un poids lourd confirmé à l'arrêt. Donc peut-être gênant, en tout cas un patrouilleur part à sa rencontre. L'autre véhicule en panne, c'est un poids lourd victime d'une crevaison semi-remorque lorsque vous abordez le secteur d'Agde sur l'A9 en direction de Nîmes, d'Orange, Lyon. À Agde, c'est l'échangeur 34. Le véhicule est arrêté sur la bande d'arrêt d'urgence. Un dépanneur est également présent sur les lieux, tout comme David, l'homme en jaune, présent sur ce secteur pour sécuriser donc le dépannage en question. Il me reste à vous rappeler également deux zones de travaux. Alors, il y a des travaux qui vont se mettre en place, qui vont conduire à des fermetures de sorties, mais deux zones de travaux vont conduire à des fermetures d'axes. Ce sera le cas, par exemple, entre Arles et Salon de Provence. La 54 sera fermée, en effet, en direction de Marseille, entre Saint-Martin-de-Crau, sortie numéro 12, et Grance, échangeur numéro 14. Et ce sera également la même chose du côté du Var. Si vous circulez sur l'A8, elle sera fermée en direction de Nice, de l'Italie, entre Brignoles, la sortie 35 et la bifurcation avec l'A57 sur le secteur du Canet des Morts. Peut-être un nouvel événement. Si vous circulez dans la région de Béziers sur l'A9 en direction de Nîmes, Orange, Lyon, 6 km après le secteur de Béziers, là où s'opère la possible bifurcation de l'A9 avec l'A75, 6 km après, il y aurait, c'est pour l'instant signalé, une bande de roulement, donc la partie centrale d'un pneu poids lourd, ou alors tout simplement des morceaux de pneu poids lourd, mais toujours bon à éviter. Soyez vigilants sur ce périmètre, un patrouilleur se rend sur place. Allez, à 21h tout à l'heure, vous avez rendez-vous comme chaque soir pour votre émission du lundi au jeudi, donc entre 21h et 23h, votre émission Les Routiers sont toujours aussi sympas. Et ce soir, Sébastien Ponchetelet recevra l'auteur Jean-Claude Raspien-Jas pour son nouveau livre qui s'intitule La France à la carte, livre qui nous raconte l'histoire de la France par ses cartes routières. Et vous continuez-vous d'en acheter, de vous procurer donc des cartes routières. Vos messages, témoignage dès maintenant, mais à une seule condition. Lorsque vous êtes à l'arrêt, vous connectez sur radiovinciautoroute.com, vous cliquez sur le lien Messenger à votre disposition. L'émission Les Routiers sont toujours aussi sympas en direct. C'est dans 11 minutes sur cette antenne.

Oxygène, Amanda Bourneuf sur le 107.7. Bonne soirée, bon voyage avec nous. Le trafic pour l'instant normal, à une exception près, il y a une alerte contresens dans la région de Nîmes. Les intéressés le savent déjà depuis quelques minutes. En tout cas, on va reparler de l'infotrafic, de vos conditions de circulation. Ce sera après la météo de 21h et le début de votre émission. Les routiers sont toujours aussi sympas.

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2: Bonsoir, bonsoir à toutes et à tous. Très très heureux de vous retrouver en ce mardi soir et après un grand prix camion du Castelet de Dun qu'on aura l'occasion de s'en reparler. Ce soir, La France à la carte, le nouveau livre de Jean-Claude Raspienjas, et vous l'entendrez, et ben vous n'y êtes pas pour rien dans l'origine de ce livre que j'ai dévoré en moins de deux jours. Finalement, une histoire de la carte routière à travers l'histoire des mobilités. Tous les détails dans un instant. Mais d'abord l'info trafic sur un peu plus de 4. Finalement, une histoire de la carte routière à travers l'histoire des mobilités. Tous les détails dans un instant. Mais d'abord l'info trafic sur un peu plus de 4600.

0: Jean-Claude Rasmiajas, donc notre invité ce soir.
1: Exactement, on va le retrouver dans quelques petites minutes. Je vous retrouve tous les deux justement dans moins d'une minute. Nous sommes le mardi 26 mai 2026. Bienvenue à toutes et tous, que vous nous écoutiez en direct ou en replay. Votre météo tout de suite. Un peu plus d'une dizaine de départements de l'ouest du pays sont placés en vigilance orange canicule et d'autres sont en vigilance jaune. Une nouvelle nuit étouffante par endroits. Du côté du ciel, rien à signaler. Mais des températures nocturnes incomprises entre 16 et 23 degrés au nord et entre 15 et 24 degrés au sud. Pensez à bien vous hydrater. Faites des pauses régulières évidemment. Et quoi qu'il arrive, même s'il fait chaud, il faut bien s'alimenter par la même occasion.
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1: Bienvenue à vous. Si vous venez de nous rejoindre à l'instant sur les antennes de Radio Vinci Autoroute et de Radio Atlant d'Autoroute, on fait un nouveau point sur vos conditions de circulation. Et malheureusement, ça nous tombe dessus dès le début de l'émission. Hervé, on a un contresens signalé sur la 54.
0: Voilà, et même confirmé depuis quelques minutes.
2: Alerte. Véhicule à contresens.
0: Un véhicule confirmé à contresens. Donc effectivement, c'est sur la 54. Vous circulez en direction de Salon Marseille, de d'Arles Marseille. Ce véhicule à contresens, donc confirmé entre Nîmes Centre, l'échangeur numéro 1, et Garon, l'échangeur numéro 2. Alors ce véhicule, donc, à contresens, roule sur les mêmes voies que vous, mais face à vous, soyez vigilants, réduisez fortement votre vitesse pour voir venir le véhicule. Et si vous êtes à l'arrêt derrière des barrières qui restent baissées, encore une fois, c'est une mesure de sécurité. Pas d'autre alternative que de patienter au volant de votre véhicule le temps que les recherches aboutissent. Voilà pour la principale information. Sinon, il y a juste une bande de roulement ou des morceaux de pneus poids lourds qui ont été signalés dans la région de Béziers. Si vous circulez sur l'A9 en direction de Nîmes, d'Orange, Lyon, c'est 6 km après la sortie numéro 54. Et puis, s'il y a dépannage également d'un poids lourd un tout petit peu plus loin, 11 km après, c'est lorsque vous arrivez sur le secteur d'Agde, un poids lourd victime d'une crevaison qui est en phase de dépannage et cela a conduit à la neutralisation de la voie de droite. Le patrouilleur, le dépanneur sont présents sur les lieux. Voilà Sébastien.
1: Sur les autoroutes de l'ouest et du centre, quelques infos, des morceaux de pneus. Très souvent, on a des morceaux de pneus comme ça, malheureusement, en ces fortes chaleurs. Sur l'A10, notamment, l'axe entre Bordeaux et Paris en direction de Niort, de Poitiers ou de Nantes, kilomètre 492, la voie de droite serait impactée. On est après la sortie 38, Blaye-Montendre. Plus au nord encore, kilomètre 290, direction Paris, après la sortie 28, Futuroscope. Il y aurait des morceaux de pneus, bande de roulement également, et c'est même confirmé à l'instant par Tony le patrouilleur. Soyez donc attentifs à l'approche de ce secteur. L'autoroute A11, autoroute entre Nantes et Paris, destination d'Angers en direction du Mans et de Paris, kilomètre 278. La voie de droite est toujours neutralisée après la sortie 19 Beaupréau en raison d'un accident actuellement en cours. Et je vous emmène à nouveau au nord de Bordeaux, car au-delà du réseau Vinci Autoroute sur la N10, sur sa partie gérée par la direction des routes atlantiques, on avait une coupure de la Nationale 10 en raison d'un accident. La coupure n'est plus en direction d'Angoulême, mais il y a toujours quasiment 2 heures de bouchon sur cette Nationale 10, un peu après le secteur girondin. Donc soit vous allez affronter le bouchon qui n'est toujours pas résorbé, soit vous pouvez rester sur l'autoroute A10, c'est à vous de faire votre choix. Marielle, dans le sud-ouest.
3: On roule parfaitement bien, il n'y a pas de difficultés particulières côté événement, mais à l'est de Toulouse, il y a déjà un chantier jusqu'à 7h du matin, où l'autoroute A680 est entièrement fermée dans les deux sens pour des travaux d'élargissement et il vous faut passer par le réseau secondaire. Beaucoup plus à l'ouest, dans la région de Bayonne, un chantier est en train de se mettre en place sur l'A63 direction Saint-Sébastien, avec une sortie obligatoire à Bayonne-Sud numéro 5. Voilà, c'est en cours et ça va prendre quelques minutes, je vous tiens bien sûr au courant, mais en tout cas, rien d'autre.
1: Sur les autoroutes de l'ouest et du centre, priorité à votre sécurité avec un accident qui vient d'être signalé sur l'axe Clermont-Ferrand-Orléans en direction du nord, en direction d'Orléans et de Paris, kilomètre 182 après la sortie 6 Vierzon-Est. Pas plus d'infos pour le moment. Et Hervé, évidemment, on finit avec vous sur l'A54.
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0: Avec un véhicule confirmé à contresens, donc sur l'A54, vous êtes concerné si vous circulez à l'heure actuelle sur... Alors visiblement, les points de repère ont évolué parce que le véhicule continue sa progression. Véhicule qui circule à l'heure actuelle à contresens maintenant sur l'A9 en direction donc d'Orange-Lyon. Vous êtes, vous, dans le bon sens sur ce périmètre, mais vigilance à présent.

0: Galargue, l'échangeur 26 et Nîmes-Ouest, l'échangeur 25. Les barrières donc qui continuent de se baisser sur certains secteurs. Il faut patienter à l'heure actuelle au volant de votre véhicule. C'est une mesure de sécurité.
1: Et on y reviendra évidemment.
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1: Une erreur sur une carte est aussi grave qu'un défaut sur un pneu. Qu'en pensez-vous? Ces mots ont été prononcés par André Michelin il y a plusieurs décennies maintenant et cette citation est à retrouver dans La France à la carte, le nouveau livre de Jean-Claude Raspienjas. Il est votre invité ce soir. L'occasion tous ensemble de revenir sur l'utilisation de ces cartes routières face aux nouvelles technologies. Continuez-vous de les utiliser à titre professionnel et ou personnel? N'est-ce pas finalement la magie du voyage que de céder de ces accordéons en papier? Radio177.fr. Quand vous êtes à l'arrêt, cliquez sur la bulle bleue Messenger et venez nous en dire plus en nous écrivant directement dans ce studio.
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1: Continuez-vous d'acheter, de vous procurer ces cartes routières? C'est le sondage de votre émission de ce soir. À retrouver sur la page Facebook Les routiers sont toujours aussi sympas ou sur notre site internet radio177.fr. Il y a un bandeau orange. Votez et venez nous en dire plus ensuite. Et juste avant de retrouver Jean-Claude, eh bien, Hervé, évidemment, nous retournons sur la 54. Hervé? Ah ben Hervé, il est pas là, donc on va enchaîner du coup.
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1: Bonsoir Jean-Claude.
4: Bonsoir.
1: Merci beaucoup d'être avec nous ce soir, Jean-Claude Raspienjas, pour venir échanger sur ton nouveau livre. Journaliste, critique et écrivain, chroniqueur dans le journal Sud-Ouest aussi. Tu as collaboré également au journal La Croix et tu as longtemps participé au rendez-vous dominical de France Inter, Le Masque et la Plume. Et tu en es justement une de plume et une très belle plume, car dans chacun de tes ouvrages, tu nous embarques, tu nous tiens en haleine grâce à ces mots que tu maîtrises à la perfection. Une plume que tu as déjà utilisée dans un livre devenu référence dans le monde de la route, Routier. Je sais d'ailleurs que certains de nos auditeurs ont ce livre dans le camion, tel un ouvrage qui redonne confiance sur l'importance de ce métier. Mais la plume, il en est aussi question dans ce nouvel ouvrage La France à la carte, publié aux éditions Équateur, car la plume a été l'un des principaux outils pour réaliser les premières cartes routières. De véritables artistes au sens mathématique du terme, nous le verrons. Ce soir, nous n'allons plumer personne, et je te rassure, et encore moins utiliser du goudron et des plumes, mais si je peux me permettre, tu plumes, tu racontes le monde comme personne, car quand tu enquêtes, tu ne plumes pas les choses à moitié. Bienvenue Jean-Claude.
4: Si, merci, c'est pas Max.
1: Voilà, c'est un petit mot d'accueil.
4: Non ben merci, c'est pas mal, c'est d'accueil.
1: Alors pour commencer, les questions de base de journalistes qui vont arriver dans un instant, parce que c'est le classique aussi quand on parle d'un nouvel ouvrage. Mais est-ce que Hervé est avec nous?
0: Oui, oui.
1: Oui, on retourne sur la 54, Hervé.
0: Effectivement, et même sur la 9 maintenant.
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0: Parce qu'effectivement, il y a un contresens confirmé. Au départ, donc, le véhicule se trouvait sur la 54, mais depuis, il a bifurqué sur la 9. Alors, vous êtes concerné si vous roulez sur la 9 en direction de Nîmes d'Orange-Lyon, entre Galargue, l'échangeur 26, et Nîmes-Ouest, l'échangeur numéro 25. Et sur ce secteur, vous êtes dans le bon sens. Il y a un véhicule, c'est confirmé, qui roule à contresens. Donc, face à vous, soyez vigilants. Réduisez au maximum votre vitesse pour voir venir le véhicule. Et si vous êtes à l'arrêt derrière des barrières qui restent baissées, encore une fois, c'est une mesure de sécurité, pas d'autre alternative pour l'instant. Il faut patienter au volant de votre véhicule, les recherches sont en cours.
1: On se retrouve dans quelques minutes, Hervé, évidemment. Alors, Jean-Claude, parmi les premières questions que je suis obligé de te poser, d'où est partie cette idée de raconter la carte routière?
4: Eh bien, elle est venue de mon immersion avec les routiers, quand je suis parti avec certains d'entre eux qui se reconnaîtront, Pierrot 64, Toupinette, Bruno Triquet. À plusieurs reprises, je les ai vus douter sur leur trajet, sur leur parcours, et ils sont tous équipés aujourd'hui de GPS et tout ça, et je les voyais prendre la carte routière. Et donc, je m'étais un peu étonné en disant, mais vous prenez la carte routière, et ils m'ont dit, dès qu'on a le moindre doute, le GPS est indispensable, mais la vraie confiance, le vrai juge de paix, c'est la carte routière. Il m'avait même dit, l'atlas routier est vraiment notre bible, quoi. Et puis surtout, il m'avait dit, on le change tous les 2 ou 3 ans. Et je leur ai dit, enfin quoi, les routes sont toujours les mêmes. Et là, à ma grande naïveté, j'ai appris que non, les routes, ça vit, ça bouge, ça change, ça se modifie, ça se transforme. Enfin, cette réflexion-là était restée dans un coin de ma tête, était restée. Et puis à un moment, je me suis dit, mais j'ai envie de retourner à cette histoire-là. C'est quoi et comment est-ce qu'on a cadastré ce réseau routier? Comment c'est arrivé? Comment voilà? Et puis la place si importante qu'elles ont prise dans nos vies.
1: Un nom retient l'attention dans toute cette épopée de la carte routière. On le verra dans les panneaux de signalisation, dans la construction, dans la numérotation des routes. Un nom revient, c'est Michelin.
4: Ah oui, c'est indispensable, c'est qu'ils sont à l'origine de ça. Alors c'est pas eux qui ont inventé la carte routière, c'est pas eux qui ont inventé le pneu non plus, parce qu'en réalité ce que j'explique c'est que quand je commence à enquêter, je connais rien à l'histoire de la carte routière. C'est qu'en réalité tout démarre du pneu, pneu à air, le pneu à air démontable. C'est quand eux, qui ne l'ont pas inventé mais qui l'ont usiné, j'allais dire, ont compris l'importance que ça allait avoir de rouler sur l'air. Et personne ne croyait que c'était possible. C'est à partir de là que tout s'est enclenché. Et l'histoire de la carte routière, elle est absolument dépendante de l'histoire du pneu.
1: Alors, vu le nombre d'invités dans ce livre, les anecdotes historiques dont certains acteurs ne sont plus là, ça a été combien de temps de travail, d'enquête, tout cet ouvrage?
4: Tout compris, c'est un an et demi de travail. C'est-à-dire, il y a presque une année de recherche, d'enquête, de travail en bibliothèque, de lecture de livres, de rencontres, de voyages, et puis un jour il faut s'atteler à la masse de données que vous avez récoltée et essayer de rendre ça un peu cohérent, clair, limpide, lisible et agréable.
1: Il s'agit bien de l'histoire de la carte routière, mais moi au fur et à mesure des pages, j'ai trouvé aussi qu'il y avait finalement au travers ça, parce que les deux sont liés, c'est l'histoire des mobilités.
4: Oui bien sûr, oui. Et puis plus j'avançais, plus je me disais, mais il faut que je raconte sorte d'histoire culturelle des Français, c'est-à-dire qu'évidemment l'histoire des cartes routières elle est liée au déplacement, mais elle a aussi accompagné beaucoup l'essor du tourisme, l'essor de l'automobile. Enfin c'est tout à fait dépendant là aussi. Enfin l'essor de l'automobile et les cartes routières, elles ont tellement appartenu à nos vies que fallait retracer tout ça. Oui, bien sûr que c'est une histoire des mobiles.
1: Hervé, évidemment, on retourne avec vous sur la 9 face à ce principal danger.
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0: Un véhicule confirmé à contresens depuis plusieurs minutes. Vous êtes concerné si vous-même êtes engagé sur la 9, l'axe Espagne-Orange, vigilance entre Galargue, l'échangeur 26, et Nîmes-Ouest, l'échangeur 25. Ce véhicule à contresens roule sur les mêmes voies que vous, mais face à vous, réduisez votre vitesse si vous êtes engagé sur le périmètre pour voir arriver le véhicule en question. Et si vous êtes arrêté derrière des barrières qui restent baissées, encore une fois, patience.
1: Alors, il y a les premiers témoignages, réaction des auditeurs par rapport bien aux cartes routières. OCOC qui nous a écrit ce soir nous dit « Bonjour, je trouve qu'il n'y a pas de mauvaise réponse. Parfois la carte permet d'obtenir les dernières interdictions poids lourds, mais le GPS permet de faciliter les déplacements, mais les deux sont complémentaires. » Alors finalement, au fur et à mesure de l'histoire, pour celles et ceux qui iront lire le livre de Jean-Claude, c'est-à-dire que effectivement on comprend finalement qu'aujourd'hui l'un ne va pas sans l'autre.
4: Ah oui, non mais absolument, et c'est ils sont vraiment liés.
1: On va continuer de parler de tout ça dans un instant avec la suite des messages de nos auditeurs qui nous parviennent. Et puis aussi, eh bien, on va continuer avec Jean-Claude de parcourir ses premières pages. Et on va rentrer un petit peu plus dans le détail de cet ouvrage. Et vous le verrez, quand vous l'aurez à la maison, eh bien, vous aurez très grand plaisir à le dévorer, ce livre. 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Mais pour l'instant, un nouveau point sur vos conditions de circulation dans une trentaine de secondes.
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1: Et on repart tout de suite sur l'autoroute A9, Hervé.
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0: Un véhicule confirmé à contresens, effectivement, si vous roulez à l'heure actuelle sur la 9, l'axe Espagne-Orange. Vous êtes dans le bon sens entre Galargue, sortie 26, et Nîmes-Ouest, numéro 25. Mais il y a bel et bien donc une voiture qui roule sur les mêmes voies que vous, mais face à vous. Soyez vigilants pour l'instant, quelle que soit votre position sur les voies. Difficile de vous dire dans quelle voie circule le véhicule, mais réduisez votre vitesse pour le voir arriver. Les secours, bien sûr, sont en route sur ce périmètre. Voilà, Sébastien, pour l'alerte. Rapidement, deux dépannages de poids lourds qui ont conduit à des neutralisations de voies de droite. C'est le cas, par exemple, si vous circulez à l'heure actuelle dans la région d'Agde, sur l'A9, en direction de Nîmes, d'Orange, Lyon. L'échangeur 34, celui d'Agde, il y a un poids lourd en dépannage. Voie de droite neutralisée. Et c'est le cas également récemment du côté de Castelnaudary, sur l'A61, en direction de Toulouse. 10 km après la sortie 21, voie de droite neutralisée.
1: Merci Hervé. Sur les autoroutes de l'Ouest et du Centre, je vous rappelle toujours cet accident en cours sur la 11 en direction d'Angers, en direction de Tours, du Mans ou de Paris, kilomètre 278. La voie de droite est neutralisée. Ne vous laissez pas surprendre à l'approche de ce secteur. Et je vous rappelle que depuis quelques minutes, on nous signale un accident sur la 71, axe Clermont-Ferrand-Orléans, direction Orléans et Paris, kilomètre 182. On aurait au moins un véhicule impliqué après la sortie numéro 6, Vierzon-Est. Autre événement au-delà du réseau autoroutier, ça se passe entre la Gironde et la Charente-Maritime sur la Nationale 10. Un accident a coupé la N10 en quasiment toute la journée. En direction du nord, il reste 1h30 de bouchon selon les dernières estimations en ma possession. Donc soit vous vous empruntez la N10 ou soit vous restez sur l'autoroute A10. Des travaux sur la 28, axe entre Abbeville et Tours, pour vous rappeler que l'échangeur numéro 21 Beaumont-sur-Sarthe est totalement fermé dans les deux sens de circulation en entrée comme en sortie, de jour comme de nuit, jusqu'à la fin de la semaine. Marielle, dans le sud-ouest.
7: On roule parfaitement bien, mais ça y est, dans la région de Bayonne, le chantier sur la 63 est en place. Et donc, la 63 est fermée, direction Saint-Sébastien, entre Bayonne-Sud numéro 5 et Biarritz numéro 4 jusqu'à demain matin. Donc, une sortie obligatoire pour tous à Bayonne-Sud. Et ensuite, empruntez l'itinéraire S6 pour reprendre la 63 à Biarritz. Voilà, Sébastien.
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1: Continuez-vous d'acheter, de vous procurer des cartes routières? C'est le sondage de votre émission de ce soir. À retrouver sur la page Facebook, les routiers sont toujours aussi sympas, évidemment à l'arrêt, ou sur notre site internet radio177.fr. Il y a un bandeau orange, votez et venez nous en dire plus. Alors au fil des pages du nouveau livre de Jean-Claude, La France à la carte, et qui est votre invité ce soir, nous parcourons, découvrons aussi, je le disais, l'histoire des mobilités, comme celui des deux roues et du vélocipède. Oui, Hervé a bien connu. Mais n'en oublions pas le vélomoteur qui viendra plus tard et qui se démocratisera dans les 30 Glorieuses, une période évoquée dans ce livre. Et d'ailleurs, les Calamités, groupe des années 1980, pourraient assurer la promo musicale de ton livre, Jean-Claude.

0: avec Vélo Moteur. Bah, pour faire ta promo, c'est pas mal, mon cher Jean-Claude.
1: Oui, absolument.
0: Les années 80, des calamités. Bah. Ceci dit, il y a quand même certains véhicules qui sont devenus des calamités sur la route. Hein. Ça, on peut pas le nier.
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0: Jean-Claude Raspienjas, auteur de La France à la carte, publié aux éditions Équateur, est avec nous ce soir pour évoquer cet ouvrage qui rentre au cœur de votre émission avec l'histoire de la carte routière, mais aussi celle de la sécurité routière, même s'il fut une époque où elle n'existait pas vraiment. Il y a ces premières courses de voitures que tu évoques, hein, début du XXe siècle, et qui ont fait des morts, on peut le dire, et pas toujours ceux qui étaient au volant. Puis bien plus tard, tu reviens sur cette période où les décès sur la route se comptaient par milliers. Est-ce qu'on peut dire que la sécurité, cela n'a pas été une priorité pendant très longtemps, Jean-Claude?
1: Non, non, bien sûr, puisque la priorité, c'était vraiment de circuler. Puis il y avait une euphorie générale avec l'arrivée des automobiles, il y avait une crainte. Mais il y avait aussi une euphorie, donc il y avait des courses totalement folles qui étaient organisées. Et non, non, bien sûr, bah, jusque dans les années 72 ou 73, la sécurité n'est vraiment pas un problème, puisque le pic de mortalité, c'est 72, avec les 16 000 à 18 000 morts par an sur les routes, et puis un nombre incalculable de blessés, et il n'y avait pas de ceinture de sécurité, enfin, il n'y avait pas de limitation de vitesse, enfin, c'était pure folie, et puis les voitures... très très très vite. Non non, on était en pleine euphorie automobiliste.
0: Et actuellement, il y a un événement hein, sur la route qui n'est pas du tout à sécurité routière, et on y revient évidemment avec Hervé sur l'autoroute A9.
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0: Hervé, on vous entend pas.
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0: Voilà.
4: Effectivement, il y a une alerte véhicule à contresens. Vous êtes concerné si vous circulez sur l'A9, l'axe Espagne-Orange, entre Galargue, l'échangeur 26, et Nîmes-Ouest, l'échangeur 25. Alors, au moment où je vous parle, un bouchon est en train de se former, parce qu'au niveau de Galargue, en direction donc de Nîmes, la circulation a tout simplement été arrêtée, coupée, en raison de cette alerte au véhicule à contresens. Les forces de l'ordre sont bien sûr toujours à la recherche de ce véhicule, mais qui continue de rouler, donc face à vous, soyez vigilants sur ce périmètre et patience encore une fois si vous êtes à l'arrêt, c'est une mesure de sécurité.
0: Et en parlant des années 1970, Jean-Claude, il y a eu cette date du bouchon du siècle et qui a vu naître Bison Futé ensuite, hein, le 2 août 1975, un réseau français quasiment sans autoroute et des millions de Français qui partent en vacances, 450 km de bouchons sur le réseau national, 145 morts sur cette seule journée qui était par ailleurs caniculaire. Une époque sans GPS, c'est uniquement faite de cartes routières. C'est un peu ce que tu nous expliques, c'est que chaque Français utilisait ses cartes routières pour préparer son voyage. Finalement, c'était déjà le début du voyage.
1: Ah mais bien sûr, les cartes routières appartiennent totalement à nos vies, à nos existences, et elles sont comparable à l'album de famille. Dès que vous ouvrez une carte routière, vous vous souvenez où vous êtes allé, vous pensez à l'espoir des voyages, et quand vous en revenez, ben c'est la nostalgie autour de ces cartes routières. Et puis elles avaient une place considérable dans la voiture.
0: Hein. Alors je sais pas si tu as entreaperçu cette anecdote liée justement à cette journée de bouchon de folie. Il y a un reportage qui avait été fait par France Info qui rappelle cet événement. C'est qu'un policier, enfin un gendarme à l'époque, était au nord de Poitiers, et il avait relevé la plaque d'immatriculation d'une voiture, et il a dit « je vais aller l'attendre à la sortie de Poitiers ». Elle est apparue 3 à 4 heures plus tard. Il a fallu ce jour-là 3 à 4 heures pour traverser la région de Poitiers.
1: Mais alors, il y avait à l'époque des bouchons très très connus, fait rituel, quoi, Montélimar, Saint-André-du-Cubzac, La Palisse, enfin, ça faisait partie de l'ordinaire de la route des vacances.
0: Ouais, la route ordinaire, et alors justement, les vacances, les congés payés, un concept installé avant la Seconde Guerre mondiale, mais il faudra attendre la fin du conflit hein, pour que ça se démocratise vraiment. Mais si nous remontons le temps un petit peu au début du XXe siècle, à travers ton livre, tu nous rappelles bah, que la voiture et les cartes routières étaient une affaire de personnes très riches quand même. Hein.
1: Ah, au début, oui, mais même les vélos. Hein. Même les vélos,
0: ah ouais
1: même
0: ouais.
1: Les vélos au départ, étaient... des gens fortunés parce qu'il y avait un impôt, une taxe sur les bicyclettes. Et oui, oui, bien sûr. Ben d'ailleurs, la plupart de ceux qui avaient des voitures au début du XXe siècle avaient des chauffeurs.
0: Mmh. Ah oui, oui, effectivement, les fameux chauffeurs. Et on a une bonne nouvelle, Jean-Claude. On adore les bonnes nouvelles sur cette antenne. Hervé.
4: Oui, c'est la fin de l'alerte contresens. Alors, contresens confirmé, certainement donc que le véhicule a été intercepté. Ça, je ne le sais pas, mais ça veut surtout dire que maintenant, tout le monde repart. La zone, surtout, est sécurisée sur la 9, donc entre Galargues et Nîmes. Fin de l'alerte.
0: Vous voyez tes yeux à chaque fois qu'on annonçait le contresens, là, tout à l'heure.
1: Non, mais parce que c'est terrifiant d'apprendre ça dans ce studio. Et puis, surtout, ça a duré quasiment une demi-heure, et c'est terrifiant. Et puis, quand on apprend qu'il va sur la 9, qui est quand même... de route extrêmement, à la fois dangereuse et très, très chargée. C'est, j'en reviens pas. Tu m'as dit hors antenne tout à l'heure que c'était 4 à 5 fois par jour.
0: Oui. Ah, mais oui. Bah, Hervé, Marielle, je pense que des fois, ça nous arrive d'en avoir 2-3 dans une émission, hein.
5: Ah oui, ça peut arriver.
0: Voilà, ça nous arrive. On n'aime pas, hein, on n'aime pas du tout. Hein.
5: Ah non.
0: On n'aime pas du tout. Xavier nous avait laissé un commentaire sur la page Facebook. Les routiers sont toujours aussi sympas. Et je pense que ça résume bien les choses. Il nous dit « La carte ne te ment jamais ».
1: Ah oui, j'ai beaucoup aimé ça. J'ai vu ça tout à l'heure sur les réseaux sociaux. J'ai trouvé que c'était très, très juste. Et c'était une des leçons que les routiers m'avaient enseignées quand j'étais avec eux. Oui, la carte ne ment jamais. C'est vraiment le recours ultime en cas de doute.
0: Alors Laurent, lui, nous dit en revanche qu'il n'utilise plus de cartes depuis bien des années. Il faut vivre avec son temps parfois, nous dit-il. Gain de temps et de précision sur Google, notamment. Il suffit d'utiliser les outils et la nouvelle technologie intelligemment. Il est possible de faire exactement la même chose d'une carte web. Oui, mais si t'es dans une zone blanche, Laurent, on fait comment maintenant, hein? Voilà, bon. Sinon, on a également Ludovic qui nous dit « J'ai bien aimé le guide Michelin en livre marron, pas très large. J'en ai acheté en braderie, aussi tellement pratique avec son marque-page. Mais il est vrai que j'ai eu un TomTom et un GPS poids lourd pour faire l'Angleterre et je trouve normal d'en avoir maintenant par le constructeur Mercedes, le premier à avoir intégré le GPS en série. » Bon, de toute façon, il est vrai qu'on n'a pas trop le choix que de faire face aux nouvelles technologies. Mais comme je le disais, en zone blanche, on fait comment ?
1: Oui, bien sûr. Non, mais par exemple, les routiers m'expliquaient très bien que... heureusement qu'il y a le GPS, par exemple, dans les centres-villes, les rares centres-villes où ils peuvent accéder. Parce que là, la carte routière devient très, très, très compliquée. Et puis, elle n'est pas à l'échelle.
0: Elle n'est pas, oui, aussi, par la même occasion. Et vous alors, la carte routière, c'est toujours un outil pour vous, personnellement, professionnellement. L'utilisez-vous toujours? Accordéon en papier, Atlas routier, radio177.fr. Quand vous êtes à l'arrêt, cliquez sur la bulle bleue Messenger et vous pourrez nous écrire directement dans ce studio. Posez même vos questions à Jean-Claude. Il est sur le grill ce soir. Et pour réaliser ces cartes, il faut des cartographes. Eh bien, nous en parlerons dans un instant, mais tout de suite, c'est l'infotrafic.
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0: Et toujours avec Hervé Améry, Marielle Nogaré et Hervé nous a annoncé cette bonne nouvelle, fin du contresens sur l'autoroute A9. Que reste-t-il chez vous dans le Grand Quart Sud-Est, Hervé ?
4: Eh bien, donc un gros bouchon pour ceux qui circulent sur l'A9 en direction de Nîmes-Lyon, 8 km de bouchon, le temps que la circulation donc ait été interrompue en raison de cette alerte, ça va redevenir normal, mais pas d'empressement. La bonne nouvelle, effectivement, c'est la fin de l'alerte contresens. En ce qui concerne les événements en cours, il y a 2 dépannages de semi-remorques qui conduisent à la neutralisation de la voie de droite. C'est le cas, par exemple, du côté d'Agde sur l'A9 en direction de Nîmes, d'Orange-Lyon. C'est véritablement en approchant de l'échangeur numéro 34, voie de droite neutralisée. Situation identique sur l'A61 en direction de Toulouse, cette fois-ci 10 km après Castelnaudary, l'échangeur 21. Là, en revanche, vous ne circulez plus que sur la voie la plus à gauche. Et puis, des zones de travaux qui se sont mises en place, les deux plus importantes entre Arles et Salon de Provence, l'A54 est fermée en direction de Marseille entre Saint-Martin-de-Crau, sortie 12 obligatoire et Grand Échangeur 14, vous poursuivez via le réseau secondaire. Et puis dans le Var, l'A8 est fermée en direction de Nice de l'Italie entre Brignoles, sortie 35 obligatoire et la bifurcation avec l'A57, là aussi vous poursuivez via le réseau secondaire principalement la route départementale nationale 7 pour retrouver l'accès à l'A8 du côté du Canet des Morts, l'échangeur numéro 13.
0: Merci Hervé. Sur les autoroutes de l'Ouest et du Centre, on a toujours un accident en cours sur l'autoroute A11, l'axe entre Nantes et Paris, en direction d'Angers, de Tours ou de Paris, kilomètre 278, après la sortie 19 Beaupréau. La voie de droite est toujours neutralisée. Par moments, ça provoque des zones de ralentissement, donc soyez très attentifs sans regarder ce qui se passe sur le côté, évidemment. Morceau de pneu, bande de roulement confirmée sur l'autoroute A10, en direction du Nord, en direction de Niort, de Poitiers ou de Nantes, kilomètre 492, après la sortie 38 à Blaye-Montendre, voie de droite impact. impacté dans ce secteur. Des travaux, mais j'aurai l'occasion d'y revenir dans nos prochains points de trafic. Marielle, dans le sud-ouest.
5: On roule toujours aussi bien, la météo est toujours aussi clémente, mais il y a un nouveau chantier qui est désormais en place. Au sud de Toulouse, c'est le périphérique intérieur direction Blagnac et Tarbes, désormais fermé entre le Palais numéro 19 et Rangueil numéro 23 pour des travaux au-delà du réseau Vinci Autoroute, donc une sortie obligatoire au Palais. Et ensuite, vous suivez bien les déviations pour reprendre le périphérique intérieur à Rangueil. À l'est de Toulouse, je vous rappelle également ce soir et cette nuit, la fermeture complète de l'autoroute A680 pour des travaux d'élargissement et vous passez par le réseau secondaire. Voilà pour le sud-ouest.
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0: Toujours avec Jean-Claude Raspienjas, auteur du livre La France à la carte, paru il y a quelques jours aux éditions Équateur. Une fois que j'ai fini de le lire, je n'avais qu'une envie, c'est d'aller acheter une carte routière, figure-toi. Car oui, l'utiliser pour préparer son trajet, je le disais, c'est déjà voyager.
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0: Bonsoir Philippe.
7: Bonsoir Sébastien.
0: Philippe Sablérol, merci d'être avec nous ce soir. Oui, surprise Jean-Claude.
1: Ah oui, une vraie surprise.
7: Bonsoir Philippe.
0: Il l'a pas vu venir, vous auriez dû voir la tête de Jean-Claude. Philippe, directeur de la cartographie chez Michelin, deux choses à savoir. Le métier de Philippe est décrypté et analysé dans le livre. La deuxième chose, Jean-Claude, c'est que j'ai déjà eu le plaisir de recevoir Philippe dans cette émission, figure-toi, et on va avoir l'occasion d'en reparler. Alors, Philippe, déjà, pouvez-vous vous présenter en quelques mots, nous expliquer votre rôle, car pour plus de détails, ça sera dans le livre de Jean-Claude Raspienjas, évidemment.
7: Oui, ben écoutez, j'ai le grand bonheur depuis pas mal d'années d'animer l'équipe des cartographes Michelin, donc toute l'équipe qui collecte les informations, met à jour, actualise les fonds de cartes ou crée les fonds de cartes quand on en a besoin, voilà, pour en faire ensuite des cartes qui seront imprimées, des cartes, des atlas qui seront imprimées et mis dans les magasins pour, j'espère, le plus grand bonheur des automobilistes.
0: Voilà. Alors Philippe, je connais la passion que vous avez pour votre métier, car on a eu la chance d'en parler déjà ensemble. Vous avez dû être surpris, dans le bon sens évidemment, quand vous avez été contacté par Jean-Claude pour parler de l'histoire de la carte routière. Mais juste avant qu'on en parle, il y a Hervé qui a un nouvel événement.
4: Et oui, et je vous emmène du côté de l'agglomération lyonnaise sur l'A7 Nord. Vigilance dans les deux sens, entre Vienne Sud et Vienne Nord, entre les échangeurs 11 et 9 ou 9 et 11. On parle de la présence d'un animal errant sur ce secteur. Les recherches débutent.
0: Alors Philippe, comment ça s'est passé cette rencontre? Je le disais, vous avez peut-être dû être surpris.
7: Très surpris, évidemment, parce que on n'a pas un métier extrêmement connu. D'ailleurs, Jean-Claude le mentionne avec humour dans le livre. Effectivement, il est venu nous voir et j'ai vraiment adoré cette démarche. D'abord parce que il a passé un temps considérable à comprendre notre métier, à écouter les gens. Alors, il a fait des entretiens avec tous les membres de l'équipe pour comprendre leur histoire, leur métier, leur quotidien. Et c'est un travail de documentation vraiment remarquable. Et puis voilà, ça a créé, enfin, en tout cas de mon côté, une relation très amicale et c'était un grand bonheur de travailler avec lui, de lui expliquer notre métier, de lui faire vivre nos actions au quotidien, parce que c'est un métier qui n'est pas connu du tout. Donc oui, surprise évidemment et grand plaisir aussi.
0: Alors, dans le livre, moi j'ai découvert qu'existait aujourd'hui le métier de géomaticien, voilà, donc, mais avant de parler d'aujourd'hui, parlons d'hier, car pour savoir où nous allons, il faut savoir toujours d'où nous partons, comme sur une carte finalement. Philippe, il a existé trois grandes époques finalement pour les cartographes. Hein.
7: Oui, fondamentalement, il y avait l'époque avant l'informatique, c'est-à-dire que je l'ai moi-même connu quand j'ai fait mes études et quand j'ai commencé à travailler. Évidemment, beaucoup de membres de l'équipe l'ont connu également. On travaillait sur des supports physiques, c'est-à-dire des couches successives qu'on empilait les unes sur les autres, repérées par des réglettes, de façon à ce que les éléments tombent bien les uns par rapport aux autres. Et sur ces couches, on dessinait physiquement avec des outils de dessin le tracé des routes, le tracé des rivières, on écrivait des textes, etc., etc. Voilà, c'était complètement matériel, c'est un métier extrêmement manuel. pour lequel il fallait une formation très longue, parce que ce dessin très minutieux, très précis, très détaillé, ça s'apprend, on mettait des années pour apprendre ce métier. Ensuite, la deuxième période, c'est l'avènement de l'informatique, c'est-à-dire qu'on est passé du support physique à un support numérique, mais les méthodes de travail restaient grosso modo les mêmes, c'est-à-dire on avait des calques, cette fois virtuels, sur lesquels on traçait des routes, non pas avec une plume ou avec un tire-ligne, mais avec une souris et un écran d'ordinateur, mais fondamentalement le travail n'était pas extrêmement différent à part qu'il était fait sur ordinateur. Et puis on est aujourd'hui arrivé sur une troisième génération avec des logiciels qui sont entre guillemets intelligents et qui permettent de poser des questions à la carte. Donc les éléments qui sont dessinés sur la carte non seulement sont répartis sur des couches mais connaissent leur relations les uns par rapport aux autres. La proximité, la distance, l'inclusion, l'exclusion, etc. etc. Donc, on a bien ces trois époques assez nettement séparées, et dont avec une grande charnière au milieu qui est l'informatique.
0: Il y a Stéphane qui nous a écrit via radio177.fr, il nous écrit « Le GPS, effectivement, est un outil pratique, mais pas infaillible. L'Atlas Michelin est une bible où tout est noté, hauteur de pont, interdiction poids lourd. Il faut toujours visualiser son trajet sur une carte pour ne pas rester coincé devant un pont ou une interdiction. Quand j'ai commencé le métier, je notais sur ma carte de France toutes les villes où j'étais allé. C'est moins pratique sur un GPS, oui, effectivement, je veux bien le croire. » Juste avant que je vous pose la question suivante, Philippe, on a Marielle cette fois qui a un nouvel événement.
5: Oui, il s'agit d'un accident dans les Pyrénées sur l'autoroute A64. Vous êtes dans le sens Toulouse vers Bayonne, à peu près 2 km après Orthez, la sortie numéro 8. Il y a une voiture accidentée sur la voie la plus à gauche de l'autoroute. C'est au kilomètre 65, donc faites très très attention. Les secours ont été appelés, également les forces de l'ordre et le patrouilleur est en route. Voilà, de la gêne, le secteur n'est pas encore sécurisé.
0: Oui, juste avant que je revienne vers Jean-Claude, Philippe, on en parlait avec le message de Stéphane. Les conductrices, conducteurs routiers font partie de vos clients fidèles à travers notamment ce fameux Atlas routier, hein, malgré la présence du GPS.
7: Oui, bien sûr, puisque déjà l'information qui est dessus est assez différente de celle qu'on trouve sur un GPS. Stéphane, et je le remercie pour cet avis à la fois éclairé et puis encourageant, mentionne les contraintes de ce qu'on appelle nous les contraintes de gabarit, c'est-à-dire le fait qu'on ne peut pas passer avec n'importe quel véhicule sur n'importe quelle route. Et ça, aujourd'hui, c'est pas si évident que ça avec les outils digitaux. On entend toujours parler de camions qui se trouvent coincés entre la fontaine et l'église parce qu'ils ont suivi le GPS qui leur a indiqué le chemin pour les voitures. Voilà. Et ça c'est relativement fréquent. Après, il est évident, et Jean-Claude le dit aussi beaucoup dans le livre, il est évident que les cartes ont évolué et ont changé d'usage. On a aujourd'hui beaucoup plus de gens qui achètent des cartes pour s'inspirer, pour découvrir la richesse touristique d'une région, que pour suivre le trajet avec le doigt pendant qu'ils roulent sur l'autoroute. Vous voyez, ça, c'est une évolution très importante et qui est notable, mais qui fait que la carte reste attractive aujourd'hui.
0: Jean-Claude, quand tu as rencontré Philippe, pour toi, ça devait être tellement plaisant en tant que journaliste et enquêteur, entre guillemets, de rencontrer quelqu'un de passionné avec une mine d'or d'informations. Hein.
1: Alors, je tiens d'abord à confirmer ce qu'a dit Philippe. Notre relation a été très amicale, mais surtout, je lui suis extrêmement reconnaissant, je lui sais gré pour sa patience. Parce que comme je ne connaissais rien, que je ne suis pas un scientifique, que je ne suis pas un matheux, j'ai vraiment abusé de sa patience, du temps qu'il m'a consacré pour bien m'expliquer. Et mon inquiétude, mon angoisse en écrivant le livre, c'était d'être à la hauteur de ce qu'on m'avait offert, lui, son équipe, et d'essayer de savoir traduire. Et j'ai passé quelques nuits blanches à me dire est-ce que je vais y arriver, parce que... Et donc je lui dois énormément pour le temps qu'il m'a consacré, la patience, la clarté des explications. Il revenait. Non, ça, c'est une très belle rencontre et je lui suis très reconnaissant.
0: Et c'est extrêmement bien retranscrit parce que ça se sent à la lecture de ton livre. D'ailleurs, Philippe, hein, vous m'avez dit avoir apprécié le livre de Jean-Claude par la même occasion.
7: Ah, beaucoup. Je suis je suis en plein dedans, j'ai presque fini, j'aurais voulu avoir fini pour ce soir, mais j'ai pas réussi encore à terminer, mais je ferai vraiment, c'est un voyage délicieux, un voyage dans le temps, un voyage dans nos habitudes, dans notre histoire, enfin, voilà, et c'est à la fois enthousiaste, passionné, documenté, très extrêmement bien écrit, et Jean-Claude exprime sa reconnaissance, je voudrais lui exprimer la mienne, parce que le travail qu'il a fourni pour arriver à rendre accessible à tous la complexité quand même de ce métier, je trouve que c'est un boulot remarquable. Et donc oui, là, et en même temps, je trouve qu'il y a beaucoup d'émotions là. J'ai lu il y a quelques jours le passage où sur la Nationale 7, on a tous en tête le tout de fantasme et tout ce que représentent ces routes, ces grandes routes des vacances qui avant étaient voilà le flux de l'été et qui aujourd'hui c'est carve hein, dans le dessin animé de Disney. On voit ces villages qui s'étiolent parce que les voitures foncent à quelques kilomètres de là, à 130 dans le meilleur des cas, sur le ruban de bitume de l'autoroute. Et toute cette vie, cette micro-vie, on peut dire, qui s'est délitée au fil des années, c'est extrêmement émouvant. Enfin, j'adore ce bouquin. Quoi,
0: alors,
7: je vais le dire.
0: Et ben voilà, c'est transmis. Philippe, je voulais aussi revenir justement sur le livre Routier, dont on a parlé tout à l'heure, qui est paru en 2020 de Jean-Claude, que vous avez également lu, vous m'avez dit, et vous m'avez même dit que ça avait changé votre comportement sur la route, c'est-à-dire...
7: Oui, c'est très juste. En fait, j'ai lu le livre quand j'ai fait la connaissance de Jean-Claude pour avoir une idée de son travail et ce qu'il faisait. Donc, j'ai acheté le livre Routier que j'ai dévoré. Alors, Jean-Claude connaît deux de mes passions. La troisième, c'est les voitures et la route. Donc, voilà, tout ce qui touche à la route est quelque chose qui m'intéresse au plus haut point. Et là encore, la description fidèle, émouvante, documentée de la vie des conducteurs, des chauffeurs routiers, je l'avoue, et je l'avoue avec pas mal de honte, je dois le dire, a changé ma façon de considérer le trafic, les camions, leur façon de conduire, etc. Je faisais partie des gens, et j'en suis pas très fier, qui râlaient quand ils étaient obligés de rester coincés derrière un camion qui doublait, qui n'en finissait pas parce que ça monte. Et là, j'ai compris ce qu'était leur vie, la pression, la vie dure, l'accueil pas toujours agréable. Jean-Claude le dit avec des mots extrêmement émouvants. Et aujourd'hui, je ne le vis plus de la même manière et je fais attention à ça parce qu'il le mérite.
0: C'était l'un des objectifs du livre routier, Jean-Claude.
1: Oui, parce que l'origine du livre routier, c'était vraiment au cours d'un reportage d'avoir côtoyé beaucoup de routiers dans un resto routier et tous m'avaient parlé du mépris dont ils étaient l'objet. Et c'est ça que j'ai voulu aller explorer. Quelle était la réalité de ce mépris et je dois rassurer Philippe, avant d'écrire ce livre, Philippe, j'étais exactement comme vous.
0: En tout cas, bon, je peux pas m'en empêcher d'en parler, mais par contre, pour en savoir plus, il faudra aller lire le livre, parce que Philippe, il cache bien son jeu quand même, hein, c'est qu'à de le dire, parce qu'il a fait du théâtre, figurez-vous, avec Michel Galabru, voilà, donc ça, il faut le savoir, mais pour en savoir plus, oui, j'aime bien le suspense, moi, voilà, donc ça sera dans le livre, oui, Jean-Claude.
1: Non, il faut ajouter que Philippe, qui dirige la cartographie chez Michelin, ce qui est quand même pas un petit boulot, continue à être comédien de théâtre. Oui, il continue à être sur les planches.
7: Pour le meilleur et pour le pire.
0: Bon, en tout cas, pour en savoir plus, justement, ça sera dans le film. Peut-être un film, sait-on jamais. Mais d'abord le livre La France à la carte de Jean-Claude Reims-Pienchaz. En tout cas, un grand merci Philippe d'être venu faire la surprise à Jean-Claude ce soir.
1: Merci beaucoup Philippe. Je suis ravi de vous entendre.
7: Avec plaisir. Moi aussi, je suis très, très heureux d'avoir pu participer. Et Sébastien, vous savez que j'ai toujours beaucoup de plaisir à intervenir dans votre émission qui est aussi passionnée que nous le sommes. Donc, merci à tous les deux. Et Jean-Claude, un salut très, très amical et à très vite.
1: Eh bien, Philippe, je vous le retourne. Pareil.
0: Eh bien, merci Philippe.
7: Merci Philippe. Bonne route à tout le monde. Et soyez prudents, j'ai entendu plein de perturbations et d'accidents. Faites attention.
0: Oui, voilà. Et on va en parler là dans un instant dans la faute trafic. Philippe Sablérolle, directeur de la cartographie chez Michelin. Belle soirée à vous.
7: Belle soirée à tous.
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0: Allez, un nouveau point sur vos conditions de circulation. Et on, je, 1, 3, 4, je recommence, je me tourne vers Hervé dans le Grand Quart Sud-Est.
4: Dans le Grand Quart Sud-Est du pays, eh bien, c'est un retour à la normale en ce qui concerne les difficultés de circulation liées au contresens terminé. Donc tout est rentré dans l'ordre. Pour l'instant, il y a cette nouvelle information, un poids lourd gênant du côté de Nice. Il est arrêté en effet sur voie de droite, secteur où il n'y a pas de bande d'arrêt d'urgence. C'est pour vous qui roulez sur l'A8 en direction d'Aix-Marseille, environ 1 km après la sortie numéro 55. Il y a également une alerte concernant un animal signalé errant du côté de Lyon cette fois-ci. Vous circulez sur l'A7 Nord, vigilance entre Vienne Sud et Vienne Nord entre les échangeurs 11 et 9 ou 9 et 11. Les recherches sont toujours en cours. Et puis, il y a également des poids lourds en dépannage qui ont conduit à la neutralisation de la voie de droite. C'est le cas par exemple du côté d'Agde si vous circulez sur l'A9 en direction d'Orange Lyon. L'échangeur 34, c'est celui d'Agde, donc sur place vous ne circulez plus que sur les deux voies les plus à gauche. Même configuration du côté de Castelnaudary sur l'A61 en direction de Toulouse, 10 km après la sortie 21, voie de droite neutralisée, mais là en revanche vous n'avez que la voie de gauche pour dépasser le dépannage. Faites-le en toute sécurité en réduisant votre vitesse. Et puis deux zones de travaux sans rentrer dans le détail, mais c'est important, entre Arles et Salon de Provence, l'A54 est fermée en direction de Marseille entre Saint-Martin-de-Crau, sortie 12 obligatoire, et Grand, échangeur 14, et dans le Var, c'est l'A8 qui est fermée en direction de Nice, de l'Italie, entre Brignoles, sortie 35 obligatoire, et la bifurcation avec l'A57 sur le secteur du Canet des Morts.
0: Merci Hervé. Marielle, dans le sud-ouest.
5: Nous allons dans les Pyrénées, là où il y a toujours cet accident gênant signalé, non sécurisé pour l'instant. L'A64, vous êtes dans le sens Toulouse vers Bayonne, et à peu près 2 km après Orthez, la sortie numéro 8, il y a une voiture qui serait donc accidentée, immobilisée sur la voie la plus à gauche, au kilomètre 65. Donc, redoubler d'attention, essayer de bien anticiper, bien sûr, à ce niveau-là. Tout le monde est en route, mais personne n'a pu encore arriver sur place, donc il y a du danger. Vous n'avez que la voie de droite pour circuler. Si vous poursuivez plus à l'ouest, dans la région de Bayonne, je vous rappelle que l'A63 est fermée cette nuit, direction Saint-Sébastien, entre Bayonne-Sud numéro 5 et Biarritz numéro 4, pour différents travaux. Il vous faut emprunter l'itinéraire S6 sur le réseau secondaire.
0: Sur les autoroutes de l'ouest et du centre, on a toujours un accident en cours sur l'autoroute A11, c'est l'axe entre Nantes et Paris, direction Angers-Tours ou Paris, kilomètre 278 après la sortie 19 Beaupréau. La voie de droite est toujours neutralisée avec toujours beaucoup de monde en intervention sur place. On a des travaux de jour comme de nuit jusqu'à demain soir sur la 83, direction Nantes-Niort, l'échangeur numéro 6 Chantonnay est fermé en entrée comme en sortie.
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0: Continuez-vous d'acheter, de vous procurer des cartes routières? C'est le sondage de votre émission de ce soir à retrouver sur la page Facebook Les Routiers sont toujours aussi sympas, ou sur notre site internet radio177.fr. Il y a un bandeau orange. Votez et venez nous en dire plus via la bulle bleue Messenger. Hervé, Marielle, Jean-Claude, mais alors, avant que la carte routière n'existe, pour se repérer, on faisait comment, à votre avis?
4: Ah bah moi j'ai encore dans ma collection des vieilles plaques de marbre pour les voies romaines.
0: Et vous Marielle, on faisait comment à votre avis?
5: Je sais pas. À vue de nez.
0: Et Jean-Claude, une petite idée?
1: On faisait pas.
0: Moi j'ai une solution.
5: Au soleil.
0: Moi j'ai une solution. On faisait comme Sheila. On suit l'étoile du berger.
1: Oh là là.

0: Hervé, quand il vient à la radio, il a sa boussole.
1: Toujours.
0: Voilà. Ah,
1: toujours, oui. Ouais.
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3: Alors, toujours avec Jean-Claude Raspienges pour son nouveau livre, La France à la carte, Paris aux éditions Équateur. Et évidemment, il y a des clins d'œil hein, réguliers au monde de la route d'hier à aujourd'hui. Et moi, je dis bonsoir Annick.
4: Bonsoir Sébastien, bonsoir tout le monde, bonsoir mon journaliste préféré.
5: Mais c'est ma routière préférée, c'est Topinette.
3: Exactement. Et oui, surprise Jean-Claude, j'en ai quelques-unes comme ça.
5: Ah oui, en effet, je vois.
3: Bah, je me suis dit, quitte à parler de cartes routières avec des conductrices et conducteurs routiers, autant te faire des surprises en même temps.
5: Oui, mais en plus c'est une très bonne surprise parce que ça fait partie avec Topinette à plusieurs reprises, je l'ai vu prendre les cartes routières et elle fait partie de ceux qui m'ont expliqué que ben oui ça, les cartes routières étaient indispensables pour la route ouais.
3: Oui et ma chère Annick, tu es une très jeune retraitée et jusqu'à la retraite tu as continué d'utiliser ces cartes routières.
4: Oui, c'est tout à fait indispensable parce que c'est un outil qui vient tout à fait en complément de ce que peut être un GPS. Voilà, moi j'aime bien, j'aimais bien, parce que maintenant, ben même en voiture, hein, ça m'arrive, hein, de visualiser vraiment tout le trajet sur une carte. Et voilà, bon, maintenant les hauteurs de pont avec la voiture, ça va quand même, mais bon, il m'arrive quand même de prendre encore un camion de temps en temps. Donc, voilà.
3: Alors, tiens, je vais réagir à ce que tu viens de nous dire, mais tout d'abord, il y a Hervé qui nous parle d'un chien errant.
1: Et oui, confirmé, un chien errant confirmé aux abords, alors de l'A7, de l'A8, parce que la zone est assez vaste entre le péage Lançon de Provence et ex-Jas de Bouffan, donc le péage Lançon de Provence sur l'A7, l'échangeur 29 ex-Jas de Bouffan sur l'A8, vigilance sur ce vaste périmètre, les recherches débutent.
3: Merci Hervé. Oui, je réagis, mais est-ce que du coup, tu continues à baisser la tête en voiture quand tu passes un pont, t'as un doute ?
4: Bien sûr, à des moments je me gare sur le côté, je dis je passe pas. Bon, entre parenthèses, le chien errant, là, c'est parce qu'il n'avait pas de carte routière, hein, sinon il serait pas perdu.
3: Voilà. Exactement, alors il faut le rappeler à celles et ceux qui ne le savent pas encore, parce que je pense que la plupart de nos auditeurs le savent, mais Topinette a donc fait partie de ton ouvrage hein, routier qui a été ensuite devenu un documentaire et que je recommande évidemment à tout le monde. Mais ce soir, évidemment, on parle de ces cartes routières. Est-ce que tu dirais, Topinette, que d'utiliser une carte routière, c'est aussi une histoire de transmission à chaque fois d'une génération à l'autre ?
4: Ah ben bien sûr. Et puis ça fait partie de notre passé, de notre culture, parce que moi j'ai le souvenir étant enfant dans les années 70, lorsque mes parents partaient en vacances, où ma mère avait le guide Michelin rouge sur les genoux à chercher l'hôtel sur le chemin qui était bien recommandé par les autres usagers qui étaient passés avant. Enfin, c'était vraiment la bible des voyageurs, en plus de la bible des routes qu'on pouvait emprunter. C'était vraiment où se poser aussi, c'était très très important. Ce bouquin était sans cesse dans la voiture et il faisait partie de nos voyages.
3: Est-ce que tu, même si tu es à la retraite, tu continueras peut-être d'acheter des cartes routières ?
4: Ah oui, parce que je trouve que, je te dis, moi je trouve que c'est important avant de visualiser. Moi j'aime bien, on s'est bien connu, hein, une femme a un sens de l'orientation relativement réduit, hein, mon mari me le disait assez, hein, mémoire d'un poisson rouge et le sens de l'orientation d'une huître, voilà. Et voilà, moi j'aime bien visualiser avant où je vais et ça m'est resté du temps où je roulais, quoi.
3: Alors tu m'as dit d'avoir commencé à lire le livre de Jean-Claude, mais moi ce que j'ai retenu de ce qu'on a échangé, c'est qu'à chaque fois tu es emporté par la façon d'écrire de Jean-Claude.
4: Bah oui, parce que de toute façon, à chaque fois son travail, c'est un travail de fourmi en amont. Enfin, quand il se lance dans un ouvrage. il est vraiment partie prenante, quoi. Il veut tout comprendre, il veut tout savoir, nos ressentis, nos pourquoi il se passe ci, pourquoi il se passe ça dans tel et tel métier. Ton intervenant juste avant disait qu'il avait fait un travail extraordinaire. Jean-Claude a bien confirmé qu'il était nul en maths. On s'en rappelle, nous, parce que quand il fallait calculer nos heures de repos, de conduite et
5: oh, je pensais que c'était oublié, ça. Je pensais qu'ils l'avaient oublié.
3: Ils ont essayé avec moi après.
4: C'est dans les annales.
5: Ah non.
3: Alors, Jean-Claude, si tu veux, tu n'es pas tout seul, parce que certains ont essayé avec moi de me faire comprendre. C'est pareil, je suis comme toi. J'ai toujours pas compris.
5: Oui, mais ça enlève rien à ma propre honte. On peut la partager si tu veux. Mais...
3: Entre 11 égale 13, j'ai toujours pas compris. Alors, pour être honnête, j'ai tenté une fois de faire une émission consacrée au temps de conduite, voilà, sur 2 heures. J'avais l'impression d'être Jean-Pierre Gaillard à la Bourse de Paris.
5: Ah, mais non, mais je comprends tout à fait l'enfer que tu as vécu. Moi, je ne m'en suis jamais relevé et je suis toujours incapable d'avoir compris ce qu'ils ont patiemment essayé de m'expliquer. Et après, évidemment, ça devient un sujet de moquerie. Ça n'en finit pas.
4: Oui, pour nous, c'est vraiment je crois que c'est le moment le plus culte lorsqu'il nous a accompagnés dans nos périples, parce que là, c'était vraiment folklorique, quoi. Voilà.
3: Bon, en tout cas.
4: Bon, je rends hommage à tout son travail, parce qu'il a une écriture qui est super fluide, il se met aussi à la portée, malgré toutes les recherches qu'il fait et tout, il se met à la portée des gens qui peuvent le lire ensuite et qui eux aussi vont chercher à comprendre tous ces mécanismes dans telle ou telle corporation, et il fait toujours un travail avec respect de chacun, et c'est pour ça qu'on l'aime tant, quoi. Voilà.
3: Et ben voilà.
5: Alors, Toupinette, le respect dont vous parlez, en réalité, je vous le dois. C'est parce que si c'est la façon dont vous m'avez accueilli les uns et les autres qui m'oblige aussi à avoir ce ton-là et à vous respecter en retour.
3: Voilà. Et Toupinette, j'en profite pour le rappeler, de l'association La Route au Féminin, parce que elle s'ennuyait à la retraite, donc du coup, hop, paf, elle est partie à la communication de la Route au Féminin. N'hésitez pas à les suivre d'ailleurs sur leur page Facebook. Un petit coucou à faire passer avant qu'on se quitte, Toupinette.
4: Bah, toutes mes copines, tous mes copains de la route, et voilà, quoi, je les oublie pas, ils m'oublient pas non plus, c'est vraiment bien, quoi, voilà.
3: Eh bien, grand merci, voilà. Toupinette, d'avoir été là et d'avoir fait la surprise à Jean-Claude.
4: C'était un plaisir, vraiment, c'est toujours un plaisir.
5: Eh bien, pareil, Toupinette.
4: Bonne soirée.
3: Belle soirée.
5: Grosse bise, Toupinette, oui.
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3: Alors la carte routière, vous êtes-vous déjà demandé d'où ça venait? La réponse se trouve dans cet ouvrage, La France à la carte, écrit par notre invité Jean-Claude Raspienjas. Continuez-vous d'utiliser l'atlas routier, une carte routière en accordéon, papier perso? Eh ben oui, je vais l'admettre. Ben, j'en ai une de ma région étalée au mur de chez moi. Oui, effectivement, j'ai une carte routière affichée sur un de mes murs. Radio177.fr quand vous êtes à l'arrêt, et vous pouvez aussi écrire directement à Jean-Claude. 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Et l'infotrafic revient dans un instant, juste... Oui, Hervé.
1: Non, limite.
3: Limite, hein.
1: Oui, limite.
3: Mais on y était quand même.
1: Oui.
3: On y était quand même. La météo. Ciel calme pour cette nuit qui sera toutefois étouffante à part endroit, d'où la vigilance orange toujours d'actualité dans l'ouest du pays. Demain, toujours du très beau temps et avec encore des températures largement au-dessus des 30 degrés. Quand orange toujours d'actualité dans l'ouest du pays. Demain, toujours du très beau temps et avec encore des températures largement au-dessus des 30 degrés quasiment partout.

0: HERS qu'utilisent les gendarmes donc pour arrêter les véhicules qui se trouvent donc sur ce secteur. Alors, pas de précision sur son emplacement sur les voies, mais vigilance, un patrouilleur bien sûr se rend sur les lieux. Il y a également depuis peu ce poids lourd en panne du côté de Nice. Vous circulez sur l'A8 en direction d'Aix-Marseille, juste avant un tunnel. Le poids lourd est arrêté sur la voie de droite 1 km après la sortie 55. Et comme la voie de gauche est déjà neutralisée par un chantier, vous ne circulez que sur la voie du milieu. Le patrouilleur est également présent sur les lieux, donc vigilance sur ce secteur. Et puis, il y a toujours deux véhicules, deux semi-remorques en voie de dépannage. C'est le cas, par exemple, du côté d'Agde sur l'A9 en direction d'Orange-Lyon. C'est l'échangeur 34. Agde, vous ne circulez plus que sur les deux voies les plus à gauche. Et du côté de Castelnaudary, dépannage toujours en cours, là aussi pour un semi-remorque. C'est sur l'A61 en direction de Toulouse, 10 km après la sortie 21. Et là, en revanche, vous ne circulez que sur la voie de gauche. Une dernière info, c'est entre Arles et Salon de Provence, la 54 est fermée en direction de Marseille, entre Saint-Martin-de-Crau, sortie 12 obligatoire, et Grands Échangeurs 14.
1: Merci Hervé et Marielle dans le sud-ouest.
2: Alors, nous avons bien la confirmation de l'accident avec de la gêne du côté des Pyrénées. C'est la 64 dans le sens Toulouse vers Bayonne. Il faut vraiment ralentir 2 km après Orthez, la sortie 8, car vous ne passez que sur voie de droite au kilomètre 65. Alors, le patrouilleur a sécurisé le secteur. Il y a un peu des dégâts au niveau du terre-plein central et la voiture se trouve en travers de la voie de gauche à ce kilomètre 65. On attend en fait l'arrivée du dépanneur et puis vous ralentissez d'autant plus qu'on nous signale des petits obstacles dans ce secteur-là sur les voies, des pièces de véhicules suite à cet accident, donc prudence. Plus à l'ouest, dans la région de Bayonne, eh bien nous avons la fermeture de l'autoroute A63, direction Saint-Sébastien, entre Bayonne-Sud numéro 5 et Biarritz numéro 4. C'est en raison d'un chantier cette nuit. Vous empruntez l'itinéraire S6. Et puis, beaucoup plus au nord, en Corrèze, dans la région de Brive, je vous rappelle que depuis plusieurs mois, la bifurcation qui permet depuis la 20 direction Toulouse de vous engager sur la 89 direction Bordeaux est fermée et va le rester au moins jusqu'en début d'été. Donc, vous pouvez sortir à Objat numéro 50, vous empruntez le réseau secondaire et cela vous permet de rejoindre plus loin la 89. À Brive-Ouest, c'est l'entrée numéro 19. Voilà Sébastien. Ouais,
1: sur les autoroutes de l'Ouest et du Centre, toujours un accident d'actualité sur l'autoroute A11, l'axe entre Nantes et Paris. Vous circulez en direction d'Angers, de Tours ou de Paris, à hauteur du kilomètre 278 après la sortie 19 Beaupréau. La voie de droite est toujours neutralisée dans ce secteur. Restez attentifs.
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1: Seconde partie de votre émission. Bienvenue si vous venez de nous rejoindre. La France à la carte, le nouveau livre de Jean-Claude Raspienjas paru aux éditions Équateur. En 2020, il sortait donc Routier, un livre au cœur de votre métier. Les conductrices et conducteurs routiers qui ne sont donc pas étrangers, nous l'a expliqué à cette nouvelle idée d'ouvrage qui retrace finalement l'histoire de la carte routière à travers l'histoire des mobilités. Jean-Claude est votre invité jusqu'à 23h. Alors que le GPS domine les usages en voiture, qu'en est-il dans votre camion? Achetez-vous, consultez-vous encore des cartes, des atlas et pour quel type de trajet? Radio177.fr quand vous êtes à l'arrêt. Cliquez sur la bulle bleue Messenger et vous pourrez nous écrire directement dans ce studio. Et puis tiens, continuez-vous d'acheter, de vous procurer des cartes routières. C'est le sondage de votre émission de ce soir à retrouver sur la page Facebook Les routiers sont toujours aussi sympas ou sur notre site internet radio177.fr. Il y a un bandeau orange. Votez et venez nous en dire plus. Et j'espère que vous êtes très attentifs depuis le début de cette émission parce que dans le courant de cette prochaine heure, il y aura 3 ouvrages de la France à la carte de Jean-Claude à remporter. Mais ça, je vous dis pas quand est-ce que c'est la surprise.
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1: Et bonsoir monsieur Papy Pierrot 64.
5: Bonsoir toute l'équipe, bonsoir Jean-Claude.
1: C'est quoi les oiseaux que j'entends derrière toi?
5: Ben c'est à la maison, alors donc voilà. C'est, en Sibérie, pour une fois, il fait chaud. Alors,
1: oui. Alors pour ceux qui pensent que c'est de quoi il parle quand il parle de Sibérie, il parle de l'agglomération de Reims. Voilà, pour toi. Alors oui, parce que Jean-Claude, entre-temps, tu sais que Pierrot 64, c'est devenu Papy Pierrot 64. Ah, attends, j'ai oublié d'allumer ton micro. Voilà.
6: Ah, mais ça, je ne savais pas qu'il était monté dans ce grade-là.
1: Eh ben voilà, ça
5: y est. Il n'y a pas longtemps.
1: Voilà, c'est tout récent. Bon alors, mon cher Pierrotet, avec

0: moi aussi, bah, parce que tu connais Jean-Claude, pareil, tu as été dans son livre routier. Alors, avec toi, on va parler un petit peu de carte routière, évidemment. Est-ce que toi, tu fais partie encore des utilisateurs de l'Atlas routier?
1: Moi, je suis encore à l'ancienne école, donc oui, j'utilise les cartes routières. Après, bien sûr, je suis comme tout le monde, je me sers du GPS, parce que maintenant, avec les applications, c'est quand même plus facile. Et c'est surtout le dernier kilomètre qui est le plus important, le plus difficile à faire en camion. Donc, le dernier kilomètre, on le fait au GPS. Après, autrefois, on avait des cartes de chaque ville. Donc, je dois avoir une collection de cartes de ville qui est impressionnante, quoi. Donc, toutes les villes de France, on va dire. Donc, de France et d'Europe, puisque j'ai fait aussi de l'international. Donc, voilà, quoi. Donc, à l'époque, on avait une valise avec toutes les cartes de chaque ville, des pays, les atlas routiers aussi, des pays. Donc, voilà.
0: Alors, Jean-Claude, en fait, on pourrait appeler notre ami Pierrot, dont on découvre le nom dans le livre, un carteux.
2: Ah oui, absolument, c'est un carteux.
0: Voilà, un carteux.
1: J'avais expliqué à l'époque à Jean-Claude que la carte routière était encore l'atlas et la carte routière était l'outil principal du chauffeur routier.
2: Je me souviens très très bien du moment où tu m'avais expliqué ça et après je l'ai vu en application sur la route. Ouais.
1: Voilà, parce que le téléphone, s'il tombe du camion, ou si le GPS tombe du camion, on est perdu dans la nature sans rien.
0: Oui, c'est ça. Voilà. Et puis après, il faut lever le doigt pour savoir dans quel sens il faut aller.
1: Suivant dans le sens que le vent souffle, on peut partir au sens inverse. Quoi. Donc, se retrouver à Marseille à la place de se retrouver à Paris, c'est un peu compliqué. Quoi.
0: En fait, Pierrot, on peut dire que Jean-Claude, il a du mal à quitter le monde de la route depuis qu'il vous a rencontré, parce que 6 ans après, il sort un tel ouvrage.
1: Ben oui, apparemment, le monde de la route l'a piqué au vif. Alors, je vais pas dire qu'il a du gazole qui coule dans les veines comme nous, mais apparemment, on lui a laissé de belles traces, on va dire.
0: Oui, parce qu'il nous le disait en début d'émission, hein, c'est grâce notamment aux conductrices, conducteurs routiers qui a eu l'idée de cet ouvrage. Tu l'as débuté, l'ouvrage, ou pas encore?
1: Non, pas encore.
0: Pas encore.
1: Malheureusement, j'ai pas encore commencé, mais voilà. Je vais certainement le lire, oui.
0: Ah ben ça je vais bien le croire, voilà. La France à la carte, vraiment un ouvrage à découvrir. Et du coup, ben, tu nous dis que tu restes attaché aux cartes routières, donc très régulièrement, tu achètes un nouvel atlas routier, une nouvelle carte routière.
1: Voilà, je vais dire, en gros, tous les 2-3 ans, je change mon atlas.
0: C'est ce que beaucoup t'ont dit, hein, Jean-Claude.
2: Oui,
0: hein.
2: Je me souviens très bien du moment où Pierrot m'avait expliqué ça, oui, et qu'il l'ait changé tous les 2-3 ans, et c'était ma grande surprise, et je me souviens qu'il m'avait expliqué, lui aussi, que les routes bougent, changent, se transforment, naissent, sont abandonnées à certains moments. Enfin bon, ça avait été une de mes grosses surprises pendant ces voyages-là.
0: Ouais. Pierrot, est-ce que quand t'es au volant de la voiture, toi aussi, tu baisses la tête quand tu vas passer un pont?
1: Non, je suis pas ce genre de personne-là.
0: Au cas où ça passe pas.
1: Normalement, ça passe, puisqu'avec la carte routière, normalement, je dis bien normalement, on a les hauteurs de pont. Sauf qu'il faut savoir qu'en France, on a des corps de métier multiples, des services de la DDE multiples. Moi, j'ai fait du convoi exceptionnel avec des itinéraires donc bien précis où on a des ponts qui sont à 4,50 m, à 4,20 m, à 4,10 m, 3,90 m, voire 5 m de haut. Et la DDE vous dit OK, l'itinéraire, c'est celui-là. Sauf que 3 semaines, 1 mois avant, ils sont venus regoudronner la route, ils ont mis 10 cm de goudron et ça passe plus.
0: Oui,
1: et quand on est en convoi exceptionnel, les chauffeurs de convoi qui m'entendent connaissent ce problème, c'est un problème récurrent. Et on se retrouve avec des ponts qui sont marqués à 4,30 par exemple. Et on n'a plus que 4,20 m sous le pont, quoi. Et bien, les 10 cm qui manquent, ils manquent. Ouais. Donc, des fois, suivant comment on est équipé, à l'époque, c'était marche arrière parce qu'on n'avait pas toutes les suspensions pneumatiques et compagnie. Mais c'était marche arrière sur X kilomètres, rappeler la DDE pour savoir par où après il fallait repasser.
0: Voilà. Justement, tiens, il parle d'appeler la DDE, voilà, pour les dire, hein, pour les ou les, DDE, ou les conseils départementaux pour les plus jeunes. Mais par contre, dans le livre, tu expliques, Jean-Claude, que chez Michelin, au lancement de tout ça, des cartes routières, etc., ils avaient un service dédié pour bien répondre aux lettres des futurs automobilistes qui demandaient des trajets par courrier à Michelin.
2: Oui, alors ça, c'est dans les années 20, Michelin a un bureau qui s'appelle le bureau des itinéraires, qui va devenir ensuite le bureau du tourisme, et il suffisait de téléphoner ou d'écrire en disant « je voudrais aller de Paris à Reims, comment fait-on ?» Parce qu'à l'époque, les routes, c'était pas les routes. Hein. Et là, il y avait des employés, il y a eu jusqu'à 120 employés, dont certains étaient des licenciés en histoire et en géographie, qui calculaient la route exacte et surtout la détaillaient kilomètre par kilomètre. Donc certains pouvaient recevoir jusqu'à 100 feuilles de description de la route. Et en plus, avec plein de commentaires, alors ça a été jusqu'à peu près jusqu'en 1920, mais ça a été un énorme succès. Et puis c'était
0: un gros service.
2: Ah hein. Oui, un énorme service.
0: Ouais. Un énorme service.
2: Et qui préfigure le guide Michelin, qui préfigure beaucoup de choses. Enfin.
0: J'aimerais bien, je serais curieux de savoir s'ils reçoivent encore ce genre de lettres aujourd'hui. Peut-être par email, ça se trouve. Peut-être. Un petit coucou à faire passer, Pierrot, avant qu'on se quitte.
1: Un coucou à ma chérie qui est en bas et qui m'écoute.
0: Coucou Christine.
1: Un coucou à tous les chauffeurs routiers, et moi j'espère bien reprendre rapidement parce que ça fait longtemps que je suis en arrêt maintenant suite à l'opération.
0: Ouais.
1: Et puis
0: ça manque. Voilà,
1: ouais, ça manque. La route manque un petit peu, mais bon, plus voilà, il faut faire avec. La santé avant tout.
0: Exactement.
1: On la laisse se détériorer, puis après quand on arrive à l'intervention, ça peut aussi être trop tard, on va dire. Donc voilà.
0: Et ben prends bien soin de toi.
1: Coucou à ma chérie. Ouais. Bonne route à tout le monde. Et coucou. Bonsoir Jean-Claude. Bonne route sur la carte.
2: Et bon courage papy. Hein.
0: Merci. Salut Pierrot. Merci d'avoir été là. Allez, ciao. Et d'autres messages qui continuent de me parvenir, et comme par exemple celui-ci. Bonsoir Sébastien et Jean-Claude, de la part de Patrick Pinson. Voilà quelqu'un. Ah, tu fais signe de la tête, mon cher Jean-Claude. Encore un que tu connais.
2: Oui.
0: Il nous écrit de temps en temps. Qui a vraiment fait beaucoup pour le monde des routiers. Encore un ouvrage qui restera comme une référence. Je garde un excellent souvenir de ma rencontre avec Jean-Claude.
2: Eh bien, moi aussi. Voilà. Moi aussi, j'ai eu l'occasion ensuite de revoir encore Patrick chez lui avec sa femme, et je le salue avec beaucoup d'amitié.
0: Voilà, merci beaucoup à Patrick d'être passé nous voir. Et tiens Patrick, si t'es toujours à la rigue, tu peux nous écrire. Est-ce que tu continues d'utiliser des cartes routières, l'atlas routier? Tu peux continuer de nous en parler. Alors nous y sommes. Ça y est, vous souhaitez peut-être gagner un des trois ouvrages que nous vous proposons ce soir, écrit par Jean-Claude Raspienchasse, La France à la carte. Eh ben nous y sommes pour le remporter. Eh bien c'est très simple, vous n'êtes pas en train de conduire, connectez-vous sur radio177.fr, vous allez cliquer sur la bulle bleue Messenger, et là vous allez m'envoyer la réponse à la question que je vais vous poser. Les trois premiers au redatage des messages faisant foi, eh bien remporteront un exemplaire de cet ouvrage qui n'est pas encore sorti en plus, mon cher Jean-Claude.
2: Il sort dans deux jours,
0: donc il n'est pas encore tout à fait sorti. Il sort dans deux jours. Alors, bien sûr, vous attendez la question que voici, que voilà, que j'ai préparée en même temps que je présentais l'émission. Allez, je vous demande pas le complet, mais je vous demande le mois et l'année du bouchon du siècle. Je vous demande le mois et l'année du bouchon du siècle dont nous avons pas mal parlé tout à l'heure avec Jean-Claude. Voilà, vous avez quelques minutes pour répondre.
2: Est-ce que je peux jouer, moi?
0: Pas du tout.
2: Ah, non.
0: Absolument pas, voilà. Donc, le mois et l'année, eh bien, de ce bouchon du siècle, j'en connais certains, ils sont tout de suite partis aller vérifier sur Internet. Voilà, quelques minutes pour répondre. Les trois premiers remportent chacun un exemplaire de ce livre. Mais pour l'instant, c'est l'infotrafic. Non, Hervé, vous ne pouvez pas jouer. Je vous prêterai mon exemplaire. Voilà.
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0: 22h16, un nouveau point sur vos conditions de circulation et actuellement sur votre AG. Bah tiens Hervé, comment ça se passe chez vous?
3: Bah ça s'est un petit peu calmé fort heureusement, donc pour l'instant il y a toujours le dépannage de deux semi-remorques dans des conditions identiques avec la voie de droite neutralisée. C'est le cas par exemple du côté de Castelnaudary si vous circulez sur la 61 en direction de Toulouse, 10 km après la sortie 21, mais là en revanche vous ne circulez que sur la voie la plus à gauche. Du côté d'Agde maintenant sur la 9 en direction de Nîmes, d'Orange, Lyon, c'est à l'approche de l'échangeur 34, voie de droite neutralisée, là en revanche il y a deux voies supplémentaire à gauche pour dépasser le véhicule en toute sécurité. Question, plutôt autour des travaux maintenant, je rappelle qu'entre Arles et Saint-Provence, la 54 est fermée en direction de Marseille, entre Saint-Martin-de-Crau, sortie 12 obligatoire, et Grance, échangeur 14, vous poursuivez via le réseau secondaire. Dans le Var, notez que le tunnel de Toulon est fermé dans les deux sens de circulation, vous suivez les déviations habituelles, et puis toujours dans le Var, mais plus au nord, c'est l'A8 qui est fermée en direction de Nice, de l'Italie, entre Brignoles, sortie 35 obligatoire, et la bifurcation avec la 57. Vous poursuivez via le réseau secondaire, principalement par la route départementale nationale 7, et vous allez retrouver l'accès à l'autoroute du côté du Canet des Morts, l'échangeur numéro 13.
0: Je croyais que vous m'avez entendu dire au revoir à notre ami Pierrot 64.
3: Oui, mais j'avais la parole.
0: Voilà, voilà. Parce que j'avais oublié de couper le micro de Jean-Claude.
4: On l'a entendu.
0: Voilà, comme ça, vous assistez aux coulisses en même temps. Hein, voilà. Marielle, dans le sud-ouest.
4: Eh bien, toujours un seul événement, et cela concerne cet accident gênant sur la 64 dans les Pyrénées, si vous êtes en direction de Bayonne. 2 kilomètres après Orthez, la sortie 8, il y a donc uniquement la voie de droite pour pouvoir passer au kilomètre 65, puisque la voiture accidentée se trouve sur la voie de gauche en travers. Donc tout le secteur est bien protégé par le patrouilleur, et à l'instant on m'indique que le dépanneur vient d'arriver. Et puis sinon, en ce qui concerne les obstacles, en fait il s'agit de débris liés à cet accident, qu'il y en aurait peut-être même dans l'autre sens de circulation sur la voie de gauche, donc restez vigilants dans les deux cas. Du côté de Toulouse, il y a des chantiers importants avec deux fermetures, notamment le périphérique intérieur direction Blagnac et Tarbes, fermé entre le Palais numéro 19 et Rangueil numéro 23. Vous suivez bien les déviations en place. Et puis plus à l'est de Toulouse, c'est l'autoroute A680 qui est entièrement fermée, c'est-à-dire dans les deux sens de circulation, jusqu'à 7h du matin. Et vous suivez par le réseau secondaire. Voilà Sébastien.
0: Sur les autoroutes de l'ouest et du centre, on a un accident toujours d'actualité sur l'autoroute A11, l'axe entre Nantes et Paris, en direction d'Angers, de Tours et de la capitale, kilomètre 278, la voie de droite est toujours neutralisée. Des travaux sur l'A28, autoroute entre Abbeville et Tours jusqu'à la fin de la semaine. L'échangeur numéro 21, Beaumont-sur-Sarthe, est totalement fermé dans les deux sens de circulation, en entrée comme en sortie.
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0: Continuez-vous d'acheter, de vous procurer des cartes routières? C'est le sondage de votre émission de ce soir à retrouver sur la page Facebook Les Routiers sont toujours aussi sympas ou sur notre site internet radio177.fr. Il y a un bandeau orange, votez et venez nous en dire plus via la bulle bleue Messenger. Et dans ce livre, Jean-Claude, tu nous racontes aussi ta Nationale 7 à toi, sans en oublier d'ailleurs Charles Trenet.
6: De toutes les routes de France, d'Europe, celle que je préfère, c'est celle qui conduit en auto ou en autostop vers les rivages du Midi. 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

0: Charles Trenet, route nationale 7, et aujourd'hui, Jean-Claude, on dirait où ce qu'il en reste.
1: Ouais, c'est ça, et quand il chante « On est heureux, nationale 7 », il n'en reste quasiment rien. Nationale 7, d'abord, elle est tronçonnée partout. Elle porte plus le nom de Nationale 7 sur sa longueur et loin de là, puisque je crois qu'elle a 13 ou 14 dénominations différentes. Et puis, ce qu'il en reste, ben, c'est ce que disait très bien Philippe Sablerol tout à l'heure, c'est-à-dire elle n'a pas résisté au choc de l'autoroute. Et tout ce qui reste, c'est des vestiges. Alors, il y a des associations, il y a aussi le dessinateur Thierry Dubois, que tous les routiers connaissent, qui essaient de faire revivre des segments de la Nationale 7, de prolonger cette mythologie de la Nationale 7, mais c'est rien.
0: Et d'ailleurs, tu as fait quelque chose que Thierry Dubois a fait aussi récemment. Il a Route Nationale 7 qu'il a décliné en un ouvrage, Route Nationale 6 d'ailleurs. Et d'ailleurs, tu déclines aussi dans ton ouvrage, la RN6. Donc, je vous invite franchement à aller lire cet ouvrage. Ça y est, moi j'ai mes trois gagnants de l'ouvrage de Jean-Claude. Ils ont été très rapides, hein, je peux te le dire. Ils sont au taquet. Mais du coup, Hervé et Marielle, ils me connaissent. Je vais faire durer le suspense un peu. Voilà. Hein, on va faire durer le suspense. Allez, encore une petite, Jean-Claude.
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0: Salut Stéphane.
3: Salut mon Seb, salut mon JC.
1: Voilà, salut Steph, salut. Et en plus, il a osé m'envoyer un message cet après-midi en me disant « Mais à quelle heure tu passes chez, chez Sebamax, que je puisse vous écouter ?» Ah d'accord, bien joué.
3: Ah, fallait que je te la fasse.
1: Bien joué.
0: Alors, oui, et en même temps, Stéphane m'envoie un message au lendemain où je demande à Jean-Claude de faire l'émission le 26, et il me dit « Ouais, je sais que tu vas recevoir Jean-Claude le 26 mai. » Je dis, mais je l'ai encore dit à personne.
3: Je sais tout.
0: Bon alors, tiens, avec toi, je vais commencer différemment. Stéphane, comment t'as connu Jean-Claude ?
3: Eh bien, j'ai connu Jean-Claude le même jour que M. Papy Pierrot.
0: Et voilà.
3: Un soir de restaurant du côté de Vichy. Ouais. Où je mangeais tranquillement et j'ai vu débarquer des caméramans, un monsieur. Je dis, ben, qu'est-ce qui se passe dans mon petit resto tranquille. Et après, on m'a expliqué qui étaient ces gens. J'ai discuté avec Pierrot une bonne partie de la soirée, avec JC aussi. Et le mieux, c'est que le lendemain, on s'est recroisés sans le savoir sur une route parallèle. Et on a rediscuté et je suis, comme dit les Québécois, tombé en amour avec M. JC parce que c'est quelqu'un qui s'intéresse, qui fait en sorte que tout le monde comprenne les choses. Et enfin bon, je vais me répéter parce que Toupinette l'a dit tout à l'heure, Pierrot aussi. Et puis il défend vraiment ses convictions et il nous a défendu nous, ce qui m'a vraiment beaucoup touché parce que c'est vrai que le respect qu'on a n'est plus comme avant.
0: Bien sûr.
3: Tout le monde veut son petit carton livré le lendemain, mais qu'il y a des camions sur les routes qui font chier parce que ça roule pas vite, surtout moi qui suis toujours chargé lourd. J'embête beaucoup de gens sur les petites routes de montagne, mais bon.
1: Ouais. C'est pas grave, ça.
0: C'est pas bien grave.
1: Non, il faut quand même préciser que quand on avait croisé Steph, dans les circonstances qu'il raconte, le lendemain, on était en train de tourner sur un bord de route, et d'un seul coup, on a vu passer un camion, grand coup de frein, qui s'est arrêté sur le bas-côté, et c'était notre Steph qui rappliquait, qui nous avait vu par hasard, et qui rappliquait. Et je dois dire, c'est à lui de le raconter, qui m'a fait un très joli cadeau.
0: Ah.
1: Steph, raconte.
0: Alors, ce que c'est, veut tout savoir.
3: Nous,
0: ah bah non, c'est trop tard.
1: Mais il n'y a personne qui écoute. Vas-y.
3: Il n'y a personne, je peux y aller.
1: Vas-y.
3: Écoute, il y a une tradition chez les routiers, c'est que ça date du temps de la CIBI, on a eu tous des QRZ, c'est-à-dire notre petite plaque avec notre petit nom de CIBI dessus. Moi j'ai les miens, Pierrot le sien, et je me suis dit, tiens, bizarrement, il y a un monsieur qui n'en a pas parce qu'il n'est pas routier, on va y en faire une. Donc je lui ai fait une plaque avec son petit nom dessus, pour qu'il puisse mettre sur sa voiture.
1: King of the road.
0: Génial. Ah, c'est extraordinaire.
1: Et j'ai reçu ça par la poste sans le savoir. Quand j'ai ouvert ça, et voilà, c'était notre Steph là.
0: Et ben voilà. Ceci dit, Jean-Claude dit JC quoi. JC maintenant, c'est.
3: Ah moi c'est mon JC ou mon chef, ça dépend. C'est selon l'humeur.
0: Bon alors, dis-moi Stéphane, est-ce que tu utilises encore des cartes routières ou l'Atlas routier?
3: Écoute, comme je te l'ai dit tout à l'heure sur Messenger,
0: oui, pour le coup.
3: Je me suis caché un peu quand même.
0: Voilà.
3: Effectivement, J'ai toujours mon attelage, je suis comme Pierrot, on est à l'ancienne. Mmh. Parce que, si tu veux, je suis formateur chez ma boîte de transport. Mmh. Et un jour, j'ai un petit jeune qui m'a dit qu'il fallait que je vive avec mon temps et qu'il fallait utiliser que le GPS. Sauf que on est arrivé sur un rond-point avec une déviation. Comme lui, il n'avait pas regardé par où il fallait qu'il passe, on a fait 3 tours de rond-point. Et quand j'en ai marre de faire des tours de manège, je lui dis bah, « Écoute, on fait quoi maintenant ?»« Bah oui, mais le GPS, il veut que j'aille là. »« Bah oui, mais c'est barré, bah, on fait comment ?» Et là, je l'ai regardé avec mon plus grand sourire. J'ai dit « Bon, bah, moi, je sais parce que j'ai regardé ma carte. »
0: Oui, bah voilà. D'un seul coup, ça marche mieux.
3: C'est dingue hein, quand même. Ouais. Mais bon, c'est vrai qu'épingler des villes sur le GPS, ça marche moins bien. c'est pas terrible.
0: Tu sens que les jeunes sont réfractaires à utiliser les atlas routiers ? Les plus jeunes, hein, les vraiment plus jeunes.
3: Ah, les plus jeunes, c'est téléphone, GPS, téléphone, GPS, téléphone, GPS. Ouais. Et c'est pour ça qu'on me retrouve, comme disait Philippe tout à l'heure, coincé sous les ponts, en plein centre-ville, machin. Non, les gars... Il y a des applications sur téléphone qui sont pas mal au niveau poids lourd, mais ça reste un ordinateur. Il n'a pas des yeux, il n'est pas sur la route, il n'a pas les déviations, il n'a rien.
1: Mmh. Question au formateur que tu es, Steph, est-ce qu'on les forme à savoir lire une carte routière, à la décrypter, à la déchiffrer ? Est-ce qu'on les forme encore à ça ?
3: Pas du tout.
1: Ah, pas du tout ?
0: Ah, c'est dommage.
3: Mais pas du tout. Mais même je dirais en centre de formation, ils ne le rappellent pas non plus.
1: Ah d'accord.
0: Ah ça c'est dommage par contre.
3: Eh oui, c'est très dommage et c'est pour ça que on les a quand ils sortent d'école comme ça, c'est GPS, téléphone GPS.
0: Mmh. Et donc heureusement que vous êtes là
3: les vieux, on est là.
0: Non, j'allais pas dire ça tout de suite parce que vous êtes jeunes finalement, mais les un peu moins jeunes des jeunes, tu vois, j'essaie de
3: Attends, tu veux qu'on recalcule des heures de conduite et les...
0: on capte très mal. T'es sous un pont non répertorié par l'Atlas Michelin. Donc... Bon, en tout cas, un grand merci Stéphane d'avoir été là pour faire la surprise à Jean-Claude. Ah, un petit coucou à faire passer avant qu'on se quitte.
3: Petit coucou à mon Pierrot, forcément, et puis à Topinette, et puis aux collègues.
0: Et ben voilà, le message est passé. Vraiment, un grand merci d'avoir pris sur ta soirée là pour être avec nous, avec Jean-Claude ce soir.
1: Oui, merci Steph pour la surprise et de m'avoir bien...
3: C'était pas possible que je le fasse pas.
0: Bon, en tout cas, un grand merci et plein de courage et à très vite.
1: Ouais, bon courage. Ouais.
3: À très vite.
1: Salut.
0: Et vous alors, la carte routière, c'est toujours un outil pour vous personnellement, personnellement, professionnellement, l'utilisez-vous toujours. Accordéon en papier, atlas routier, radio177.fr. Quand vous êtes à l'arrêt, vous cliquez sur la bulle bleue Messenger et vous pourrez nous écrire directement en studio.
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0: Bonsoir, bienvenue si vous venez de nous rejoindre à l'instant sur les antennes de Radio Vinci Autoroute et de Radio Atlante Autoroute, un nouveau point sur vos conditions de circulation. Hervé, dans le Grand Quart Sud-Est.
4: Eh bien, dans le Grand Quart Sud-Est du pays, pour l'instant, il reste un dépannage en cours, celui d'un semi-remorque du côté de Castelnaudary. Au moment où je récupère l'information, le dépannage a même pris fin. C'est le débalisage donc qui va suivre sur la 61 en direction de Toulouse, 10 km après la sortie 21. Donc, le patrouille débalise la voie de droite. Respectez bien la signalisation lumineuse à l'arrière de son fourgon. Ne lui faites courir aucun risque. Même situation du côté d'Agde sur l'A9 en direction de Nîmes d'Orange au niveau de l'échangeur 34. Donc débalisage également de la voie de droite. En ce qui concerne les travaux, il y a entre Arles et Salon-de-Provence la 54 qui est fermée en direction de Marseille. Entre Saint-Martin-de-Crau, l'échangeur numéro 12, c'est une sortie obligatoire et c'est fermé jusqu'à Grance, l'échangeur 14. Vous poursuivez via le réseau secondaire. Dans le Var, c'est l'A8 qui est fermée en direction de Nice de l'Italie, entre Brignoles, sortie 35 obligatoire, et la bifurcation avec l'A57. Là, vous poursuivez via le réseau secondaire en empruntant donc l'une des portions de la Nationale 7, ex-Nationale 7, la RDN7, pour reprendre l'autoroute au Quianet des Morts, donc l'échangeur numéro 13.
0: Joli le clin d'œil Hervé, merci beaucoup. Marielle, dans le Sud-Ouest.
5: Ça n'a pas changé, il y a toujours 7 accidents dans le secteur des Pyrénées, sur sur la 64, si vous êtes dans le sens Toulouse vers Bayonne, et c'est toujours après Orthez, à peu près 2 km après cette sortie 8, où il faut ralentir car vous ne disposez toujours que de la voie de droite pour passer. À l'approche du kilomètre 65, vous voyez les feux des véhicules d'intervention, il y en a plusieurs, sachant que les secours sont quand même repartis. Le dépanneur est toujours sur place au niveau de la voiture qui est immobilisée au niveau de la voie de gauche. Et puis, je vous rappelle qu'il y a des débris liés à cet accident dans l'autre sens de circulation et qu'un patrouilleur, un autre patrouilleur se rend sur place de ce côté-là. Par ailleurs, plus à l'ouest, dans la région de Bayonne, je vous rappelle que la 63 est fermée, direction Saint-Sébastien entre Bayonne-Sud et Biarritz, les sorties 5 et 4, et vous devez emprunter l'itinéraire S6. Et du côté de sud de Toulouse, le périphérique intérieur, direction Blagnac et Tarbes est fermé, avec une sortie obligatoire au Palaïs, c'est la sortie 19. Il faut suivre les déviations mises en place.
0: Sur les autoroutes de l'ouest et du centre, actuellement sur votre trajet, toujours cet accident d'actualité sur la 11 en direction d'Angers, de Tours et de Paris. Pourquoi ça dure aussi longtemps? Parce qu'il y a des opérations importantes de dépannage dans le fossé. On est au kilomètre 278, on est après la sortie 19. Beaupréau, des travaux viennent de se mettre en place à Angers. À présent, vous circulez sur la 11 depuis Nantes, vous ne pouvez plus bifurquer. Eh bien, vous ne pouvez pas aller, pardon, un peu plus loin que la bifurcation avec la 87. Vous êtes obligé de vous y engager et emprunter la sortie 15, parc des expositions. Vous êtes concerné également depuis Cholet et La Roche-sur-Yon, car la 11 est fermée entre la bifurcation avec la 87 et l'échangeur 13.1, Péloy-les-Vignes.
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0: Alors dans la France, à la carte de Jean-Claude Raspienjas, hein, je le disais, il y a des clins d'œil au monde de la route et aussi à Max Meynier qui présentait il y a un peu plus de 40 ans sur RTL Les routiers sont sympas. Et samedi dernier, c'était les 20 ans de sa disparition, le 23 mai, qui est devenu aussi depuis cette date, eh bien, pour rendre hommage à tous les routiers disparus. Sur la route, toujours sur la route, Max Meynier.

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0: donne toujours autant de frissons. Enfin, Patrick Pinson a cette chanson que j'écoutais quand j'étais jeune et que je rêvais de route et de camion. Merci Patrick.
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0: Et oui, ce soir, on parle de cartes routières avec notamment Jean-Claude Raspinjas qui a écrit ce magnifique ouvrage La France à la carte. Et des messages notamment de notre ami Luffy. Hello mon cher Sebamax, hello à tes deux copilotes. Alors Seb, remis de tes émotions au Castelet. En tout cas, ça m'a fait plaisir de te voir et de te faire cette surprise. Ah oui, là, sur ce coup-là, il m'a pas loupé. Pour le sujet du soir, perso, j'utilise souvent le GPS. Malheureusement, rien ne vaut une bonne vieille carte routière, ou le mieux, c'est l'Atlas routier, hashtag respectons-nous les uns les autres, avec corridor de sécurité, sans oublier les 2 heures d'émission en plus. À force, on va les avoir, les heures en plus, voilà. Ils sont toujours dans l'attente d'avoir des heures d'émission en plus, mon cher Jean-Claude.
2: Je comprends.
0: Monsieur Jambon, oui, bah c'est son nom, hein, il nous a écrit. Salut Sebamax, ainsi qu'à Marielle, Hervé et Jean-Claude. J'ai répondu oui, j'en ai racheté un Atlas routier l'année dernière, car même si je fais à 99% de l'autoroute, on n'est pas à l'abri d'avoir une déviation suite aux travaux, à Hervé, ou surtout accident. Donc c'est utile pour connaître les interdictions poids lourds. Et puis ça me rappelle mes débuts, nous dit Monsieur Jambon, hashtag regardez la route, hashtag respectons le corridor de sécurité, hashtag respectons les routiers, nous dit-il. Toupinette qui réagit et qu'on a reçu tout à l'heure, qui réagit à ce que disait Stéphane, il nous dit tiens, j'allais le dire, les jeunes ne savent pas décrypter une carte. Et alors sur les atlas, quand il faut avoir la suite du chemin plusieurs pages plus loin, au secours. Nous dit notre chère Toupinette. Merci en tout cas, Annick, pour ton message. D'autres témoignages, il y a Fabrice également qui nous a écrit les meilleurs outils du chauffeur routier, la carte routière et les plans ravés en saut pour les villes et communes. Merci beaucoup Fabrice pour ce message et plein de courage et la prudence à toi aussi. D'autres témoignages sont à venir, je t'emmènerai notamment en Amérique du Nord, figure-toi, dans un instant. Toujours avec Jean-Claude, alors je le disais hein, dès le début de cette émission, tu es un homme de lettres et de mots et je découvre qu'il y en a un de mots que tu n'aimes pas beaucoup, c'est le mot territoire.
3: Ah oui.
0: Pourquoi?
3: Alors je l'emploie un tout petit peu, mais je déteste ce mot territoire parce qu'il veut rien dire. Il définit rien, il définit aucun sentiment d'appartenance. C'est-à-dire, tu appartiens à une commune, à un canton, à un département, et territoire. Et c'est employé à tort et à travers pour ne rien définir. Mais le problème, c'est un mot envahissant. C'est-à-dire, aujourd'hui, tout le monde définit un peu la géographie en parlant de territoire. Alors, territoire, ça regroupe aujourd'hui dans l'esprit général le pays, la France, le département. Enfin, c'est un fourre-tout qui ne désigne rien, et surtout, enfin, tu peux pas t'attacher à ce mot territoire. Ça me rend fou ça.
0: Je l'avais bien compris en lisant le livre. Il y a un petit sujet. Et d'ailleurs, pour le coup, moi, c'est ce que j'aime dans les cartes routières, c'est qu'elles affichent ce qu'on appelle la géographie physique, c'est-à-dire par exemple le Perche, la Beauce, le Gâtinais, le Luberon, etc. Tous ces secteurs hein, qui ne sont pas des départements ou régions en eux-mêmes, mais qui racontent une histoire. Et je trouve ça très intéressant, ces cartes routières, pour ça, c'est que finalement, c'est de la culture aussi.
3: Exactement. Et ce que tu viens de faire là, c'est exactement la définition de ce que je viens de dire. C'est-à-dire là, tu viens de dégrainer le Perche, tout ça, et c'est ça qui est beau. Et tu vas pas dire, il y a une succession de territoires. Non. Et à chaque fois que tu égrènes ces mots-là, tout de suite, évidemment, des images mentales naissent. On voit tout de suite. Tu es de Picardie. Si tu dis Picardie, on voit à peu près où tu es. On voit d'où tu viens. C'est bien. Mais tu as raison de faire ça.
0: Et ce qui a fait le succès des cartes routières, et notamment Michelin, ce sont les légendes qui permettent de décrypter rapidement un trajet. Et j'en reviens au mot, chaque pictogramme correspond à un mot. Et là aussi, des fois, fallait aussi choisir les bons. Et aujourd'hui, certains n'apparaîtraient plus par rapport au début du XXe siècle, hein, certains mots sur les cartes routières.
3: Tu penses à quoi là?
0: Par exemple, quand il y avait pas il y avait pas de l'eau courante, il y avait pas les toilettes.
3: Voilà. Ça c'est dans le guide Michelin.
0: Voilà, par exemple.
3: Oui. Alors effectivement, il y avait sur les toilettes, il y avait les chambres photographiques, c'est-à-dire qu'au début de l'automobile, les gens partaient et développaient eux-mêmes. Les photos, donc il était signalé dans le guide Michelin les endroits où on pouvait développer ces photos. Il y avait l'interdiction des transistors quand ils sont arrivés. Il y avait le pictogramme sur le chauffage central indiqué dans les hôtels jusqu'en 1983.
0: Quand même, hein.
3: Ouais, quand même. Et puis il y avait la fosse pour les chauffeurs, car au début de l'automobile, c'était très important. Les chauffeurs ne se contentaient pas de conduire, il fallait en plus qu'ils réparent la voiture, pendant que les patrons se gobergeaient à l'auberge. Et donc il était signalé dans Guide Michelin les hôtels où il y avait une fosse pour réparation.
0: Alors je devais donner les noms des trois gagnants, mais c'est Hervé qui fait durer le suspense avec un nouvel événement. Oui, c'est de votre faute comme ça.
2: Deux nouveaux événements. Alors le plus important, c'est du côté de la Cadière dans le Var. Si vous circulez sur l'A50 en direction de Marseille, accident désormais confirmé. J'en avais parlé de manière signalée. Plusieurs véhicules arrêtés sur bande d'arrêt d'urgence. Il y a des véhicules qui ne sont plus sur leur roue et des obstacles sur la voie de droite et la voie du milieu. Il faut par conséquent utiliser la voie de gauche, mais vigilance, la zone n'est pas encore sécurisée. C'est sur l'A50 en direction Marseille, 5 km après la sortie numéro 11. Et puis, accident signalé un peu après qu'il y a Perpignan, si vous circulez sur l'A9 en direction de Barcelone, non, en direction d'Orange. L'information vient d'être rectifiée, donc en direction de Montpellier-Nîmes-Orange, 4 km après la sortie 42 Perpignan. Accident signalé, pas plus d'éléments, soyez vigilants, un patrouilleur se rend sur place.
0: Et donc, je vous posais la question tout à l'heure, quel mois, je vous ai pas demandé la date complète, mais au moins le mois et l'année du bouchon du siècle. Maintenant, Jean-Claude, tu peux participer. C'était en août 1975. Et donc, mes trois plus rapides. Alors, ce qui est très rigolo, c'est JP nous avait écrit ce message tout à l'heure. Si le dernier livre de Jean-Claude est aussi bien écrit que Les routiers que j'ai avalés en une semaine, son deuxième ouvrage, Une vie sur l'eau, pareil en une semaine, j'espère remporter celui de ce soir, sinon il finira, quoi qu'il arrive, dans ma bibliothèque. Et ben, figure-toi, JP Thio, que t'as été le plus rapide. Tu es donc celui qui remporte le premier ouvrage. Les deux autres gagnant Pierre Bété et la troisième gagnante Christelle Delplace et tous les trois vous m'envoyez votre adresse postale et je pourrai les communiquer à Jean-Claude pour vous faire parvenir donc cet ouvrage La France à la carte paru aux éditions Équateur et donc écrit par notre sublime invité Jean-Claude Raspienjas. Bravo à tous les trois. La suite de vos messages et témoignages avec notamment Pierre, Pollux, Julien et pas que, ça sera après l'info trafic.
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0: Ah voilà, je coupe tout, moi, je toque. Donc, on va relancer tout ça, hein, et puis on se retrouve juste après ce qu'il faut, voilà. Hein.
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0: 22h45 sur le 107.7. On fait à nouveau sur vos conditions de circulation. Pardonnez-moi, c'est par rapport à un message que je viens de recevoir. Hervé, dans le Grand Quart Sud-Est.
2: Dans le Grand Quart Sud-Est du pays, donc, deux accidents, l'un confirmé si vous circulez sur l'A50 en direction de Marseille, 5 km après la Cadière, sortie numéro 11. Plusieurs véhicules accidentés. Au moins trois voitures, dont une qui n'est plus sur ses roues, à cheval sur bande d'arrêt d'urgence et voie de droite, mais surtout des obstacles sur les deux voies de droite. Décalez-vous sur la voie la plus à gauche. Les secours sont en train d'arriver sur ce secteur. Il y a le début d'une neutralisation donc de la voie de droite, au moins sur ce périmètre. L'autre accident signalé, c'est du côté de Perpignan. Vous circulez sur l'A9 en direction de Montpellier, Nîmes, Lyon, 4 km après la sortie 42. Accident signalé, mais pour l'instant, pas plus d'éléments. Donc, soyez vigilants sur ce secteur. Et puis, une alerte piéton signalée au niveau de Carcassonne. Cassonne Ouest, c'est l'échangeur 23 sur l'A61. Alors là, pour le coup, vigilance dans tous les cas de figure. Vous quittez, vous accédez à l'autoroute par cet échangeur 23 Carcassonne Ouest. Vous ne faites que passer sur l'autoroute à proximité de cet échangeur. Vigilance dans tous les cas, les recherches ont débuté. Et puis, sans rentrer dans le détail, je rappelle deux zones de travaux qui ont conduit à des fermetures d'axes entre Arles et Salon de Provence. La 54 est fermée en direction de Marseille à partir de Saint-Martin-de-Crolles. La sortie 12 est obligatoire. Et dans le Var, c'est l'A8 qui est fermée en direction de Nice de l'Italie à partir de Brignoles. La sortie 35, là aussi, est obligatoire.
0: Merci Hervé. Sur les autoroutes de l'Ouest et du Centre, toujours un accident en cours sur la 11, l'axe entre Nantes et Paris, direction Angers-Tours et Paris, kilomètre 278 après la sortie 19 Beaupréau. La voie de droite est neutralisée. Ne vous laissez pas surprendre pour les travaux. J'y reviens à 23h. Marielle dans le Sud-Ouest.
5: Uniquement cet accident qui est toujours en cours du côté des Pyrénées sur la 64. Vous dirigez vers Bayonne et c'est à peu près 2 km après Orthez de la sortie numéro 8 où il faut toujours bien ralentir à l'approche du kilomètre 65 car vous passez au ralenti sur la voie de droite. La voiture accidentée est toujours sur la voie de gauche avec le dépanneur qui se trouve sur place. Vous notez que tous les débris ont été ramassés dans ce sens ainsi que dans l'autre sens. Voilà pour les conditions de circulation, pour les travaux, je dirai tout dans le prochain rendez-vous.
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0: Le sondage de ce soir. Continuez-vous d'acheter, de vous procurer des cartes routières juste avant de donner le résultat. Bah, je vais quand même faire un petit tour de table là. Marielle, est-ce que vous continuez d'utiliser des cartes routières ?
5: Alors, pas vraiment, mais j'ai toujours le gros atlas routier Michelin. Ouais. J'ai un gros faible pour. Voilà. Ça m'arrive occasionnellement, mais de moins en moins, évidemment. Ah, ça, voilà. C'est sûr.
0: Hervé,
2: moi, c'est le papier, rien que le papier. j'adore les cartes. Déjà, c'est un truc que j'adore. Moi, j'adore les cartes routières, les atlas. Et pour preuve, quand j'ai des amis ou de la famille qui vont dans tel coin ou tel endroit, je leur dis surtout parce que ça coûte 0€, ramène-moi des cartes de la ville dont t'as été voir, ou tu vas au syndicat d'initiative ou au syndicat touristique. Ramène-moi une carte et après, moi, je dissèque ça et je m'éclate comme une BD. Mais c'est fantastique. Moi, j'adore les cartes.
0: Jean-Claude, une réaction, c'est un carteux.
3: Oui, ah bah oui, c'est un vrai carteux ça.
0: Et là, tout le monde se dit, mais pourquoi ils disent carteux depuis tout à l'heure ? Pour le savoir, faut aller lire dans le livre de Jean-Claude Raspienjas et vous comprendrez ce qu'est un carteux. Oui, Hervé.
2: Alors, je voulais rajouter que comme je participe souvent à l'émission, c'est pas la première fois que tu reçois Jean-Claude Raspienjas, mais c'est vrai qu'à force de l'entendre, il fait référence Jean-Claude, et je vais pas dire qu'il est biblique, mais il y a avant et après JC.
0: Oh là. Joli. Pas mal. On aime beaucoup. Ah, ça c'est notre Hervé national.
3: Ah oui,
0: ça,
3: oui.
0: Ça va. Bon alors, et toi Jean-Claude, est-ce que tu utilises encore des cartes routières ?
3: Oui, je les utilise, mais je me laisse aller comme tout le monde à cette sorte de paresse qui consiste à se laisser guider par le GPS, alors que le GPS en plus ne communique avec nous que par des impératifs de subordination. Faites demi-tour, tourner à droite, tourner à gauche, et à la faveur de ce livre, je me suis aperçu qu'il fallait vraiment revenir à la carte routière. Vraiment.
0: Oui. Alors, moi, avec le GPS, il m'en est arrivé deux bonnes. Hein. Ben, parce que tu disais, faites demi-tour, et d'un seul coup, ça m'est revenu. Une fois, le GPS m'a demandé de faire demi-tour en plein milieu du pont d'Aquitaine. Voilà.
3: Attends, tout le monde a une histoire comme ça, de s'être retrouvé dans le cours d'une ferme, d'avoir fait effectivement intimé de faire demi-tour au milieu d'un truc. Non, on a tous eu ça.
0: Mais je crois que et en plus ça, c'est pour le coup, c'est très récent parce que ça date peut-être de l'année dernière. Voilà, je vais à Berck, et en fait je regarde toujours le GPS, mais que pour les bouchons. Puis après je l'enlève, je regarde mon trajet s'il y a des bouchons. Et en fait quand je vois la fin du trajet, en fait, la fin du trajet, c'était dans la Manche. C'est gênant. Voilà. C'est très très gênant. Et donc, concernant notre sondage, continuez-vous d'acheter, de vous procurer des cartes routières. Vous êtes 64,5% à nous dire que oui. Voilà la tête de surprise de Jean-Claude.
3: Ah ouais.
0: Voilà. 64,5% nous disent que oui, ils continuent à acheter des cartes routières.
3: Voilà. Ah, dis donc, pas mal.
0: Ah bah oui, c'est pas mal ça. Hein. Et là, je t'emmène en Amérique du Nord. Julien qui nous écrit, un auditeur fidèle d'Amérique du Nord, et qui réagit. Bonjour la forme pour le sujet du jour. J'ai des cartes routières et surtout des atlas routiers. Cela aide pour connaître si la route en question est autorisée aux véhicules lourds. Véhicule lourd. Voilà la hauteur des ponts, la dénivellation, ça c'est pas facile à dire, parce qu'il y a plein d'informations si on sait lire une carte routière. Il est au Michigan avec 22 degrés et du soleil. Il est en direction de l'état de Washington.
3: On le salue.
0: Et ben voilà, bonne soirée à tous. Il fait moins chaud chez lui, Marielle. Hein.
5: Ah oui, bon, voilà. Moins chaud. Voilà.
0: Il nous dit, Julien, faites demi-tour, la pub avec les lapins crétins avec le Renault Scénic, trop drôle. Voilà. Merci, Julien, pour ce témoignage. Pierre nous a écrit son témoignage également ce soir. Bien le bonsoir, mon cher Sébastien. Bonsoir au copilote et bonsoir à notre merveilleux invité. Tout d'abord, merci à l'émission et à toi, mon cher Sébastien, d'exister, car ce soir, en vous écoutant, je ne pense plus à rien d'autre. Aujourd'hui a été une journée très difficile à vivre pour moi. J'ai dû prendre une décision très douloureuse à propos de mon chien qui m'accompagnait depuis un peu plus de 15 ans. Et grâce à vous ce soir, ce moment sera plus facile à passer. C'est là une des raisons qui fait qu'on aime tant cette émission. On s'y sent bien comme une parenthèse hors du temps. Merci énormément. Concernant le sujet de ce soir, la carte, je l'ai utilisée lors de mes premiers tours de roue il y a déjà 5 ans et je l'utilise encore aujourd'hui, mais beaucoup moins. Les habitudes et les trajets tout tracés entre la Bretagne et le sud ou le nord sont donc devenus des automatismes et les derniers kilomètres se font généralement au GPS, car se repérer en agglomération lyonnaise ou en Île-de-France est assez fastidieux sur le papier. Bien évidemment, je compare toujours les itinéraires proposés par Maps avec les itinéraires proposés par le GPS poids lourd. En général, quand c'est sur les derniers kilomètres, ça fonctionne plutôt bien. Et puis le fait de trouver un client quand on a juste son nom et parfois pas l'adresse, mais juste une ville et un code postal, l'outil Google est vraiment utile. Pour conclure, je dirais que le papier est top, mais le GPS est une aide complémentaire qui peut parfois remplacer totalement le papier. Ce soir, je pars de Rennes pour rejoindre l'Est lyonnais afin de livrer un complet de salade. Les bons chiffres et la prudence, votre Ronflex qui profite de vous écouter afin de se changer les idées. Et il nous dit que lui, en titre pro, donc il y a 5 ans, eh bien, il a appris à lire et tracer quand même à la carte. Voilà. Donc, tout n'est pas perdu.
3: Voilà, exactement.
0: Voilà, merci en tout cas à Pierre pour ce témoignage. Pollux également témoigne. Yola Dream Team, Sebamax, VVMax et Maribou, sans oublier ton invité Jean-Claude. Pour le sujet du soir, j'utilise toujours une carte routière avant de prendre la route, car j'aime bien visualiser mon itinéraire. Le GPS ne t'emmène pas toujours au bon endroit. Tu suis la flèche sans savoir où tu vas. Les bons chiffres aux fans de l'émission, les routiers sont toujours aussi sympas, et aux collègues des transports DSV, signé Pollux de Polluxy. Merci pour ce témoignage. Patrick, alors peut-être un petit message pour Hervé, parce que Patrick nous dit, pour ceux qui font du Paris, les cartes 101 et 106 sont incontournables. Voilà, parce que les cartes, elles étaient numérotées. Hein, elles sont numérotées, les cartes Michelin. Hein.
3: Oui, toujours.
0: Toujours. Donc, merci à Patrick pour ce message. Et puis, j'ai envie de dire, de la carte royale au GPS, en passant par la carte militaire et touristique, le monde de la route, du voyage raconté au fil de tracés rouges ou encore bleus, retrouvez toute cette épopée dans le nouveau livre de Jean-Claude Raspierjas, La France à la carte, publié aux éditions Équateur. Alors tous ces témoignages que j'ai lus, ces témoignages audio, finalement ça te conforte dans tout ce que tu as pu écrire à travers cet ouvrage.
3: Ah oui, puis c'est même une surprise, je m'attendais pas du tout à ça, parce que j'ai entendu pas mal d'ironie autour de moi, en me disant, mais quoi, les cartes routières, c'est un truc ringard, c'est fini.
0: Ah, c'est vrai?
3: Oui, certains, pas tous, mais des grégis, des geeks, tu vois, ceux qui sont tout le temps me sortaient ça, et moi j'avais quand même la sensation, et puis j'avais l'expérience avec les routiers, où là c'était clair que non, la carte routière c'est indispensable, mais je suis très très surpris par les chiffres que tu as cités, et en effet par la valeur de messages qui vont tous dans le même sens. On fait du GPS, mais la carte routière, ça reste l'ultime recours.
0: Ouais, c'est un incontournable.
3: Et puis il y a la poésie des cartes routières aussi. Hein.
0: Toi, tu vois ça telle une poésie.
3: Oui, quand tu ouvres une carte routière, tu as tout de suite une image du monde et de l'endroit que tu cherches. qui est magnifique. Et puis là, pour le coup, le travail des cartographes est magnifique. Enfin.
0: Et plus que nécessaire.
3: Plus que nécessaire, c'est ça. Il y a en plus une autre signification.
0: Hein?
3: Il y a une autre signification qui est cette poésie.
0: Oui. Michael nous a écrit, oui, j'ai plein de cartes routières. Bon, ça c'est dit, ça c'est fait. Encore un carteux, voilà. Et là, ils sont tous en train de dire, mais qu'est-ce qu'ils racontent, Camille, qu'est-ce qu'ils racontent ces gens? PM nous dit, j'en ai toujours, que ce soit la France et l'international. Kev nous dit, oui, au cas où le GPS me plante, j'ai toujours la carte pour me débrouiller. Bah voilà, quand je dis que la carte se plante. Hervé, vous avez toujours, vous avez toujours vos tablettes en pierre, quoi, pour les routes romaines.
2: Ah oui, pour les voies romaines, oui.
0: Hervé, il est très très dans la tendance, nous avec nous toujours.
3: Mais il a raison de rappeler le précédent des Romains, parce que ça a été un des exemples. Quand on a commencé à essayer de quadriller la France et de faire des routes, on est revenu à l'exemple romain.
0: Et Michelin s'en est inspiré.
3: Absolument.
0: Et c'est à découvrir dans
3: Absolument.
0: Le livre. Et Marielle, oui Hervé.
2: Non, j'allais dire parce que tout à l'heure j'ai entendu parler justement du GPS, de la différence entre le GPS et les cartes. Mais il faut savoir aussi que pendant la Seconde Guerre mondiale, les résistants inversaient les panneaux de direction des routes, des villes, des villages pour perdre un petit peu l'ennemi sur le terrain et gagner du temps pour les combattre, pour les ennuyer, voilà.
0: Et oui. Et tout ça aussi, c'est à découvrir. Marielle, nouvel événement.
5: Oui, sur la 63, si vous êtes en direction de Bordeaux, 5 km après la barrière de péage de Bénesse-Marraine, ne passez pas trop près de ce véhicule de l'autoroute qui est en cours d'intervention sur la bande d'arrêt d'urgence. C'est au kilomètre 151.
0: Mais Patrick Pinson qui nous dit, quand JC vient manger à la maison, c'est pas le menu à la carte, mais il se tient bien à table.
3: Oh. Alors là, Patrick, là, ça c'est entre nous, ça.
0: Et Stéphane qui nous dit, qu'on a reçu tout à l'heure, j'ai quand même appris grâce à JC l'histoire de ma pâtisserie préférée, le Paris-Brest. Miam miam. Qu'est-ce que c'est bon le Paris-Brest. Me disait aussi, ça faisait très longtemps qu'on n'avait pas parlé nourriture dans cette émission.
5: C'est vrai.
0: Voilà, ça a manqué au bout d'un moment. Voilà. En tout cas, un grand merci à toutes et tous. Hein. Un grand merci à toutes et tous pour votre participation, vos messages et à chaque fois vos témoignages et vos expériences. Et en fait, JP qui a été le premier à bien répondre à la question, c'est pour ça que j'ai un peu souri tout à l'heure. Il a pris des notes pendant l'émission. Comme ça, il était sûr d'avoir la bonne réponse. Donc, il n'a pas arrêté de prendre des notes. En tout cas, merci à JP. Et merci à toutes et tous. Et puis surtout, un énorme merci, Jean-Claude. Et qui finalement, je l'ai appris tout à l'heure, nous a réservé sa première interview pour le lancement de ce nouveau livre. Donc, j'en suis encore plus touché et ému.
3: Eh ben, si quelqu'un doit remercier quelqu'un, c'est moi. Il doit vous remercier et remercier évidemment tous ceux qui ont témoigné, tous ceux qui ont écrit. Et un grand merci pour cette invitation.
0: Voilà, un grand grand merci d'avoir été avec nous, Jean-Claude, et vraiment je vous invite tous à aller retrouver dans deux jours le livre La France à la carte, signé Jean-Claude Raspienjas aux éditions Équateur, et vous allez passer un excellent moment de lecture et surtout un excellent moment de voyage et donc de poésie. Merci Marielle et Hervé, très belle soirée à tous les deux. Bonsoir Marielle.
5: Eh bien, merci beaucoup, merci à Jean-Claude, effectivement ce fut très intéressant. Allez, on va se procurer le livre et on va faire le nécessaire pour se régaler. Merci beaucoup Sébastien, Hervé, puis tous les participants nombreux comme d'habitude. À bientôt.
0: Bonsoir
5: Merci
0: Hervé. Beaucoup.
2: Bonsoir Sébastien, bonsoir Marielle, bonsoir Jean-Claude, bonsoir à toutes et tous. Alors moi j'adore les cartes, mais pas que les cartes routières, les cartes au menu aussi.
0: Ça aussi, ça marche bien chez moi également. Voilà. Allez, demain émission avec notre nouveau partenaire Truckstop. Nous reparlerons transition énergétique mais sous un nouvel angle, et vous entendrez que le thermique est loin d'être fini. Je vous souhaite plein de courage pour ce soir et cette nuit, et la prudence ou la bonne nuit. Je vous dis à demain 21h. Prenez bien soin de vous, car chaque jour, chaque nuit est une vie. Travaillons ensemble à la beauté des choses. 73 51 88 soit 212 hashtag respectons les routiers. 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
2: Merci Sébastien. Sébastien Bonchelet de la rédaction du 107.7 que nous retrouverons tout à l'heure pour le flash de minuit. Mais pour l'instant, on s'intéresse bien sûr au ciel. Et la météo de demain, mercredi, eh bien les jours se suivent et se ressemblent. Le temps sera à nouveau à sec sous un soleil de plomb sur la majeure partie du pays. Quelques nuages bourgeonneront de la Normandie au pays de la Loire. Et une ondée orageuse y sera possible. On notera également à nouveau l'après-midi un petit risque d'ondée en ce qui concerne les crêtes alpines et pyrénéennes. La nuit sera très douce. En revanche, les températures nocturnes généralement comprises entre 14 et 20 degrés. Mais l'épisode de chaleur précoce perdurera avec 13 départements de l'ouest de la France en vigilance orange canicule et un mercure qui atteindra souvent 30 à 35 degrés, localement 36-38 sur le Poitou-Charentes, le centre Val-de-Loire ainsi qu'autour de la Méditerranée. Puis je rappelle que le Vaucluse localement 36-38 sur le Poitou-Charentes, le centre Val-de-Loire ainsi qu'autour de la Méditerranée. Puis je rappelle que le Vaucluse des Bouches-du-Rhône

Vous ne circulez que sur la voie la plus à gauche. Si vous circulez sur l'A9 en direction de Montpellier-Nîmes-Lyon, c'est 5 km après la sortie 42, Perpignan Sud. Les voies de droite et du milieu sont neutralisées. Les pompiers sont présents sur les lieux. On attend l'arrivée imminente. Non, pas l'arrivée. Il est déjà présent sur les lieux. L'homme en jaune, c'est Didier qui est présent sur ce secteur. D'autres services de secours vont arriver sur place. Mais vigilance, donc vous ne circulez que sur la voie la plus à gauche. Situation identique si vous circulez à l'heure actuelle du côté de l'Acadière d'Azur sur l'A50 en direction de Marseille, 5 km après la sortie 11. Accident donc confirmé. Là aussi, vous ne circulez que sur la voie la plus à gauche. Les deux autres voies du milieu et de droite sont neutralisées. Là aussi, les premiers secours, les dépanneurs, les pompiers, les forces de l'ordre, patrouilleurs présents sur les lieux. Donc beaucoup de monde sur ce secteur. Réduisez notablement votre vitesse parce que et à Perpignan et à l'Acadière, vous ne circulez que sur la voie la plus à gauche et il ne s'agit pas de mettre qui que ce soit en danger au cours de l'intervention de secours. Et puis, il y a ce piéton toujours signalé si vous circulez du côté de Carcassonne, vous circulez sur l'A61, un piéton signalé au niveau de l'échangeur 23 Carcassonne-Ouest. Donc vigilance sur ce secteur dans tous les cas de figure. Vous accédez, vous quittez l'A61 par cet échangeur 23. Vous ne faites que passer sur l'A61 dans un sens ou dans l'autre à proximité de l'échangeur 23. Donc vigilance dans tous les cas de figure. Les recherches sont toujours en cours sur ce secteur. Du côté de Nice, c'est une nouvelle information. Il y a une bâche qui a été signalée, bâche qui pourrait se trouver sur la voie du milieu si vous circulez sur la 8 en direction de Menton-Vintimille, environ 4 km après la sortie 55. Un patrouilleur, bien sûr, se rend sur les lieux. Il y a des zones de travaux également à vous rappeler. Par exemple, à l'ouest de Lyon, les sorties 38, la tour de Salvani-Lantilly de la 89 sont fermées dans les deux sens. Vous pouvez sortir à l'Arbrel, c'est la sortie numéro 36. Au-delà du réseau Vinci Autoroute, deux informations concernant la 47 qui est fermée en direction de Lyon à hauteur de Stelitec, la sortie numéro 15. Et puis toujours la 47 fermée en direction de Lyon à hauteur de Chasse-sur-Rhône, c'est la sortie numéro 8. Retour sur le réseau Vinci Autoroute dans la Drôme, les sorties 18 Montélimar Sud de la 7 sont fermées dans les deux sens. Vous pouvez sortir avant ou après, ce sera Bolène numéro 19 ou Montélimar Nord numéro 17. Entre Montpellier et Béziers, la sortie 33-7 de la 9 est fermée en direction de Barcelone. Là, vous pouvez anticiper, sortir avant. Ce sera sur la 709 à Saint-Jean-de-Védas, sortie numéro 32. Entre Arles et Salon de Provence, c'est la 54 qui est fermée en direction de Marseille. Entre Saint-Martin-de-Crau, sortie 12 obligatoire, et Grans, échangeur 14. Une fois sur le réseau secondaire, eh bien, vous suivez parcours fléché. À Toulon, le tunnel de la ville est fermé dans les deux sens, mais après le tunnel en direction de Nice, l'autoroute est également fermée entre la Valette-Centre, sortie numéro 3 obligatoire, et la Valette-Nord 5A. Vous suivez les déviations en place. Enfin, dans le Var toujours, mais un peu plus au nord, c'est l'A8 qui est fermée en direction de Nice de l'Italie, entre Brignoles, sortie 35 obligatoire, et la bifurcation avec l'A57. Vous poursuivez via le réseau secondaire en empruntant principalement la RDN7 pour retrouver l'accès à l'autoroute du côté du Canet des Morts, c'est l'échangeur numéro 13. Bonne soirée, bon voyage avec nous sur le 107.7. Prochain point complet en ce qui concerne vos conditions de circulation, ce sera dans une dizaine de minutes.

La Lune, Christophe Maé sur le 107.7. Bonne soirée, bon voyage avec nous. À l'heure actuelle, pas de changement. Deux accidents en cours avec des voies impactées, des zones de travaux. On va revenir en détail sur l'infotrafic après Martin Solveig.

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1: 23h17, retour à vos conditions de circulation avec donc deux accidents qui ont la même configuration à chaque fois. Vous ne circulez que sur une seule voie, la voie de gauche. Alors c'est le cas du côté de Perpignan si vous circulez sur la 9 en direction de Montpellier, Nîmes, Lyon. 5 kilomètres après la sortie numéro 42 Perpignan Sud. Donc vous ne circulez que sur la voie la plus à gauche puisque cet accident a conduit à la neutralisation de la voie de droite et de la voie du milieu. Tous les services secours, à l'exception du dépanneur, sont présents. Des dépanneurs sont présents sur les lieux. Pompiers, forces de l'ordre, patrouilleurs, vigilance donc. Même configuration si vous circulez dans le Var sur l'A50 en direction de Marseille, 5 km après la Cadière d'Azur, c'est la sortie numéro 11. Là aussi, au final, vous ne circulez que sur la voie la plus à gauche puisque cet accident a conduit à la neutralisation. Là aussi, de la voie de droite et de la voie du milieu. Les pompiers, les forces de l'ordre, les dépanneurs, patrouilleurs, tout le monde présent sur les lieux. Donc ne faites courir aucun risque à qui que ce soit sur ce périmètre. Et puis je rappelle également qu'il y a une alerte concernant un piéton signalé du côté de Carcassonne-Ouest. Si vous circulez sur la 61, vigilance dans tous les cas de figure. Vous quittez, vous accédez à l'autoroute par cet échangeur 23 à Carcassonne-Ouest. Vous ne faites que passer sur la 61 dans un sens ou dans l'autre à proximité de cet échangeur 23. Vigilance donc dans tous les cas de figure. Un petit coup d'œil en ce qui concerne les travaux pour tout d'abord vous annoncer qu'entre Arles et Saint-Laurent-de-Provence, la 54 est fermée en direction de Marseille entre Saint-Martin-de-Crau, sortie 12 obligatoire et échangeur 14. Lorsque vous quittez l'autoroute, vous poursuivez via le réseau secondaire. À Toulon, le tunnel de la Ville est fermé dans les deux sens de circulation. Et après le tunnel en direction de Nice, l'autoroute est également fermée entre Lavalette Centre, sortie numéro 3 obligatoire, et Lavalette Nord 5A. Vous suivez les déviations mises en place sur ce périmètre. Dans le Var, mais un peu plus au nord, c'est l'A8 qui est fermée en direction de Nice, de l'Italie, entre Brignoles, sortie 35 obligatoire, et la bifurcation avec la 57. Là aussi, une fois hors autoroute, vous suivez le réseau secondaire, principalement en empruntant la RDN7, et vous allez retrouver l'accès à l'autoroute du côté du Canet des Morts, c'est l'échangeur numéro 13. Si vous circulez à l'heure actuelle du côté de la Côte d'Azur, plusieurs informations à retenir. Tout d'abord, en direction donc de Nice et de l'Italie, la sortie 41 Mandelieu-Est est fermée depuis peu, donc vigilance sur ce secteur. Vous pouvez sortir avant ou après Mandelieu-Centre numéro 40 ou Mougins numéro 42. Toujours sur la Côte d'Azur, la sortie 49 Saint-Laurent-du-Var de l'A8 est fermée en direction de Menton-Vintimille. Là encore, vous pouvez sortir après Nice-Ouest numéro 50. Dans l'autre sens, la sortie 54 Nice-Nord de l'A8 est donc fermée en direction d'Aix-Marseille. Vous pouvez anticiper, sortir avant à Nice-Est numéro 55. Et puis dans la région de Cannes, c'est la sortie 39 Les Adrets de l'A8 qui est fermée en direction d'Aix-Marseille. Au volant d'un véhicule léger, vous pouvez anticiper, sortir avant à Mandelieu-Centre numéro 40. Au volant d'un poids lourd, vous devez sortir à Fréjus-Est, sortie numéro 38. Bonne soirée, bon voyage avec nous sur le 107.7. Prochain point complet en ce qui concerne vos conditions de circulation, ce sera aux environs de 23h30.

La bosse Marguerite sur le 107.7. 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
1: 23h30, retour à vos conditions de circulation avec pour l'instant un trafic normal, mais surtout il y a deux accidents impactants puisque au niveau de ces deux accidents, vous ne circulez à chaque fois que sur la voie la plus à gauche. C'est le cas du côté de Perpignan tout d'abord. Si vous roulez sur l'A9 en direction de Montpellier-Nîmes-Lyon, 5 km après la sortie 42, voie de droite, voie du milieu neutralisant en raison d'un accident impliquant une voiture et un poids lourd. Tous les personnels de secours sont présents sur les lieux, les pompiers, les forces de l'ordre, patrouilleurs, donc vigilance sur ce secteur. Il y a également une même configuration concernant un autre accident survenu dans le Var si vous circulez sur l'A50 en direction de Marseille, 5 km après la Canière d'Azur, la sortie numéro 11. Là, il s'agit de deux voitures accidentées, mais là encore, voie de droite, voie du milieu neutralisée, et vous ne circulez que sur la voie la plus à gauche, là aussi. Tous les services secours sont présents sur les lieux, pompiers, forces de l'ordre, patrouilleurs et les dépanneurs également déjà positionnés sur ce périmètre. J'ajoute qu'il y a toujours une alerte concernant un piéton du côté de Carcassonne-Ouest. Ça vous concerne donc sur l'A61 et vous êtes vigilant dans tous les cas de figure. Vous circulez à l'heure actuelle en direction de la Méditerranée ou de Toulouse. Vous ne faites que passer au niveau de l'échangeur. Vous accédez ou quittez l'autoroute par l'échangeur 23 Carcassonne-Ouest. Vous êtes vigilant dans tous les cas de figure. Donc, les recherches se poursuivent sur ce périmètre. Un petit mot des zones de travaux également d'actualité. Par exemple, sur l'A89 à l'ouest de Lyon, les sorties 38, la tour de Salvani-Lantilly sont fermées dans les deux sens de circulation. Vous pouvez sortir à l'Arbrel, c'est l'échangeur numéro 36. Au-delà du réseau Vinci Autoroute, à propos de l'A47, deux informations à retenir. L'A47 fermée en direction de Lyon à hauteur de Stelitec, c'est la sortie numéro 15. Puis l'A47 à nouveau fermée en direction de Lyon à hauteur de Chasse-sur-Rhône, l'échangeur numéro 8. Du côté de la Drôme, retour sur le réseau Vinci Autoroute, les sorties 18 Montélimar Sud de l'A7 sont fermées dans les deux sens de circulation. Vous pouvez sortir avant ou après, donc à Bolène numéro 19 ou à Montélimar Nord numéro 17. Entre Montpellier et Béziers, la sortie 33-7 de l'A9 est fermée en direction de Barcelone. Là, vous pouvez anticiper, sortir avant à Saint-Jean-de-Véda, sortie 32 qui se trouve, je le précise, sur l'A709. Entre Arles et Salon de Provence, l'A54 est fermée en direction de Marseille entre Saint-Martin-de-Crau, sortie 12 obligatoire, et Grand Échangeur 14. Une fois hors autoroute, vous poursuivez via le réseau secondaire. À Toulon, le tunnel de la ville est fermé dans les deux sens. Et après le tunnel en direction de Nice, l'autoroute est également fermée entre Lavalette-Centre, sortie 3 obligatoire, et Lavalette-Nord, sortie 5A. Vous suivez les déviations établies donc sur ce périmètre. Enfin, dans le Var, mais un peu plus au nord, c'est l'A8 qui est fermée en direction de Nice, de l'Italie, entre Brignoles, sortie 35 obligatoire, et la bifurcation avec l'A57. Là encore, vous poursuivez via le réseau secondaire en empruntant principalement la RDN7 pour retrouver l'accès à l'autoroute du côté du Canet des Morts. C'est l'échangeur numéro 13.
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1: Allez, dans un instant, une idée de sortie en famille dans la Drôme. Nous emmènerons dans un lieu pas comme les autres où l'on voyage à travers les époques et les continents simplement en regardant des chaussures. Rendez-vous au musée de la chaussure à Romans-sur-Isère et on y va dans moins de 5 minutes.

0: invité Camélia Jordana. Allez, comme promis, une idée de sortie en famille, direction Romans-sur-Isère dans la Drôme. Hélène nous attend au musée de la chaussure pour un voyage à travers l'histoire.
1: Et ce sont les anciennes chambres des religieuses qui sont utilisées pour présenter une partie de la collection de l'Antiquité à nos jours à travers tous les continents et toutes les cultures. Sandrine Rino est la responsable du service des publics au musée de la chaussure.
2: On découvre à travers en fait les salles et les espaces du musée que la chaussure, eh bien, c'est une autre manière d'aborder l'histoire et puis de voyager puisque nous avons aussi une très belle collection géographique. On voit que les formes ont finalement pas trop évolué. La seule chose qu'on constate quand même, c'est qu'aujourd'hui on a juste des chaussures qui sont confortables et ça c'est, on a beaucoup de chance hein, par rapport à nos prédécesseurs.
1: Toutes les formes de chaussures sont exposées, des plus anciennes aux plus contemporaines. La plus ancienne date de l'Égypte antique.
2: Effectivement, la fameuse tap-tab en papyrus hein, et cette chaussure elle est très étonnante puisqu'elle a la forme de la tombe qu'on porte l'été. Et puis après on peut être effectivement surpris par de grandes chaussures à plateforme qui peuvent mesurer jusqu'à plus de 50 cm. Puis dans les chaussures extraordinaires, si on voyage à travers les pays, on peut aussi découvrir une chaussure de fakir ou bien encore de très beaux mocassins amérindiens.
3: Il y avait des chaussures originales, des chaussures de toute époque et de toute forme. Beaucoup de dentelles, beaucoup de détails.
1: Parmi la collection, au 17e, on voit apparaître la botte en entonnoir qui a amené l'expression « en avoir plein les bottes ».
2: Il faut imaginer des bottes qui sont très galbées en fait dans un premier temps et qui se terminent par une partie très évasée, tout en cuir. Ces parties évasées se trouvaient être des réceptacles d'eau de pluie, de paille, de grenouille. Et quand on arrivait, on pouvait légitimement dire en avoir plein les bottes.
1: Et puis la chaussure la plus lourde du musée, c'est la botte de 7 lieues qui pèse un petit peu plus de 4 kilos.
2: C'est la botte de postillon qui conduit la diligence, qui relie chacun des relais de poste, distant chacun de 7 lieues, d'où la botte de 7 lieues.
3: Et ici, j'ai appris que les bottes de 7 lieues, elles existaient vraiment.
1: Vous découvrez aussi des chaussures de bal, des chaussures portées dans des films célèbres et même les crampons de Kylian Mbappé. Toutes les infos sont à retrouver sur le site museedelachaussure.fr.
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1: 23h47, retour sur vos conditions de circulation avec toujours cet accident en cours du côté de Perpignan. C'est dans une grande, longue courbe qui part sur votre gauche. Accident donc toujours en cours. L'accident s'est produit pour vous qui circulez sur l'A9 en direction de Montpellier-Nîmes-Lyon, 5 km après Perpignan, sud de la sortie 42. À l'heure actuelle, au niveau de l'accident, vous ne circulez que sur la voie la plus à gauche puisque la voie de droite, la voie du milieu reste neutralisée. Tous les services de secours sont présents sur les lieux, forces de l'ordre, pompiers, dépanneurs, patrouilleurs, donc vigilance, il y a beaucoup de monde qui intervient sur ce périmètre. Un autre accident qui est en passe de se terminer, c'est du côté du Var, vous circulez sur l'A50 en direction de Marseille, 5 km après la sortie 11 de la Canière d'Azur. Alors, les deux voitures accidentées ont été évacuées, prises en charge par le dépanneur. Les pompiers et les forces de l'ordre ont quitté les lieux. En revanche, les patrouilleurs sont toujours présents sur les lieux. Il y a du nettoyage à faire. Il y a eu de nombreux débris sur ce secteur. Pour l'instant, donc, la voie de droite, la voie du milieu, reste neutralisée sur ce périmètre. Ça pourrait évoluer au cours des prochaines minutes, mais les patrouilleurs sont toujours en train de nettoyer donc la chaussée. Vigilance, ne mettez personne en danger sur ce périmètre. Il me reste à vous reparler de quelques zones de travaux, par exemple entre Arles et Salon-de-Provence. La 54 est fermée en direction de Marseille entre Saint-Martin-de-Crau, sortie 12 obligatoire, et Grance, échangeur numéro 14. Une fois hors autoroute, vous poursuivez via le réseau secondaire. À Toulon, le tunnel de la ville est fermé dans les deux sens. Et après le tunnel en direction de Nice, l'autoroute est également fermée entre Lavalette-Centre, sortie numéro 3 obligatoire, et Lavalette-Nord 5A. Vous suivez les déviations établies sur ce périmètre. Toujours dans le Var, mais un peu plus au nord, à propos de l'A8, elle est fermée. La 8 en direction de Nice, de l'Italie, entre Brignoles, sortie 35 obligatoire, et la bifurcation avec la 57. Là aussi, vous poursuivez via le réseau secondaire en empruntant principalement la RDN7 pour retrouver l'accès à l'autoroute du côté du Canet des Morts, c'est l'échangeur numéro 13. Sur la Côte d'Azur, notez que la sortie 41 Mandelieu-Est est fermée en direction de Nice, Italie. Vous pouvez sortir avant ou après Mandelieu-Centre, numéro 40, ou Mougin, numéro 42. Un peu plus loin, la sortie 49 Saint-Laurent-du-Var de la 8 est fermée en direction de Menton-Vintimille. Là, vous pouvez sortir après à Nice-Ouest, numéro 50. Dans l'autre sens, la sortie 54 Nice-Nord de la 8 est fermée en direction d'Aix-Marseille. Vous pouvez sortir avant à Nice-Est, numéro 55. Enfin, dans la région de Cannes, la sortie 39 Les Adrets de la 8 est fermée en direction d'Aix-Marseille. Là, il y a deux possibilités. Au volant d'un véhicule léger, vous pouvez sortir avant à Mandelieu centre numéro 40. Au volant d'un poids lourd, vous devez sortir à Fréjus Est numéro 38. Bonne nuit, bon voyage avec nous sur le 107.7. Prochain point complet en ce qui concerne vos conditions de circulation, ce sera après les infos de minuit.

Taylor Swift, Post Malone, c'était Fortnite sur le 107.7. Bonne nuit, bon voyage avec nous. À l'heure actuelle, il y a toujours deux accidents en cours. Si vous circulez du côté du Var sur la 50 en direction de Marseille, 5 km après la sortie 11, vous ne circulez toujours que sur la voie la plus à gauche. Les patrouilleurs sont en train de finir de nettoyer les deux voies de droite. Donc, vigilance sur ce périmètre. Et du côté de Perpignan, l'accident là est toujours en cours. Tous les services secours interviennent sur la 9 en direction de Montpellier d'Orange-Nîmes, à 5 km après la sortie 42. Là aussi, vous ne circulez que sur la voie la plus à gauche. On va revenir sur vos conditions de circulation en détail. Ce sera juste après les infos de minuit et le retour de Sébastien Planchet de la rédaction du 107.7.

0: Young, c'est le titre de cette chanson et surtout le nom du groupe, c'est Le Bruit de l'Autre. Bonne soirée, bonne nuit, bon voyage avec nous sur le 107.7. On reparle de l'infotrafic dans 3 minutes, il est minuit.
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2: Bonsoir. L'actualité de ce mardi 26 mai 2026 a été marquée par ce tragique accident en Belgique entre un train et un bus scolaire. Le bilan est lourd. 4 morts et dont 2 enfants et 2 blessés. Selon les premiers éléments de l'enquête, les barrières et les feux de signalisation ont bien fonctionné. Un problème mécanique ou une erreur humaine sont étudiés par les enquêteurs. Une cinquantaine de pays de l'ONU plus ceux de l'Union européenne ont vivement dénoncé aujourd'hui les menaces de la Russie. Hier, Moscou a appelé les ressortissants étrangers, les diplomates quittent Kiev face à de nouveaux bombardements à venir. Aujourd'hui, l'ancien Premier ministre Édouard Philippe est candidat à la prochaine élection présidentielle, a été reçu par le président ukrainien pour un long entretien. Il a notamment été question de la procédure d'adhésion de l'Ukraine à l'Union européenne. En France, dans l'enquête sur la mort ce week-end d'un enfant de 11 ans à Rennes par étranglement, un garçon de 16 ans et une fille de 15 ans sont toujours en garde à vue. Ils devraient être présentés demain matin au tribunal en vue d'une éventuelle mise en examen pour meurtre sur mineur. Selon le procureur, les deux agresseurs présumés disent avoir voulu se venger et récupérer du matériel de pêche d'une valeur de quelques dizaines d'euros. L'épisode de chaleur actuel est exceptionnel de par sa précocité. Ce mardi est la journée la plus chaude jamais enregistrée en France pour un mois de mai. Et ce n'est pas fini, alors que plus d'une dizaine de départements de l'Ouest sont maintenant en vigilance orange pour canicule. Les 30 degrés seront à nouveau largement dépassés par endroits demain. Aujourd'hui, la porte-parole du gouvernement, Maud Brejon, a annoncé que 7 personnes sont décédées en lien avec l'épisode de chaleur, dont au moins 5 noyades. En tennis, à Roland-Garros, ça passe ce soir pour le français Félix Auger-Aliassime, mais après 5-7 face à l'allemand Daniel Altmaier. En revanche, Clément Tabur n'aura tenu que 2-7 avant d'être éliminé dès le premier tour par l'italien Jannik Sinner. Il est minuit, passé de 2 minutes, c'est la fin de ce flash. L'infotrafic revient dans un instant et ce sera, juste après, votre météo.
0: Merci Sébastien Poncelet de la rédaction du 107.7, la météo de ce mercredi, car depuis 2 minutes nous sommes bel et bien le 27 mai. Bien sachez que les jours se suivent et se ressemblent, c'est-à-dire que le temps sera encore sec sous un soleil de plomb. Et ce sur la majeure

0: atteindra souvent 30 à 35 degrés, localement 36-38. Ce sera le cas sur le Poitou-Charentes, le centre Val-de-Loire, ainsi qu'autour de la Méditerranée. Et puis, en raison de ces fortes chaleurs, je rappelle que le Vaucluse, les Bouches-du-Rhône, ainsi que les bassins lyonnais et stéphanois sont actuellement concernés par un épisode de pollution de l'air. C'est la raison pour laquelle il vous est demandé de réduire votre vitesse de 20 km/h lorsque vous roulez dans ces départements.
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0: Avec à l'heure actuelle toujours cet accident en cours du côté de Perpignan, vous circulez sur l'A9 en direction de Montpellier, Nîmes, Orange, Lyon, 5 km après la sortie 42. C'est dans une longue courbe qui part sur votre gauche. Il y a donc une seule voie de circulation, la voie de gauche, puisque la voie du milieu, la voie de droite reste neutralisée. Accident qui implique une voiture, un poids lourd et tous les services de secours sont présents sur les lieux, les pompiers, les forces de l'ordre, dépanneurs ainsi que les patrouilleurs. L'autre secteur où c'est rentré dans l'ordre maintenant, c'était dans le Var du côté de l'Acadière d'Azur. Fin d'intervention des patrouilleurs pour le nettoyage de la chaussée. L'accident s'était produit 5 km après la sortie numéro 11 sur la 50 en direction de Marseille et vous circulez à nouveau sur normalement sur l'ensemble des trois voies. Donc plus d'impact. L'accident était terminé également depuis plusieurs minutes. Il y a également à vous à rappeler des zones de travaux. Et juste avant d'évoquer des zones de travaux, un mot sur deux informations récurrentes la nuit. Il y a des poids lourds ou en tout cas leurs conductrices, conducteurs qui doivent marquer la pause réglementaire qu'ils ne peuvent pas contourner. Et c'est pour cette raison que vous pouvez les retrouver après des barrières de péage ou au niveau des aires de service ou des aires de repos sur les voies d'accélération ou de décélération. Alors, ce qu'il faut retenir, c'est que si dans ce cas de figure, un ou des poids lourds s'avéraient gênants, eh bien, des femmes, des hommes en jaune, voire les forces de l'ordre partiraient à leur rencontre. L'autre information récurrente, en raison des zones de travaux, je vais en évoquer quelques-unes d'ici peu, eh bien, ce sont les cônes de signalisation qui sont régulièrement percutés, que vous retrouvez comme obstacle le temps qu'une femme ou qu'un homme en jaune, là aussi, revienne sur les lieux pour les repositionner. En ce qui concerne les zones de travaux, je vous emmène à l'ouest de Lyon pour vous rappeler que les sorties 38, la tour de Salvani-Lantilly de l'A89 sont fermées dans les deux sens. Alors, vous pouvez sortir à l'Arbrel, c'est la sortie numéro 36. Au-delà du réseau Vinci Autoroute, deux informations à retenir à propos de l'A47 qui est fermée en direction de Lyon à hauteur de Célitec, c'est la sortie numéro 15, et l'A47 est à nouveau fermée en direction de Lyon à hauteur de Chasse-sur-Rhône, l'échangeur numéro 8. Retour sur le réseau Vinci Autoroute, dans la Drôme, les sorties 18 Montélimar-Sud de la 7 sont fermées dans les deux sens. Vous pouvez sortir avant ou après, ce sera donc à Bolène numéro 19 ou à Montélimar-Nord numéro 10. Entre Montpellier et Béziers, la sortie 33-7 de la 9 est fermée en direction de Barcelone. Là, vous pouvez anticiper, sortir avant, mais ce sera sur la 709 à Saint-Jean-de-Védas, sortie numéro 32. Entre Arles et Salon-de-Provence, la 54 est fermée en direction de Marseille, entre Saint-Martin-de-Crau, sortie numéro 12 obligatoire, et Grance, échangeur numéro 14. Une fois hors autoroute, vous poursuivez via le réseau secondaire. À Toulon, le tunnel de la ville est fermé dans les deux sens. Et après le tunnel en direction de Nice, l'autoroute est également fermée entre Lavalette Centre, sortie 3 obligatoire, et Lavalette Nord 5A. Vous suivez les déviations établies sur ce périmètre. Enfin, dans le Var, mais beaucoup plus au nord, c'est l'A8 qui est fermée en direction de Nice, de l'Italie, entre Brignoles, sortie 35 obligatoire, et la bifurcation avec l'A57. Là encore, vous poursuivez via le réseau secondaire en empruntant principalement la route départementale nationale 7 pour retrouver l'accès à l'autoroute sur le secteur du Canet des Morts. C'est l'échangeur numéro 13.
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La chanson d'amour de Mentissa sur le 107.7. Bonne nuit, bon voyage avec nous. À l'heure actuelle, pas de changement en ce qui concerne vos conditions de circulation. On fait un nouveau point après Paolo Nutini, Last Request.

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1: Avec cette info récente, si vous circulez dans la région de Cannes sur l'A8 en direction de Nice de l'Italie, le dépannage d'un poids lourd 1 km après la sortie 41 Mandelieu-Est qui impacte la voie de droite, désormais neutralisée. Le patrouilleur est également présent sur place en protection. C'est Nicolas Lhomme en jaune, le dépanneur, et donc le poids lourd a dépanné. Il n'y a quasiment pas de bande d'arrêt d'urgence sur ce secteur, juste le bas-côté, et donc cela impacte la voie de droite qui est désormais neutralisée. Vous ne circulez plus que sur la voie du milieu et la voie la plus à gauche. Accident toujours d'actualité qui est du côté de Perpignan. Cette fois-ci, vous circulez sur l'A9 en direction de Montpellier, Nîmes, Lyon. 5 km après qui est la sortie 42 Perpignan Sud. La circulation ne s'effectue que sur la voie de gauche. Or, c'est une longue courbe qui part sur votre gauche également. Pour l'instant, donc, les voies de droite et du milieu restent neutralisées. La voiture a été évacué déjà par un dépanneur. Il reste le poids lourd au niveau de cet accident et toujours les services secours présents sur les lieux, les pompiers, les forces de l'ordre, les patrouilleurs. Donc vigilance en abordant ce secteur. Il me reste à revenir également sur quelques zones de travaux, par exemple entre Arles et Salon de Provence. La 54 est fermée en direction de Marseille entre Saint-Martin-de-Crau, sortie 12 obligatoire, et Grance, échangeur 14. Une fois hors autoroute, vous poursuivez via le réseau secondaire. À Toulon, le tunnel de la Ville est fermé dans les deux sens. Et il y a également à se remémorer qu'après le tunnel en direction de Nice, donc l'autoroute est également fermée entre la Valette Centre, sortie numéro 3 obligatoire, et la Valette Nord 5A. Vous suivez les déviations en place sur ce périmètre. Dans le Var toujours, mais un peu plus au nord, c'est l'A8 qui est fermée en direction de Nice de l'Italie, entre Brignoles, sortie 35 obligatoire, et la bifurcation avec la 57. Vous poursuivez via le réseau secondaire en empruntant principalement la RDN7, la route départementale nationale 7, pour retrouver l'accès à l'autoroute du côté du Canet des Morts, c'est l'échangeur numéro 13. Et puis sur la Côte d'Azur, plusieurs informations à retenir. Tout d'abord, la sortie 41 Mandelieu-Est est fermée en direction de Nice Italie. Vous pouvez sortir avant à Mandelieu-Centre numéro 40. En revanche, les poids lourds, vous devez sortir à Mougins, numéro 42. Un peu plus loin, la sortie 49 Saint-Laurent-du-Var de l'A8 est fermée en direction donc de Menton-Vintimille. Là, vous pouvez sortir après à Nice-Ouest, numéro 50. Dans l'autre sens, deux informations à retenir. La sortie 54 Nice-Nord de l'A8 est fermée en direction d'Aix-Marseille. Là, vous pouvez anticiper sortir avant à Nice-Est, numéro 55. Et puis dans la région de Cannes, la sortie 39 Les Adrets de l'A8 est fermée en direction d'Aix-Marseille. Là aussi, deux possibilité au volant d'un véhicule léger, vous pouvez sortir avant à Mandelieu-Centre numéro 40. Au volant d'un poids lourd, vous devez sortir à Fréjus-Est numéro 38. Ils vous accompagnent tout au long de l'année sur l'autoroute. Ils, ce sont les fourgons jaunes qui ne sont pas des utilitaires comme les autres. Et après leur première vie sur la route, une autre les attend parfois découverte à faire dans Question d'autoroute qui arrive dans moins de 3 minutes.

Capuche, c'était Elena sur le 107.7. Bonne nuit, bon voyage avec nous. Accident toujours en cours, je le rappelle, dans la région de Perpignan. Et pour l'heure, vous ne circulez toujours que sur la voie la plus à gauche. C'est pour vous qui roulez sur l'A9 en direction de Montpellier, Nîmes, Lyon. Environ 5 km après la sortie 42. Les deux voies de droite neutralisées. Il y a toujours beaucoup de monde présent sur place. Soyez vigilants. On va reparler de l'infotrafic en détail. Ce sera dans 3 minutes.

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1: Minuit et demi avec toujours deux événements majeurs en dehors des zones de travaux. Un accident et un dépannage en cours. L'accident, c'est du côté de Perpignan. Donc, si vous circulez sur la 9 en direction de Montpellier, Nîmes, Lyon, c'est dans une longue courbe qui part sur votre droite. Soyez vigilants donc sur ce secteur. Vous ne circulez plus que sur la voie la plus à gauche. Il y a en effet un accident qui a conduit à la neutralisation de la voie de droite et de la voie du milieu. Tous les services secours sont toujours présents sur les lieux, même si déjà la voiture qui était impliquée dans cet accident a été évacuée. Voilà la situation donc du côté de Perpignan. Et puis le dépannage en cours, c'est dans la région de Cannes. Vous circulez sur l'A8 en direction de Nice. Dépannage d'un poids lourd en cours, environ 1 km après la sortie 41, en Mandelieu Est. Là, c'est la voie de droite qui était neutralisée parce qu'il n'y a pas de bande d'arrêt d'urgence. Le poids lourd sert au plus près le bas-côté, mais la voie de droite a dû être neutralisée par Nicolas, l'homme en jaune. Et du coup, sur ce secteur, en revanche, vous avez encore la possibilité de dépasser le dépannage sur la voie du milieu, voire la voie la plus à gauche. Quelques zones de travaux à vous rappeler également au cours de cette nuit. Par exemple, à l'ouest de Lyon, les sorties 38, la tour de Salvagny-Lantilly de l'A89 sont fermées dans les deux sens. Vous pouvez sortir à l'Arbrel, c'est la sortie numéro 36. Au-delà du réseau Vinci Autoroute, deux informations à retenir, puisque l'A47 est fermée en direction de Lyon à hauteur de Célitec, la sortie numéro 15, puis à nouveau fermée, toujours en direction de Lyon, à hauteur de Chasse-sur-Rhône, l'échangeur numéro 8. Retour sur le réseau Vinci Autoroute dans la Drôme, les sorties 18 Montélimar Sud de l'A7 sont fermées dans les deux sens. Alors vous pouvez sortir avant ou après à Bolène numéro 19 ou à Montélimar Nord numéro 17. Entre Montpellier et Béziers, la sortie 33-7 de l'A9 est fermée en direction de Barcelone. Vous pouvez sortir avant, ce sera à Saint-Jean-de-Védas, sortie 32 qui se trouve sur l'A709, l'axe de desserte locale. Entre Arles et Salon de Provence, c'est l'A54 qui est fermée en direction de Marseille entre Saint-Martin-de-Crau, sortie 12 obligatoire, et Grance, échangeur 14. Vous poursuivez là via le réseau secondaire. À Toulon, le tunnel de la ville est fermé dans les deux sens, et après le tunnel, en direction de Nice précisément, l'autoroute est à nouveau fermée entre La Valette-Centre, sortie numéro 3 obligatoire, et La Valette-Nord 5A. Vous suivez les déviations mises en place. Dans le Var, mais un peu plus au nord à présent, c'est l'A8 qui est fermée en direction de Nice de l'Italie, entre Brignoles, sortie 35 obligatoire, et la bifurcation avec l'A57. Une fois hors autoroute, vous poursuivez via le réseau secondaire en empruntant principalement la route départementale nationale 7 pour retrouver l'accès à l'autoroute sur le secteur du Canet des Morts, c'est l'échangeur numéro 13.
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1: Allez, qu'ils vous accompagnent tout au long de l'année sur l'autoroute. Ils, ce sont les fourgons jaunes qui ne sont pas des utilitaires comme les autres. Et après leur première vie sur la route, une autre les attend. C'est à découvrir cette fois-ci dans 3 minutes. Je m'étais un peu précipité il y a quelques minutes, mais ce sera donc une découverte à faire dans Question d'autoroute qui arrive dans 3 minutes.

0: C'était Frérot de la Vega avec Ton visage.
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0: Et oui, sur l'autoroute, les fourgons jaunes accumulent les kilomètres, mais leur histoire ne s'arrête pas forcément là. On écoute maintenant les explications de Quentin Lachaise du 107.7.
2: Qu'arrive-t-il aux fourgons de l'autoroute à la fin de leur carrière ? Ces utilitaires, pas comme les autres, peuvent parcourir en quelques années à peine près de 400 000 km. Et pourtant, ils ont souvent encore du potentiel. On peut même prolonger leur vie. Les explications avec Benoît Ramon de Vinci Autoroute.
3: Quand on juge que c'est plus pertinent de changer le moteur au stade où en est le fourgon plutôt que de le renouveler complètement, et aussi en fonction de la durée de livraison des nouveaux fourgons, ça peut nous arriver de changer le moteur.
2: Le fourgon peut aussi prendre sa retraite de l'autoroute et continuer sa vie ailleurs.
3: Ben, ils partent à la salle des ventes. C'est pour ça que des fois, vous pouvez voir des fourgons jaunes complètement défloqués. Si les conditions le permettent, s'il est encore en bon état, ça nous est arrivé de faire des dons aux associations pour qu'ils puissent connaître une autre vie et que ça puisse servir à d'autres personnes pour une noble cause.
2: En revanche, s'il est trop abîmé, tout ce qui peut être récupéré dessus le sera avant d'entamer une toute dernière mission.
3: Pour faire de la prévention, enfin, notamment sur ceux qui ont été heurtés, hein. Donc dans ce cas-là, on les dépollue et on les met en exposition sur les airs. Et ce qui n'est pas valorisable partira à la destruction.
2: Et tout au long de cet été, sur la route des vacances, vous apercevrez certains de ces fourgons heurtés à l'occasion de la campagne de prévention. Quand allez-vous percuter pour la 6e année consécutive ?
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1: 1047, peu de changements, pour ne pas dire pas de changements à l'heure actuelle sur l'ensemble des axes autoroutiers du quart sud-est du pays. Trafic normal, quelques zones de travaux et toujours deux événements en cours. Un dépannage sur la Côte d'Azur et un accident du côté du pays catalan. Si vous circulez sur l'A9 dans la région de Perpignan en direction de Montpellier, Nîmes, Lyon, 5 km après la sortie 42 Perpignan sud, il y a toujours cet accident en cours avec uniquement la voie de gauche pour passer cet accident. C'est dans une longue courbe qui part sur votre droite. Donc vigilance, toujours beaucoup de monde présent sur les lieux. Les pompiers, qui est les forces de l'ordre, le dépanneur. Il reste un poids lourd lié à cet accident. Et pour l'instant, donc je le disais, voie de droite et voie du milieu neutralisée. Il y a également, si vous circulez sur la Côte d'Azur, un dépannage en cours, celui d'un poids lourd sur un secteur où il n'y a pas de bande d'arrêt d'urgence. C'est dans la région de Cannes. Vous circulez sur l'A8 en direction de Nice. 1 km après la sortie 41 Mandelieu Est, le dépannage a conduit le patrouilleur Nicolas L'Homme en jaune à neutraliser la voie de droite et le dépannage est en cours à l'heure actuelle. Vous ne circulez plus que sur les deux voies les plus à gauche sur ce périmètre. Il y a également un patrouilleur qui intervient, c'est Alain L'Homme en jaune. Il intervient du côté de Nîmes. Si vous circulez sur l'A9 en direction de Barcelone, 4 km après la sortie 25 Nîmes-Ouest, le patrouilleur intervient sur voie de gauche pour récupérer une bande de roulement ou des morceaux de pneus poids lourds. Donc respectez bien la signalisation lumineuse qui s'affiche à l'arrière de son fourgon. Ne lui faites courir aucun risque. Quelques zones de travaux également à vous rappeler, par exemple entre Arles et Saint-Provence. La 54 est fermée en direction de Marseille entre Saint-Martin-de-Crau, sortie 12 obligatoire, et Grance, échangeur 14. Une fois hors autoroute, vous poursuivez via le réseau secondaire. À Toulon, le tunnel de la ville est fermé dans les deux sens. Et après le tunnel, mais en direction de Nice, l'autoroute est également fermée entre la Valette-Centre, sortie numéro 3 obligatoire, et la Valette-Nord 5A. Vous suivez bien les déviations mises en place à cette occasion. Toujours dans le Var, mais beaucoup plus au nord, la 8 est fermée en direction de Nice, de l'Italie, entre Brignoles, sortie 35 obligatoire, et la bifurcation avec la 57. Alors vous poursuivez là aussi via le réseau secondaire, principalement en empruntant la route départementale nationale 7 pour retrouver l'autoroute sur le secteur du Canet des Morts, c'est l'échangeur numéro 13. Et plusieurs informations à retenir sur la Côte d'Azur. Tout d'abord, la sortie 41 Mandelieu Est est fermée en direction de Nice, Italie. Vous pouvez sortir à avant à Mandelieu Centre numéro 40. En revanche, les poids lourds, vous devez sortir à Mougins numéro 42. Un peu plus loin, c'est la sortie 49 Saint-Laurent-du-Var de la 8 qui est fermée donc en direction de Menton-Vintimille. Là, vous pouvez sortir après à Nice Ouest numéro 50. Dans l'autre sens, la sortie 54 Nice Nord de la 8 est fermée en direction d'Aix-Marseille. Vous pouvez anticiper sortir avant à Nice Est numéro 55. Enfin, dans la région de Cannes, la sortie 39 Les Audrées de la 8 est fermée en direction d'Aix-Marseille. Au volant d'un véhicule léger, vous pouvez anticiper sortir avant à Mandelieu Centre, numéro 40. En revanche, au volant d'un poids lourd, vous devez sortir à Fréjus Est, numéro 38. Bonne nuit et bon voyage avec nous sur le 107.7. Prochain point complet en ce qui concerne vos conditions de circulation, ce sera après les infos à 1h du matin. Nous retrouvons Sébastien Ponchelet de la rédaction du 107.7. Et juste après, changement de copilote, vous voyagerez toute cette nuit sur le quart sud-est du pays en compagnie de Thibault Luc.

0: Don't speak, les No Doubt, en souvenir sur le 107.7. Bonne nuit et bon voyage avec nous. Il est tout juste 1h du matin.
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2: Bonsoir, une nouvelle fusillade en milieu de soirée à Nantes. Un jeune majeur a été tué après avoir reçu une balle dans la tête tirée depuis un scooter où se trouvaient deux individus qui ont pris la fuite il y a une dizaine de jours, toujours à Nantes. Un adolescent de 15 ans avait été tué lors d'une autre fusillade liée au trafic de drogue. Le deuxième procès d'un animateur de périscolaire accusé d'agression sexuelle sur mineurs a eu lieu aujourd'hui à Paris. Les familles des petites victimes qui ont demandé que les audiences soient publiques. Le prévenu, âgé de 36 ans, est accusé d'avoir agressé 9 enfants. Les réquisitions sont tombées dans la soirée. 3 ans de prison, dont un an ferme sous bracelet électronique avec exécution provisoire, ont été demandés. Au Liban, au moins 31 personnes ont été tuées aujourd'hui après de nouvelles frappes israéliennes, alors qu'officiellement, un cessez-le-feu est toujours en cours. Par ailleurs, Israël a de nouveau frappé sur la bande de Gaza. L'État hébreu affirme avoir visé le nouveau chef de la branche armée du Hamas. Et en Iran, le cessez-le-feu en cours depuis avril serait-il menacé? Téhéran accuse aujourd'hui les États-Unis d'avoir violé le cessez-le-feu après des frappes américaines dans le sud du pays. En France, on n'est pas dans l'urgence, mais il faut se méfier. Déclaration ce soir de la ministre de la Santé face à l'épisode de chaleur qui tourne à la canicule. Plus d'une dizaine de départements de l'ouest du pays sont placés en vigilance orange. Aujourd'hui, près de 400 records de température sont tombés en faisant de cette journée la plus chaude en France pour un mois de mai. Pas de vraie baisse de température avant au moins le week-end. En tennis, à Roland-Garros, ça passe ce soir pour le français Félix Auger-Aliassime, mais après 5-7 face à l'allemand Daniel Altmaier. En revanche, Clément Tabur n'aura tenu que 2-7 avant d'être éliminé dès le premier tour par l'italien Jannik Sinner. Et ça passe également pour l'un des benjamins de la compétition, le français Moïse Kouamé, âgé de 17 ans. Il est 1h, passé de 2 minutes, c'est la fin de ce flash. Dans 1h pour l'actualité, Corentin Nadjar Le Guy, très belle nuit à tous. L'infotrafic revient dans un instant, juste après votre météo.
3: Exactement, la météo pour ce mercredi 27 mai, 13 départements en vigilance orange, canicule. Les jours se suivent et se ressemblent. Le temps est sec sous un soleil de plomb sur la majeure partie du pays. On note également à nouveau l'après-midi un petit risque d'ondée sur les crêtes alpines et pyrénéennes. La nuit est très douce, les températures nocturnes sont comprises entre 14 et 20 degrés. L'épisode de chaleur précoce perdure avec le mercure qui atteint souvent 30 à 35 degrés, localement 36-38 autour de la Méditerranée. Et en raison de ces fortes chaleurs, le Vaucluse, les Bouches-du-Rhône ainsi que les bassins lyonnais et stéphanois sont actuellement touchés par un épisode de pollution de l'air. C'est la raison pour laquelle il vous est demandé de réduire votre vitesse de 20 km/h lorsque vous roulez dans ces départements.
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3: 1h03, l'infotrafic en détail à cette heure-ci. Bah écoutez, ça se passe quand même plutôt très très bien. Quelques événements avant de vous parler de travaux, notamment pour vous qui circulez. Quelques événements avant de vous parler de travaux, notamment pour vous qui circulez

0: Allez, des travaux à évoquer à l'ouest de Lyon. Les sorties 38, la tour de Salvani, de la 89 sont fermées dans les deux sens. Vous pouvez sortir à l'Arbrel 36. Vous notez la fermeture de la 47 en direction de Lyon à la hauteur de Stelitex, c'est le numéro 15. Vous notez la 47 qui est fermée en direction de Lyon à hauteur de Chasse-sur-Rhône et sur le numéro 8. Dans la Drôme, c'est les sorties 18, Montélimar Sud, de la 7 qui sont fermées dans les deux sens. Vous pouvez sortir à Bollène 19 ou à Montélimar Nord 17. Entre Montpellier et Béziers, c'est la sortie 33 de la ville de 7, donc de la 9 qui est fermée en direction de Barcelone. Vous pouvez sortir avant à Saint-Jean-de-Védas 32 sur la 709. Enfin, pour vous qui circulez entre Arles et Salon de Provence, la 54 est fermée en direction de Marseille entre Saint-Martin-de-Croix numéro 12, sortie obligatoire, et Grance 14. Et après, vous empruntez le réseau secondaire. Allez, d'autres travaux à évoquer, notamment sur l'extrême quart sud-est, ce sera à 1h15.
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0: Maroon 5, Jack et Carla, mais aussi Dépêche Mode pour les prochaines minutes. Bonne route.

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1: 1h15, tout va bien à 7h06 sur un très large quart sud-est. Je vous rappelle juste cet accident toujours en cours. Toujours sur l'A9 en direction d'Orange, après Perpignan sud, échangeur 42. Une seule voie pour circuler, la voie la plus à gauche. Les autres sont neutralisées. Il y a toujours un poids lourd accidenté, kilomètre 250. Absolument partout ailleurs, tout va bien. Uniquement des travaux évoqués, notamment dans le Var, le Toulon, hein, du côté de Toulon. C'est le tunnel qui est fermé dans les deux sens. On reste dans le Var. La 8 est fermée en direction de Nice, entre Brignoles 35, qui est une sortie obligatoire, et la bifurcation avec la 57. Vous empruntez la RDN 7 pour reprendre l'autoroute au Canet des Morts, numéro 13 sur la 57. Sur la Côte d'Azur, la sortie 41 Mandelieu-Est est fermée en direction de Nice, de l'Italie. Vous pouvez sortir à Mandelieu-Centre, numéro 40, si vous êtes au volant d'une voiture. Ou alors à Mougins 42 pour les poids lourds. Un peu plus loin, la sortie 49 Saint-Laurent-du-Var de la 8 est fermée en direction de Menton et de Vintimille. Vous pouvez sortir à Nice-Ouest 50. Dans l'autre sens, la sortie 54, Nice-Nord de la 8 est fermée en direction d'Aix-en-Marseille. Vous pouvez sortir avant à Nice-Est 55. Et puis du côté de Cannes, la sortie 39, les Adrets, de la 8 est fermée en direction d'Aix-en-Marseille au volant d'une voiture. Vous pouvez sortir avant à Mandelieu-Centre 40 au volant d'un poids lourd. Vous devez sortir à Fréjus-Est numéro 38. Il y aura d'autres travaux à évoquer, notamment du côté de Lyon, du côté de la Drôme, du côté de l'Hérault. Je vous dis absolument tout à 1h30. Craig David, mais aussi Marine pour les prochains kilomètres. Bonne route.

Marine, escroc sur le 107.7, tout va bien cette heure-ci. Un accident du côté de Perpignan, je vous en reparle évidemment dans le prochain point trafic. C'est dans 6 minutes, demain c'est l'heure pour nous emmener au point trafic. À tout de suite.

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1: 1h30 pile, l'infotrafic sur un très large quart sud-est, ça se passe bien à cette heure-ci, hein. Vraiment pas de grosses difficultés. Je vous rappelle juste cet accident sur la 9 en direction d'Orange après Perpignan Sud, c'est l'échangeur 42, avec une seule voie pour circuler, c'est la voie la plus à gauche, hein. Les autres sont neutralisés et je vous demande évidemment de rester vigilant. Partout ailleurs tout va bien, des travaux à évoquer, tiens, des travaux à l'ouest de Lyon, les sorties 38, la tour de Salvani, de la 89 sont fermées dans les deux sens, vous pouvez sortir à l'Arbrel, numéro 36. Dans la Drôme, c'est les sorties 18 Montélimar Sud de la 7 qui sont fermées dans les deux sens. Vous pouvez sortir à Bolène 19 ou à Montélimar Nord 17. Entre Montpellier et Béziers, la sortie 33 de la ville de 7 de l'autoroute A9 est fermée en direction de Barcelone. Vous pouvez sortir avant à Saint-Jean-de-Védas 32 sur la 709. Enfin, entre Arles et Salon de Provence, la 54 est fermée en direction de Marseille. Entre Saint-Martin-de-Crau numéro 12, qui est une sortie obligatoire, et Grance numéro 14. Après, vous prenez le réseau secondaire. Allez, voilà pour ces travaux et d'autres à évoquer, notamment dans le Var et les Alpes-Maritimes, aux alentours d'une heure 45.
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1: Et les beaux jours sont de retour et dans un instant nous partirons camper sur le 107.7. Notre partenaire l'Automobile Magazine nous présentera un compromis entre la tente classique et le confort d'un van aménagé. Focus sur les tentes de toit, juste après Benjamin Biolay.

0: Benjamin Biolay sur le 107.7, tout va bien cette heure-ci. 7h de votre Magoto sur le 107.7. Sébastien Date est avec le rédacteur en chef adjoint d'Automobile Magazine.
1: Pierre Lefebvre, bonjour.
2: Bonjour Sébastien.
1: Les beaux jours sont de retour, l'été approche à grands pas et vous nous proposez justement un dossier de saison, roulé différent avec un spécial van et on va parler cette semaine des tentes de toit.
2: Alors l'idée en fait c'est vous poser sur la galerie du véhicule une sorte de boîte hein, en aluminium qui contient la tente et après quelques manipulations vous la déployez, vous avez une tente qui vous permet d'accéder à votre petit nid de place. Mais il existe hein, des tentes 4 places comme celles que nous avons pu essayer. Globalement moi ce que j'ai trouvé vraiment de plutôt pas mal là-dessus c'est qu'en termes de confort il y a un matelas à l'intérieur hein, de cette tente de toit, donc on est plutôt bien accueilli. Il y a quelques rangs aussi dans la tente, la possibilité de dézipper, d'avoir plusieurs fenêtres, ça permet de regarder les étoiles. Alors, il y a quand même quelques inconvénients, on va pas se mentir. Le premier inconvénient, déjà, c'est que pour l'installer, hein, le dispositif, celui qu'on avait nous à l'essai, pèse une 60aine de kilos, donc c'est impossible de le faire tout seul. Ensuite, c'est une incidence sur la consommation de carburant, je vous apprends rien, surtout en ces temps de, voilà, où à la pompe, le litre pique un petit peu. Et puis, il y a un autre facteur aussi, c'est le bruit. À partir de 80 km/h, ça a commencé à devenir très présent. Bref, il faudra éviter les réseaux autoroutiers. Si vous voulez arriver frais et pas avec la tête fatiguée à destination, et plutôt privilégier l'esprit camping, l'esprit balade. Voilà.
1: Le gros avantage de ces tentes de toit, c'est quand même qu'on peut les adapter sur n'importe quel véhicule. Pas besoin d'aménager un van. C'est quand même pratique.
2: Alors, il y a ça.
1: Pas trop cher.
2: Il y a un avantage en termes de coût déjà. Les premiers prix, c'est aux alentours de 1000 euros. Là, pour la version 4 places qu'on avait, c'est un peu plus de 2000 euros. Donc, c'est évidemment beaucoup moins cher qu'un van. Beaucoup moins cher qu'un camping-car aussi, mais beaucoup plus cher qu'une tente. En revanche, en fonction du véhicule que vous avez, parce que vous rajoutez beaucoup de hauteur au véhicule, attention, si vous avez un SUV, typiquement, notamment pour passer les barrières de télépéage, et ben là, vous êtes largement au-dessus des 2 mètres, donc vous ne pourrez pas y aller et vous ne pourrez pas, bien sûr, accéder au parking souterrain,
1: d'ailleurs,
2: entre autres.
1: La tente de toit est installée sur un break, là, dans le dernier numéro de l'Automobile Magazine. La maison dans les nuages, c'est le titre de l'article que vous consacrez à cette tent box dans votre dossier spécial van. C'est à retrouver dans le dernier numéro de l'Automobile Magazine. À très bientôt, Pierre Lefebvre.
2: À bientôt, Sébastien.
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1: Quasiment 1h45, à une poignée de secondes près, ça se passe quand même plutôt bien cette heure-ci. Alors je vais revenir quand même sur quelques événements, notamment du côté de Perpignan, avec un accident toujours en cours sur la 9 en direction d'Orange. Après Perpignan, sud échangeur 42, une seule voie pour circuler. C'est la voie la plus à gauche au kilomètre 250, les autres sont neutralisés. Si vous circulez du côté de Nîmes, vous voulez rejoindre la 9 en direction de Barcelone par l'entrée Nîmes-Ouest, hein, c'est l'entrée 25. Vous notez un piéton signalé dans cette entrée, donc prudence avant de l'aborder. Un véhicule a priori en difficulté, c'est ce qui est signalé du côté du Var sur la 50 en direction de Marseille. Après Brégaillon, échangeur 15B, il y a une voiture qui a priori roulait très lentement sur la voie de droite au kilomètre 66, donc et ses environs. Prudence, on va rester dans le Var, je vais pouvoir vous parler de travaux du côté de Toulon, c'est le tunnel qui est fermé dans les deux sens. Dans le Var également, la 8 est fermée en direction de Nice entre Brignoles 35, qui est une sortie obligatoire, et la bifurcation avec la 57. Vous empruntez la RDN7 pour reprendre l'autoroute au Canet des Morts numéro 13 sur la 57. Sur la Côte d'Azur, la sortie 41 Mandelieu Est est fermée en direction de Nice. Vous pouvez sortir à Mandelieu Centre 40 si vous êtes au volant d'une voiture, ou à Mougins 42 pour les poids lourds. Et un peu plus loin, la sortie 49 Saint-Laurent-du-Var de la 8 est fermée en direction de Menton, Vintimille. Vous pouvez sortir à Nice Ouest 50. Dans l'autre sens, la sortie 54 Nice Nord de la 8 est fermée en direction d'Aix et de Marseille. Vous pouvez sortir avant à Nice Est 55. Enfin, du côté de Cannes, c'est la sortie 39 Les Adrets de la 8 qui est fermée en direction d'Aix et de Marseille. Au volant d'une voiture, vous pouvez sortir avant à Mandelieu 140. Au volant d'un poids lourd, vous devez sortir à Fréjus Est numéro 38. Voilà pour les infos à cette heure-ci. Prochain point trafic, 2h02, 2h03, après la météo et les infos. Le retour immédiat de la musique, immédiat. Elton John, T.Y.O. pour les prochains kilomètres. Bonne route.

Kiwayo sur le 107.7, des cônes de chantier percutés, ça vous concernera du côté de l'autoroute A9 en direction de Barcelone après l'A9, après la bifurcation A9 à 709 Ouest, avec un patrouilleur qui se rend sur place et puis un patrouilleur qui est déjà sur place, notamment pour ramasser là aussi des cônes percutés sur la 7 en direction de Lyon après Tain, l'Ermitage, échangeur 13. Chaque fois que vous voyez des intervenants, justement, des patrouilleurs pour récupérer, ramasser des obstacles, pensez à bien respecter le corridor de sécurité. Allez, au niveau du trafic, ça se passe bien. On termine cette heure en musique tranquillement avec Jennifer Esting. Et puis on se retrouvera évidemment après la météo et les infos.

0: pour refermer cette heure. Restez à l'écoute, on va reparler du trafic juste après la météo. Et avant, bien sûr, c'est les infos car il est 2h.
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2: Bonsoir à toutes et à tous. Rebond du prix du baril de pétrole avec la reprise des tensions au Moyen-Orient. Les cours sont repartis à la hausse hier soir, frôlant les 100 dollars. Après des avancées le week-end dernier autour d'un accord de paix, Téhéran a menacé de riposter, accusant l'armée américaine d'avoir violé le cessez-le-feu. Armée américaine qui avait bombardé la nuit dernière des sites de missiles dans le sud de l'Iran. En France, l'histoire du moment s'écrit sur le thermomètre et la vague de chaleur n'a pas encore dit son dernier mot. Météo France s'attend à ce que le mercure tutoie les 39 degrés dans certains secteurs sur les prochains jours. La vigilance orange canicule est étendue à 7 autres départements de l'Ouest. 13 sont donc concernés en tout, de la Manche à la Gironde, tout le long du littoral atlantique. Une vingtaine d'autres départements de l'Ouest, la Méditerranée, le Lyonnais et le bassin parisien sont en jaune. 3 ans de prison, dont un enferme sous bracelet électronique requis contre un animateur parisien en milieu scolaire. Ce dernier a été reconnu coupable d'agression sexuelle sur des enfants d'une école maternelle du 11e arrondissement. Journée à nouveau difficile sur la terre battue parisienne pour les Français à Roland-Garros. Clément Tabur, 226e mondial, était bien malchanceux au tirage de tomber d'entrée sur le numéro 1 mondial, l'Italien Yannick Sinner. Sans surprise, le match a été presque à sens unique avec un succès en 3-7 pour l'Italien et favori dans ce tournoi du Grand Chelem. Mais l'éclaircie tricolore de la journée aura été cet exploit monumental du jeune Moïse Kwame, 17 ans et tombeur du croate Marin Cilic en 3 manches. Et puis les Verts et les Aiglons sont rentrés tous deux bredouilles et peu inspirés hier soir après leur match de barrage aller de football. Score vierge 0-0 entre l'AS Saint-Etienne et qui espère bien réintégrer les rangs de la Ligue 1 la saison prochaine et l'OGC Nice qui doit lui sauver sa peau et se consoler après avoir laissé échapper la Coupe de France le week-end dernier. C'est à l'Alliance Riviera de Nice que tout se jouera vendredi soir lors du match retour. 2h02 sur le 107.7. Le match retour de l'actualité sera lui dans 1h. Tout de suite, place à la météo.
0: Exactement, la météo pour ce mercredi, vous en avez parlé, 13 départements, vigilance orange, canicule, les jours se suivent, se ressemblent, le temps est sec sous un soleil de plomb sur la majeure partie du pays. On note également à nouveau l'après-midi un petit risque d'ondées sur les crêtes alpines et pyrénéennes. La nuit est très douce, les températures nocturnes sont comprises entre 14 et 20 degrés, l'épisode de chaleur précoce perdure avec le mercure qui atteint encore souvent 30 à 35 degrés, localement 36-38 autour de la Méditerranée. En raison de ces fortes chaleurs, le Vaucluse, les Bouches-du-Rhône ainsi que les bassins lyonnais et stéphanois sont actuellement touchés par un épisode de pollution de l'air. C'est la raison pour laquelle il vous est demandé de réduire votre vitesse de 20 km/h lorsque vous roulez dans ces départements.
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0: 2h03, eh bien ça se passe bien cette heure-ci, hein, pas de grosses difficultés. Vous restez vigilant tout de même sur du côté des Pyrénées-Orientales sur l'A9 en direction d'Orange après Perpignan Sud, échangeur 42. Il y a un événement qui, un accident qui va se terminer, mais il y a encore les patrouilleurs sur place qui sont en train de débaliser, hein, kilomètre 250. Faites vraiment attention à eux. Partout ailleurs, absolument partout ailleurs, tout va pour le mieux. Je vais vous parler de travaux à l'ouest de Lyon, les sorties 38, la tour de Salvani sont fermées dans les deux sens. Vous pouvez sortir à l'Arbrel, numéro 36, dans la Drôme, c'est les sorties 18, Montélimar-Sud.